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2: Nous sommes aujourd'hui le 23 juin, c'est la journée olympique. Et qui dit olympique dit forcément Jeux Olympiques. Et dit également rétablissement des Jeux Olympiques en 1896. Il était à la tête, justement, de ce rétablissement des Jeux Olympiques, les Jeux Olympiques modernes créés par un certain Pierre de Coubertin. On revient tout simplement sur son histoire. On connaît tous son nom, son œuvre, le baron Pierre de Coubertin. On connaît la finalité de son parcours jusqu'aux hautes sphères de l'olympisme. Mais qu'est-ce qui se cache derrière la vie du père des Jeux Olympiques modernes ? Pierre de Frédy est né le 1er janvier 1963 à Paris, d'un père peintre et d'une mère héritière du château de Mirville en Normandie. Une enfance très studieuse. À 17 ans, il a le baccalauréat en poche. L'école militaire de Saint-Cyr lui ouvre les bras, mais la politique et surtout l'éducation le séduiront plus grandement. Le baron de Coubertin est curieux, il voyage beaucoup et au cours de ses années d'études, il sillonnera les routes d'Angleterre. Là-bas, de l'autre côté de la Manche, Pierre de Coubertin découvre une manière d'enseigner qui l'influencera très fortement, notamment cette rencontre avec Thomas Arnold, directeur du collège de rugby, initiateur du sport-centrisme. Pierre est lui-même un inconditionnel sportif. Prenant part à des combats de boxe, des rencontres d'escrime, il excelle en aviron et en équitation. Cette idée de mettre le sport au cœur de l'éducation, il l'emmènera avec lui avec son retour dans l'Hexagone. Mais Pierre de Coubertin est un Normand. Et il y a un dicton normand qui dit « Qui a fait normand a fait gourmand ». Et il est vrai que le baron de Coubertin est ambitieux. Sa principale idée, restaurer les Jeux Olympiques. Une lourde besogne. C'est alors que le 23 juin 1894, au Grand Amphi de la Sorbonne, devant des milliers de personnes, que Coubertin lance concrètement son action. Les premiers JO de l'ère moderne seront donc organisés à Athènes en 1896. On le connaîtra également président du Comité international olympique. Le cœur de Pierre de Coubertin repose quant à lui du côté d'Olympie en Grèce. Coubertin aura agacé également par ses prises de position, parfois jugées sexistes et élitistes. Il aura surtout fasciné par son abnégation, néanmoins. Mais une chose est sûre, c'est qu'il n'a jamais laissé indifférent. Preuve en est, son héritage est aujourd'hui encore plus que présent lors des Jeux Olympiques. Allez, on se donne rendez-vous demain pour d'autres histoires d'un jour avec Mémoire Sport.
3: Chaud devant, pour célébrer le solstice d'été, la commune de Béthisy-Saint-Martin organise le traditionnel feu de Saint-Jean le samedi 27 juin sur le terrain des sports. Début des festivités à 18h30, au programme animation et concert du groupe Nanou and Band avec buvette et restauration sur place. Aux alentours de 23h, l'embrasement du feu de joie viendra illuminer la soirée. C'est gratuit et ouvert à tous. L'association Entrons dans la Ronde organise une balade le mercredi 24 juin. Il s'agit d'une marche d'1h30 à allure douce, accessible à tous. Rendez-vous à 9h30 sur la place de la République à Crépy, retour au point de départ. Prévoir des chaussures de marche, des vêtements adaptés et de quoi s'hydrater. Plus de renseignements au 07 81 63 99 89.
4: Vous avez envie de désencombrer votre intérieur? Vous aimez chiner? L'association Les Puces en Fête organise une brocante le dimanche 28 juin de 8h à 17h à Gondreville. Vous trouverez buvettes et restauration sur place et un stand de pêche à la ligne pour les petits. Pour participer en tant qu'exposant, inscrivez-vous au 06 73 26 35 64.
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2: Il y a un coup fourré qu'il faut éclaircir.
5: Ah, vous êtes terribles, vous autres, hein?
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9: Bienvenue dans l'éloge sonore pour cette nouvelle émission. Je suis ravi de vous retrouver sur Radio Graphite. L'émission est diffusée un mardi sur deux de 21h à 22h. Vous pouvez retrouver toutes les émissions en podcast sur le site de graphite.net ou sur toutes vos plateformes de streaming. D'habitude, l'émission commence toujours par une nouveauté. Aujourd'hui, je change un petit peu les habitudes puisque je vais vous diffuser un titre de 1973 d'un artiste qui est né à Saint-Étienne, anciennement Turner Fraser, et qui depuis a fait une longue carrière, Bernard Lavillier, avec le titre « Les aventures extraordinaires d'un billet de banque ».

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2: C'est vrai qu'on est bien dans les loges sonores. Vous venez d'écouter un titre de Bernard Lavilliers sorti en 1973, Les aventures extraordinaires d'un billet de banque. Altidgun est un groupe musical néerlandais originaire d'Amsterdam. Il s'agit d'un groupe de rock et de folk psychédélique qui s'inspire de la musique moderne turque des années 60-70, alliant rock occidental et musique traditionnelle turque avec des influences parfois funk. On écoute le titre Neredesin Sen d'Altingun.
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0: Allô, Serge ?
1: Ouais.
0: T'es au courant alors que j'aurais touché... Bon, mais ça, bien sûr, t'es au courant que j'ai touché le cul à Hélène Birkin, mais est-ce que t'es au courant...
1: C'est moi
0: que...
1: qui t'ai touché le cul.
0: Oui, est-ce que... Et alors, elle t'a giflé, Hélène Birkin ?
1: Elle m'a embrassé.
0: Bah, c'est dingue.
1: Elle m'a dit continue.
0: Alors. Mais qu'est-ce que c'est que cette histoire, là ?
1: C'est des dingues. Attends, je vais te la passer. Sans...
0: Elle est là, Jen ?
1: Ouais, attends, je te la passe. Elle est à poil, mais...
0: Bon, oh, ça fait rien. Tu sais, la radio, c'est moins grave.
2: Mais... Coucou.
0: Tu vas bien, Jen ?
2: Oui, ça va, pourquoi ?
0: Alors, parce qu'on a une histoire, là, dans le répondeur, comme quoi je t'aurais touché le cul et du coup, ça aurait pas plu à Serge et alors il m'aurait mis une claque.
2: Oh, bah dis donc, c'est pas nouveau que tu me touches.

Après le titre d'Altingu, nous avons entendu une archive de 1978 de l'émission de Coluche diffusée sur Europe 1 qui s'appelait « On n'est pas là pour se faire engueuler ». Et dans cet extrait, il a donc appelé Serge Gainsbourg à son domicile rue de Verneuil et on entend également Jan Birkin. Et puis le titre « Délé délé » en live de Serge Gainsbourg au Palace en 1979.

Le titre métier de la rappeuse dijonnaise Minimal featuring The Ra, The Kid. Vous êtes dans les loges sonores sur Radio Graphite, 59 minutes de musique en compagnie de JC. On passe tout de suite à Dick Annegard avec le titre Johnny.

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1: Le titre Antenne d'un album édité spécialement à l'occasion du 25e anniversaire du festival à C'est dans la Vallée en octobre 2025. Et donc Rodolphe Berger et Julien Perraudeau reprennent l'intégralité de l'album Radioactivity de Kraftwerk qui est sorti il y a 50 ans. Nous restons en Alsace avec le premier groupe de Rodolphe Berger, Katonoma, avec un titre qui était sorti en 2015 et qui a été remasterisé en 2022, Lady of Guadeloupe.
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À l'éternelle triple question, toujours demeurée sans réponse jusqu'à ce jour. Qui sommes-nous? D'où venons-nous? Où allons-nous? Je réponds. En ce qui me concerne personnellement, je suis moi, je viens de chez moi, et j'y retourne.

Don't Be Light du groupe R, sorti initialement sur l'album 10 000 Hertz Legend en 2001. Vous venez d'entendre la version remasterisée en 2021. Direction Bristol en Angleterre pour découvrir S. Sad Charlie avec le titre Focus qui mélange habilement le rap et le punk.

Un groupe de rock, c'est un groupe qui se drogue. Bon. Alain Bachoum, il se drogue. Bon, c'est du rock. Jimi Hendrix, c'était du rock. Non, je suis désolé. Les Rolling Stones, c'est pas du rock. Hein? De quoi? Ils se droguent? Les Stones? Bon, bah, c'est du rock.

0: Pourquoi
1: so...
2: Method Man Bring the Pain, sorti en 1994. Petite dédicace à mes deux frangins, Nicolas et Vincent, avec qui j'ai eu le plaisir de partager la dernière tournée des Wu-Tang Clan. Ils étaient le 11 mars 2026 à l'Accor Arena de Paris. Et nous écoutons Ain't Nothing That Fits Wit, sorti également en 1994. Vous êtes dans l'éloge sonore sur Radio Graphite.
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0: Qu'est-ce qui se passe encore?
1: 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Ensuite tu montes. 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
2: Choucroute.
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Sam Bale qui récidive avec ce single I Left My Soul, puisqu'elle avait déjà sorti en 2024 un premier single qui s'appelait Entre Amis, agrémenté d'un joli clip que je vous invite à aller visionner. Je vous tiendrai au courant puisque nous allons bientôt aller à sa rencontre pour une interview lors de la sortie de son prochain single. On écoute tout de suite Marie Amalie, Les Averses d'été. Vous êtes dans l'Éloge Sonore sur Radio Graphite.

Marie-Amélie, les averses d'été. Cinq musiciens, une chanteuse, Ciara Thompson. La formation The Bud Shaker a sorti son troisième album chez Underdog Records. Lesson in Love, on écoute Good Intention, The Bud Shaker.

0: Vous venez d'écouter l'éloge sonore sur Radiographie. Tous les podcasts de l'émission sont évidemment disponibles sur le site de graphite.net. Vous pouvez aussi retrouver tous les podcasts de l'émission sur elogesonore.lepodcast.fr. On se retrouve dans 15 jours où les commandes de l'émission ont été données à un certain Rémi. Vous savez, mon compère dans La Grosse Patate. À bientôt.
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1: Bienvenue dans les Hauts-de-France. Voici un reportage réalisé par une radio associative de la région.
2: Pepper & Sweets, c'est un groupe originaire de Vingles, près de Lens, fondé par Antoine et Noémie. Après 10 ans de carrière en duo, dans un répertoire de reprises pour animer de nombreuses prestations privées et publiques, les deux complices ont eu envie d'un changement de cap. Fini le duo, place au groupe, à Quatuor et aux compositions. On revient ici sur leur parcours.
3: On a commencé à deux en duo, du coup, il y a un peu plus de 10 ans maintenant.
4: 2015.
3: Ouais, 2015. En sortant de l'école qu'on a fait, où on s'est rencontrés, le F2M de Tourcoing, on a fait 2 ans là-bas. Et en sortant, on s'est dit, bon, puisque ça match sur le côté privé, autant faire matcher sur le côté professionnel. Et on est parti. On a monté un répertoire à deux. On voulait à deux parce que c'était notre... On voulait partager ça ensemble. Et puis moi, j'ai beaucoup aimé utiliser la pédale de looper qui me permet d'enregistrer des choses, de me faire plaisir, de donner l'impression qu'on est plusieurs alors qu'on est juste à deux. Et on a fait beaucoup de concerts maintenant sur ces 10 dernières années.
4: Oh, quelques petites centaines, ouais.
3: Plusieurs petites centaines.
4: Ouais.
2: On est plus proche des 1000 ou on est plus proche des 200-300?
4: Oh, plutôt des 500, je dirais.
3: Ouais, 500, 600, quelque chose comme ça à peu près. Mais on a vu un peu de tout, on a vu un petit peu du pays, surtout le Nord quand même.
4: Surtout le Nord, mais on s'est déplacé en Bretagne, en Normandie, à Paris aussi, on a joué.
3: Et c'était bien. Mais on a senti aussi qu'après ces 10 ans à faire, on a fait beaucoup d'animations. Et au début, on était très heureux de ça. Et en fait, au bout d'un moment, on s'est rendu compte qu'on avait peut-être fait le tour de tout ça. Mm-hmm. Et que même si ça nous permettait de vivre de notre passion, qui est la musique quand même, ben, il était peut-être temps de faire un peu de renouveau, de changer un peu d'air.
2: Après 10 ans de reprise des chansons des autres, et alors que de nombreuses compositions traînaient dans les tiroirs du couple, il a fallu faire le grand saut, et ça n'a pas été évident.
4: Il y avait clairement une peur de se lancer, une peur d'oser, de se confronter aussi justement au regard du public, parce que finalement, aller le chercher avec des chansons qu'il connaît, même réarrangées, il y a une facilité là-dedans. Il y a une confiance. Et du coup, forcément, ben, proposer ses propres chansons, quelque chose qui, voilà, qui vient de nous, qui est une partie de nous, finalement, c'est clairement un peu paralysant. Je pense que y a eu un déclic un peu personnel aussi, dans le sens où moi, j'ai eu des petites périodes un peu plus sombre de dépression, de choses comme ça, et notamment ben, lié à beaucoup de choses, mais aussi justement à cet état où on en parlait tout à l'heure, on avait un peu perdu notre identité, notre passion, et il y a eu cette envie de revenir à quelque chose de plus vrai. Et puis aussi le fait qu'on a passé 30 ans, et au bout d'un moment, bah, on se rend compte aussi que si on ne fait rien, on ne fera jamais rien. Donc il y a eu plusieurs petites choses comme ça, en tout cas de mon côté. Je ne sais pas si toi, t'es d'accord avec ça, mais de se dire, bon, il y a un moment où il faut faire quelque chose. Parce qu'il y a vivre de la musique financièrement, et il y a vivre la musique en fait, de passionnément. Et retrouver plutôt cet aspect-là, de vivre passionnément de la musique. Et puis voilà. Et puis il y a eu aussi justement ben, cette envie de passer à 4 plutôt que 2, qui a aussi pas mal motivé ça, parce que du coup, ben, on pouvait porter justement ces compositions à un autre niveau aussi de création et donc, d'énergie.
3: Ouais, moi je suis assez d'accord. Si je peux me permettre, pour tous ceux qui nous écoutent et qui rêvent un jour de faire de la musique, c'est une aventure incroyable. Mais il faut aussi réussir à ne pas se perdre dans le côté du coup je fais de ma passion un métier, parce que des fois on perd le côté passion pour pouvoir s'en sortir et pour pouvoir vivre. Et c'est vrai que nous, quand on regarde la première compo qu'on a fait, qui est le titre de l'EP Awake, elle date d'il y a 10 ans.
4: Ouais.
3: On l'a écrite il y a 10 ans, au tout début, et on l'a joué un petit peu. Et en fait, moi je sais que je suis plus là pour t'accompagner, puisque c'est toi qui rêves de faire de la musique, alors que moi je rêve de faire mon travail avec toi, donc c'est pas tout à fait la même chose. Et aujourd'hui, après ces quelques complications personnelles, il y a aussi ce truc de j'ai plus peur maintenant, en tout cas pour toi, j'ai l'impression, et je vais chercher la scène, je vais chercher à vivre de ce que je veux faire et je vais oser. Et c'est vrai que pour ceux qui nous ont suivis, Ils nous disent tous, mais il s'est passé quelque chose, c'est pas normal. Parce qu'entre jouer à deux dans un contexte d'animation et jouer à quatre sur une scène avec de la lumière, avec du public et au contact de nos compositions, il y a une espèce de déchaînement, une prise de scène qui... Enfin, moi, je suis admiratif, je regarde et j'adore ça. Quoi. On ressent vraiment que là, même si ça tourne beaucoup autour du pécunier parce que c'est notre métier, donc faut qu'on en vive, mais là, même si on gagne pas un rond, c'est pas grave, parce qu'il y a une vraie passion, là, du coup, on retrouve le plaisir de jouer sur scène. Et ça, c'est vraiment super cool.
2: Un premier EP de 6 compositions est donc sorti en toute fin d'année 2025. Un disque à la fois mélancolique, solitaire et résilient, composé par Pepper & Sweets.
4: Il y a vraiment deux grands thèmes, je dirais, dans cette EP, qui sont un peu en conflit et qui finalement aussi se complètent. Donc il y a, comme je disais tout à l'heure, ce thème donc avec Black Flower, avec Roll of the Dice, des choses un peu plus tristes, un peu plus lourdes, de rejet, de tristesse, de pas trouver sa place aussi au sein un peu des autres, de solitude un petit peu aussi, voilà. Et puis il y a Awake, il y a Life, qui sont très beaucoup plus avec beaucoup plus d'espoir en fait, quelque chose de plus qui parle simplement d'oser. Voilà, Awake, c'est cette chanson, cette première chanson qu'on a écrite et qui dit mais

0: fais actuellement ?
1: Pour moi, c'était pas une obligation, attention, hein, mais c'était l'aboutissement. Je me suis dit, quand on a lancé notre carrière, de « je voudrais un jour avoir le plaisir, le privilège d'avoir ma musique sur un CD ». Parce que j'ai grandi avec ça. Moi, je suis très attaché au matériel. Et faire un CD, c'est l'accomplissement. C'est que si demain, on n'arrive pas à vivre de nos compos, si demain, ça ne marche pas, on aura quand même réussi et on aura été au bout de notre rêve de sortir nos chansons pour la postérité sur un objet. Et puis l'objet, c'est aussi le plaisir de pouvoir partager ce bébé-là, notre aventure, avec d'autres gens. Dans le sens où c'est une pochette, c'est un livret, c'est des visuels, c'est beaucoup de choses, un CD physique. Dedans, on a pu travailler avec Marion, qui a fait les photos pour nous. Donc c'était une séance photo qui était dingue. C'était au Mont Noir, c'est ça ?
2: Je pense, oui.
1: Je crois en Belgique, où on s'est levé très, trop tôt, mais c'était super. On a pu choisir ce truc-là. On a Nicolas, un ami très proche à nous aussi, qui nous a fait tous les dessins du livret. Oui. On a pu partager avec lui, on a pu découvrir des choses. Enfin, c'était super. Et j'ai même ma petite sœur qui nous a aidé à mettre en page tout l'album pour pouvoir, finir,
2: la pochette,
1: pour pouvoir finir tout le visuel. Donc c'est un travail d'équipe. Et c'est ça qui est cool. Si demain Internet n'existe plus, hein, je vais parler comme un vieux, bah au moins on pourra toujours écouter la musique sur le CD.

0: Qui dit disque, on écoute, dit session en studio. Ici, Pepper & Sweet, ça fait appel au service d'un studio extérieur, déclinant ainsi la possibilité de faire un disque à la maison, en home studio. Un choix qui témoigne aussi de l'envie de vivre une expérience pas comme les autres.
1: C'était incroyable. Je pense que le rêve de tout musicien, c'est deux choses. Jouer sur scène, devant un public avec de la lumière et tout ce qui s'ensuit, et aller en studio. Nous, on a eu la chance de passer une semaine en studio, du lundi au vendredi, et nous étions au Tordoir à son à Bruy-les-Marchiennes en compagnie de Fabrice. Et c'était exceptionnel. Fabrice aime le travail à l'ancienne, avec console analogique, avec des vrais micros, avec le fait de venir avec son ampli, de venir avec le son qu'on a nous, pour essayer de le retranscrire sur les enregistrements. Il nous a vraiment mis en confiance, il nous a vraiment aidés. Il a une salle magnifique. On était, enfin, moi j'en garde un souvenir.
2: Qu'il a entièrement rénové.
1: Oui, qu'il a entièrement rénové dans un ancien, du coup, tordoir. C'est ça, hein, tordoir,
2: oui.
1: À blé, je crois.
2: Mm-hmm.
1: Et il a transformé en studio d'enregistrement. C'était, moi, c'était fou. Hein. J'en garde un souvenir fou. Et pour le son, du coup, ce qui est sympa, c'est que je commençais à travailler, moi, avec ma guitare, sur un système un peu numérique pour essayer de gagner de la place sur scène et gagner du temps. Et ça me plaît pas trop et j'arrivais pas à l'utiliser. Et c'est lui qui m'a dit, mais en fait, viens avec ton ampli, les guitares que tu veux, et travaille comme tu le sens, comme tu l'entends, comme tu en as besoin, pour retranscrire le plus fidèlement ce que vous voulez. Donc ça, c'était vraiment top. Et aussi, il nous a beaucoup aidés, comme c'est notre premier enregistrement, notre premier EP, en termes de...
2: D'arrangement,
1: exactement.
2: Il nous a donné beaucoup de petites pistes pour... pour emmener le morceau plus loin. En fait, c'est vraiment un travail de détail. Par exemple, sur la chanson qu'on vient d'entendre, à la fin, il y a un effet d'écho sur la voix toute fin, voilà, pour les chœurs. Et c'est lui qui nous l'a conseillé de faire ce double enregistrement un peu en canon. Et c'est un des moments que je préfère dans la chanson, finalement.
1: On avait essayé d'enregistrer un petit peu en home studio et le son... Il était sympa, mais il n'était pas l'aboutissement de ce qu'on voulait.
2: La qualité n'est quand même vraiment pas la même. Et puis là, on a eu l'opportunité aussi, avec l'ancienne boîte de production dont on faisait partie. Ils nous ont quand même donné cette opportunité-là, qu'on a donc saisie, hein, tout simplement. Et effectivement, c'est vraiment une expérience à vivre. Et puis le côté aussi, justement, c'est ce qu'on disait, d'avoir ce regard extérieur sur les chansons. Ça aide à pousser aussi le projet plus loin. Alors, effectivement, on a toujours, on sait ce qu'on veut aussi, et on arrive, comme on disait, avec un produit quand même déjà très fini. Mais le faire que par soi-même, il y a aussi justement la vision n'est jamais challengée. Là, ça faisait du bien aussi d'avoir un regard frais sur notre travail artistique aussi, en fait.
1: J'avais une idée du son, j'avais une idée du placement, j'avais une idée de la durée.

0: un œil extérieur, il nous a proposé d'autres choses. Et je sais que, par exemple, sur Black Flower, j'étais venu avec une idée de solo. Et lui m'a dit, peut-être que pour changer aussi, pour donner un petit peu de relief à l'album, tu pourrais le faire différemment. On a essayé et en fait, c'est top. C'est ça qui était très sympa.
1: Black Flower.
2: Awake, c'est donc le premier EP de Pepper & Sweet, disponible depuis le 6 décembre 2025, à retrouver en physique, en commande, auprès du groupe et sur toutes les plateformes d'écoute et de téléchargement numérique. C'était un sujet de Julien Maille, de Radio Plus.
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0: Mon petit doigt m'a dit.
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2: Gauler comme un manche à sucette. Une expression auriculaire, plutôt argotique, arrangée sous la forme d'une comparaison entre le participe passé du verbe « gauler » et un objet non précisément identifié, le manche à sucette. Pour comprendre la signification de notre vocable, commençons par nous pencher sur le « être gaulé ». Être gaulé est en rapport avec l'aspect physique. On pourrait imaginer une origine liée avec les Gaules comparée aux jambes, et donc être bien gaulé, ce serait avoir de bonnes jambes, et mal gaulé, avoir des membres inférieurs plutôt fluets, des cuisses de mouche ou des cannes de serin. Mais l'origine la plus reconnue a une connotation grivoise. En langage argotique, avoir la Gaule, c'est pour un homme être dans de bonnes dispositions sexuelles, et par extension se montrer sous son meilleur jour. Avoir l'air gaulé, ou plutôt avoir l'air bien gaulé, semble vouloir qualifier un individu doté d'un organe sexuel conséquent, avoir un bon aspect physique, avoir l'air fort, résistant. Il y a également « être bien gaulé », ramené au féminin, qui signifie avoir un beau corps, bien proportionné, avec des formes où il faut, comme il faut. Si l'on voit dans l'expression un sens érotique, celui-ci semble infondé à première vue en parlant d'une femme, car l'on parle de la Gaule d'un homme. C'est sans doute par extension, si l'on peut dire, que l'expression s'est étendue à la femme qui laisse entrevoir par des charmes évidents qu'elle pourrait présenter un intérêt pour la bagatelle dans l'esprit de celui qui la considère. Le manche à sucette de notre expression, lui, n'a pas de sens caché. Il s'agit bien du petit morceau de bois auquel est fixée une confiserie et plus souvent et plus justement appelé bâton. Manche ou bâton, on s'imagine bien les proportions de l'objet. Être gaulé comme un manche à sucette, c'est avoir un aspect physique fluet, mince, voire maigre, donc se dit de façon péjorative de quelqu'un qui n'est pas très gros. Dans le même registre, les synonymes ne manquent pas. Mon auriculaire vous en livre quelques-uns, accrochez-vous. Être taillé dans un piston de Solex, sec comme un coup de trique, sec comme un bit de coucou, enflé comme une tique, épais comme une pointe de 120, épais comme un filet de vinaigre, épais comme un madrier de cage à serin, gros comme une ablette, épais comme un seto, avoir une carurgie de graines, taillé dans un tibia de cigogne, épais comme une ficelle à rôti, monté pour la pêche au gardon, gras comme une échelle de couvreur, taillé dans une écharde, épais comme un sandwich SNCF, épais comme une portière de vélo, taillé comme un goulot de sylvaner, gaulé comme une arbalète, gras comme une chaîne de puits, épais comme un sang de clou, gaulé comme une biscotte cassée, enflé comme un caplan, épais comme un coucou qui a la chiasse, coulé dans un moule à béquilles, capable de prendre un bain de pied dans une pompe à vélo, passé entre le mur et la tapisserie, épais comme un cap de frein à main, être taillé dans un bretzel, épais comme un courant d'air, avoir des épaules de boa, être gaulé comme une chips, et la cerise qui fait déborder le gâteau, être taillé dans une queue de cerise. Voilà un aperçu des qualificatifs à votre disposition pour mépriser le copain ou la copine quant à son aspect physique. Telle cuisse de mouche chantée par Pierre Perret, si maigre qu'elle n'avait qu'une rayure à son pyjama, ressemblant à un stylo avec des cheveux.
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0: 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La ville de Nanteuil-le-Haudouin vous invite à la traditionnelle fête de la Saint-Jean pour célébrer le début de l'été autour d'un grand feu convivial. Rendez-vous le samedi 27 juin à partir de 19h à l'espace des fêtes. Restauration et buvette vous seront proposées sur place pour passer un agréable moment. À 22h30, le feu de la Saint-Jean viendra illuminer et réchauffer l'atmosphère avant de laisser place à une grande soirée dansante animée par Dob Evans. Venez nombreux partager ce moment festif et convivial. L'entrée sera gratuite. Chaudevent, pour célébrer le solstice d'été, la commune de Béthisy-Saint-Martin organise le traditionnel feu de Saint-Jean le samedi 27 juin sur le terrain des sports. Début des festivités à 18h30, au programme animation et concert du groupe Nanou and Band avec buvette et restauration sur place. Aux alentours de 23h, l'embrasement du feu de joie viendra illuminer la soirée. C'est gratuit et ouvert à tous. L'association Entrons dans la Ronde organise une balade le mercredi 24 juin. Il s'agit d'une marche d'une heure et demie à allure douce, accessible à tous. Rendez-vous à 9h30 sur la place de la République à Crépy, retour au point de départ. Prévoir des chaussures de marche, des vêtements adaptés et de quoi s'hydrater. Plus de renseignements au 07 81 63 99 89. 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
2: L'association Entrons dans la Ronde organise une balade le mercredi 24 juin. Il s'agit d'une marche d'1h30 à allure douce, accessible à tous. Rendez-vous à 9h30 sur la place de la République à Crépy, retour au point de départ. Prévoir des chaussures de marche, des vêtements adaptés et de quoi s'hydrater. Plus de renseignements au 07 81 63 99 89.
3: Vous avez envie de désencombrer votre intérieur? Vous aimez chiner? L'association Les Puces en fête organise une brocante le dimanche 28 juin de 8h à 17h à Gondreville. Vous trouverez buvette et restauration sur place et un stand de pêche à la ligne pour les petits. Pour participer en tant qu'exposant, inscrivez-vous au 06 73 26 35 64.
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6: Le 11 juin, à la MJC de Crépy-en-Valois, la troupe de théâtre de la résidence du Retz, établissement d'accueil non médicalisé à Coyolles, présentait La vie d'artiste, une création des amis de Gilles Offert.
7: Mesdames et messieurs, bonsoir.
8: Bonsoir.
7: Vous allez bien?
8: Ouais.
7: Parfait. Bonjour et bienvenue à notre nouveau spectacle, La vie d'artiste. Je suis très heureux de vous accueillir et comme son nom l'indique, ce spectacle va vous faire entrer dans notre vie d'artiste, mais aussi dans nos répétitions de spectacle. Et en tant que metteur en scène et maître de cérémonie ce soir, laissez-moi vous dire que ça n'est pas tous les jours facile. Non, pas à cause de la mise en scène ou de la création, non, ça va. Mais à cause d'eux, là. Les comédiens. Ah ouais, ils sont nuls.
6: Bonjour Alexandre.
9: Bonjour.
6: Alors toi, tu fais partie du spectacle?
9: C'est ça.
6: Tu jouais plusieurs personnages en fait là?
9: C'est ça.
6: Le spectacle du Guillaume, il se fait comment en fait? Est-ce que c'est lui qui décide de tout ou c'est vous qui apportez des choses?
9: Non, là pour l'instant c'est nous qui a tout apporté. En fait c'est nous qui a décidé les rôles. Et donc c'est nous qui a joué les rôles. Par exemple, je prends les autres artistes aussi, pareil, en tant que moi aussi, pareil. Donc on a choisi chacun notre rôle. Et c'est nous qui avons joué chacun notre rôle.
6: C'est difficile de jouer devant du public?
9: Non, enfin, moi, c'est pas la première fois que je joue, mais un peu le truc.
6: Tu travailles à l'ESAT, toi?
9: C'est ça. Hein?
6: Après le travail, c'est un divertissement?
9: Oui, ça me plaît, moi, après le travail. On répète tous les mardis avec Guillaume dans la salle polyvalente à Coyolles.
6: Et qu'est-ce que ça t'apporte?
9: Ben, du bien.
6: C'est le fait de jouer ou le fait de jouer avec les autres aussi?
9: Ben, les deux, les deux.
6: Ça devient une famille?
9: C'est ça.
6: Ben merci Alexandre.
9: De rien.
6: Donc je suis avec Guillaume qui est professeur de théâtre.
10: Tout à fait, pour tout public on va dire.
6: Tu fais partie donc des amis Gilles Offert.
10: Et donc on vient de faire un super spectacle avec un groupe qui est à Coyolles. Donc il y en a eu un en début d'après-midi, un deuxième ce soir.
6: C'est un an de travail?
10: Non, en général on commence à partir du mois de février, en général, pour un spectacle entre fin mai et mi-juin on va dire.
6: J'ai eu tout à l'heure Alexandre.
10: Mm-hmm.
6: En interview, il m'a dit que c'était eux qui choisissaient les thèmes.
10: Alors le thème, il y a toujours un fil directeur que je choisis, mais ce qu'ils vont intégrer à l'intérieur, effectivement, vient des scènes qu'ils ont envie d'effectuer en fonction du thème général que j'ai donné. Voilà.
6: Tu travailles un peu en fonction de leurs particularités?
10: En général, j'essaie d'un petit peu les embêter, de les titiller sur, par exemple, parler fort, articuler, quand ça peut être une difficulté pour eux. Et en général, le principal, c'est déjà qu'ils s'amusent, donc que ce soit intéressant pour eux et qu'ils ressortent épanouis et satisfaits de ce qu'ils ont fait.
6: Ça fait plusieurs années qu'ils sont là, tous?
10: J'en ai quelques-uns, oui, depuis presque 10 ans, qui font des ateliers avec moi. Et après, il y a toujours, on va dire, la moitié du groupe qui change tous les ans et l'autre moitié qui est fidèle au poste, on va dire. Merci beaucoup.
6: Gaëlle, vous êtes éducatrice?
11: Oui, éducatrice et coordinatrice sur le foyer d'hébergement résidence.
6: C'est un foyer d'hébergement, plus un ESAT aussi?
11: Alors, il y a un ESAT sur la PUI, mais moi, je travaille essentiellement sur le foyer d'hébergement, du coup.
6: Donc, c'est à Coyolles?
11: C'est ça, à Coyolles.
6: Donc, les gens qui sont là, c'est des gens qui travaillent tous?
11: Oui. Ils sont tous en poste sur différents ateliers de 9h à 17h tous les jours de la semaine.
6: Et après, ils sont hébergés dans le foyer à côté.
11: C'est ça.
6: Donc là, après le spectacle, là, on les a vus, ils étaient tous contents. Le théâtre, qu'est-ce que ça leur apporte ?
11: Alors, ça permet quand même à pas mal de jeunes, de, sur le quotidien, de prendre confiance en eux, d'oser parler et d'oser dire les choses. Et aussi, on a, Guillaume travaille beaucoup, beaucoup sur tout ce qui est émotion. Et ça les aide beaucoup, notamment dans le quotidien, à savoir ce qu'est la peur, des fois la tristesse, et sous d'autres formes, nous on en parle, mais sous d'autres formes et sous la forme de théâtre, ça les aide beaucoup au quotidien pour tout ce qu'ils vivent, toutes leurs émotions.
6: C'est une ouverture d'esprit qu'ils ont comme ça avec ça ?
11: Exactement, oui, complètement, oui, oui. Ça leur permet, enfin, il y a plein de jeunes qui le font un an, deux ans, ils apprennent beaucoup de choses, ils grandissent aussi grâce à cette activité, et des fois, c'est même étonnant, parce qu'il y en a qui, au début de l'année, vont vraiment être très renfermés, et on voit au spectacle, tout le monde joue le jeu, et tout le monde parle, donc c'est génial, en fait.
6: Les gens qui sont à l'ESAT, là, ils sont plutôt renfermés sur eux-mêmes, c'est
11: ça difficile, dépend qui. Ça dépend qui. Il y en a qui vont, ça dépend des caractères.
6: Ouais.
11: Après, il y en a qui vont être très sociables, il y en a qui vont pas oser. Là, on a, c'est qu'on avait quand même une bonne partie de personnes qui sont un petit peu effacées, mais qui prennent un peu plus de place au fil du temps, du coup, et c'est cool pour eux.
6: Et pour vous aussi ?
11: Bah, pour nous aussi,
6: le théâtre, ça
11: nous
6: apporte quelque chose,
11: ah bah,
6: ça permet, c'est plus facile de travailler après.
11: Oui, oui, parce que ça leur apprend à oser dire les choses. À Guillaume, il les aide vraiment à pouvoir mettre des mots des fois sur parfois des émotions ou à pouvoir s'exprimer, et ça leur permet au quotidien de pouvoir aussi dire ce qu'ils veulent, parce que ils savent comment faire maintenant, du coup.
6: À Coyolles, il y a beaucoup de monde, non ?
11: Oui, il y a beaucoup de monde. Ouais, ouais. Mais on a 26 établissements et services, donc il y a beaucoup, beaucoup de monde.
6: Et il y en a beaucoup qui participent à des activités ?
11: Oui, il y en a plein. Après, le théâtre, effectivement, c'est une activité qui se fait dans les locaux de la PUI, mais avec un intervenant extérieur. Mais on a beaucoup, beaucoup de jeunes qui font des activités sur Villers-Cotterêts, sur Crépy. On en avait avant aussi, pas mal à l'extérieur, parce que le but, c'est vraiment d'ouvrir et de leur permettre l'inclusion au maximum dans le monde, comme tout le monde, quoi.
6: C'est vous, en tant qu'éducateur, qui les poussez à faire du théâtre ?
11: Non, pas forcément. On leur propose. On leur demande, pour certains, je leur dis, venez voir ce que c'est. Et puis, en fait, après, ils se prennent au jeu, et puis ils apprécient. Et puis, souvent, il y en a, ça fait déjà 5-6 ans qu'ils s'en font, pour le coup.
6: Donc ça, c'est quand même un travail acharné pour arriver là, à ce qu'ils font là.
11: C'est 2 heures chaque semaine. 2 heures de concentration chaque semaine, parce que Guillaume commence par écrire un petit peu en fonction des personnalités de chacun, parce que Guillaume les connaît au fil du temps, pour certains. Et il arrive à voir comment il peut tourner les scènes pour que tout le monde puisse se sentir à l'aise et puisse jouer comme ils le peuvent, pour le coup.
6: Après le spectacle, là, ils vont rentrer au foyer, et après vous allez faire un débrief.
11: Oui,
6: de ça.
11: Oui. Alors nous, on ne va pas rentrer tout de suite. Tous les acteurs, on fait toujours un pique-nique après pour pouvoir rester entre eux et qu'ils puissent dire chacun leur ressenti, qu'on puisse passer un bon moment. Ce n'est pas juste le travail du spectacle, c'est aussi le moment ensuite tous ensemble pour pouvoir débriefer, dire ce qui s'est passé. Après, j'imagine que ce soir en rentrant, ils vont pouvoir le dire à tous leurs camarades qui sont sur les foyers, qui sont venus ou pas venus. Et puis, aux surveillants de nuit aussi, avant d'entendre parler toute la nuit.
6: Et puis je voyais une certaine fierté d'avoir pu jouer, non ?
11: Oui, oui. Et c'était très, très stressé. Ça ne s'est peut-être pas vu, mais ils étaient vraiment tous très, très stressés. Toute la journée, c'était compliqué. Je les ai vus à leur pause. Je ne vais pas y arriver, je ne connais pas mon texte. Et en fait, c'est super bien passé. Donc, on est très fiers d'eux.
6: Je suis avec Jérôme Bourdeau, qui est directeur des Amis de Gilles Offert. Alors, c'est une association qui a un rôle social, en fait.
2: Alors, c'est une association culturelle, mais qui va apporter des activités aux publics qui n'ont pas ou peu accès, comme les personnes en situation de handicap, les seniors, les jeunes en milieu rural où il n'y a pas d'activité, ou alors dans les banlieues un peu délicates, où on a aussi besoin d'activités culturelles pour progresser dans la vie.
6: Et pour ce faire, vous avez des professeurs qui sont dédiés à ça ?
2: Oui, on a des. Alors nous, on appelle plutôt ça des animateurs qui ont des spécialités dans les domaines culturels. Alors on fait principalement du spectacle vivant, qui vont dans les établissements ou dans les lieux auprès de nos publics pour leur apporter toutes nos compétences dans l'activité qu'on leur propose. Alors c'est une double casquette, il faut évidemment connaître l'activité en elle-même. Donc là, ce soir, on parlait de théâtre. Et puis, il faut aussi connaître le public auquel on s'adresse. Et donc, Guillaume, qui mène l'atelier qu'on a pu voir le résultat ce soir, il est spécialisé dans le théâtre. Et donc, il va les faire travailler tout au long de l'année pour aboutir non seulement au spectacle de ce soir, mais aussi à progresser dans leur vie personnelle, pour les amuser aussi, parce que principalement aussi, on doit s'amuser quand on fait cette activité.
4: Le mois de juin, c'est un mois intense pour l'association ?
2: Ah oui, très intense. On a plusieurs spectacles par semaine dans différentes salles. Donc là, ce soir, on démonte et on recharge un camion pour que dès demain, on remonte un autre spectacle ailleurs.
4: L'association rayonne sur l'Oise ?
2: Alors oui, que l'Oise, un peu l'Aisne, en région parisienne aussi pour les établissements pour personnes en situation de handicap, mais on va aussi jusqu'à Marseille. Donc on...
6: Depuis la MJC de Crépy-en-Valois, c'était La vie d'artiste. Un spectacle derrière le rideau, une création originale des amis de Gilles Offert, joué par la troupe Résidence d'Uretz, établissement d'accueil non médicalisé de Coyol. Un reportage de Hervé pour RVM 93.7.
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3: Bienvenue sur Radio Valois-Mulciens, c'est Frédéric, je serai accompagnée de Hervé. Bonjour Hervé.
4: Bonjour.
3: Voilà, c'est l'été et il s'invite à la Cité internationale de la langue française de Villers-Cotterêts. Sous le ciel de juillet et d'août, la cité devient un carrefour de récits et d'émotions. Chaque visite est une invitation à écouter, à apprendre, à rêver. Les mots dansent, les langues se répondent et le patrimoine retrouve toute sa vitalité. Et pour nous présenter les temps forts des mois de juillet et d'août, nous recevons aujourd'hui Lise Hautecoeur, responsable de la communication. Bonjour Lise.
5: Bonjour à tous.
3: Émilie Edmond, qui est responsable du service des publics.
6: Bonjour à toutes et tous.
3: Bonjour Émilie. On va commencer par Hervé, qui a une belle question.
4: Émilie, en quoi consiste ton travail ?
6: Moi, je suis responsable des publics et de la formation à la Cité. Alors, qu'est-ce que c'est, les publics ? Eh bien, c'est accueillir tous les publics qu'on reçoit à la Cité. Et Dieu sait qu'on en reçoit beaucoup. Les publics locaux, le public qui vient de Paris, le public qui vient de l'international aussi, puisque le français est un beau sujet international. C'est accompagner ces publics, leur faire découvrir le site de la Cité et proposer tout au long de l'année des activités de médiation, des ateliers, des visites guidées, des conférences qui leur permettront de découvrir notre programmation culturelle et le parcours de visite de la Cité, l'aventure du français.
4: Alors, c'est l'été à la Cité. On va parler un peu de ce qui va se passer au mois de juillet, au mois d'août.
5: L'été à la Cité, on ne s'arrête pas. Et il y a beaucoup de propositions, notamment pour profiter des extérieurs. Parce qu'il y a ce beau château, mais il y a aussi tous ses jardins et tout son parc. Et il y a un premier événement qui va parler, en tout cas peut-être à ceux qui nous écoutent depuis les Hauts-de-France. C'est le Ducasse. Émilie, elle va nous dire c'est quoi le Ducasse ?
6: Oui, le Ducasse, eh bien, c'est cette grande kermesse démo à la façon des grandes fêtes foraines du Nord. Donc la Ducasse, on l'accueillera du 4 au 19 juillet à la Cité. On aura le plaisir de pouvoir jouer avec les mots, donc pêche aux mots, cadavre exquis, crabe géant, mangeur de mots. Tout ça pour tous les publics, vraiment de 7 à 77 ans. Et ce sera proposé gratuitement, donc toutes les après-midi en semaine et ouvert toute la journée lors des week-ends.
4: Et où ça se passe hein ?
6: Ça se passe à la Cité, dans les Jardins de la Reine, donc juste à côté du château en plein air.
5: Et c'est en partenariat avec l'association Mots et Merveilles. Et puis c'est gratuit. Alors pas de problème, hein, si vous n'aimez pas les manèges à sensations, il n'y en aura pas. Hein, attention, hein, on est sur une Ducasse des mots. On ne se trompe pas. Mais pour autant, on peut beaucoup s'amuser avec les mots. Hein.
3: Et est-ce qu'il y aura des mets ?
5: Oh bah, bien sûr. Attention, qui dit Ducasse, Kermesse, il ne faut pas oublier qu'on a un joli petit café qui s'appelle Chez Alexandre, avec une très belle terrasse, qui se poursuit d'ailleurs dans le jardin de la Reine. Et alors, il sort ses glaces en plus l'été. Donc, c'est
3: italienne,
5: plutôt pas mal.
3: Italienne ou...
5: Ah bah ça, il faut venir. Hein. Il faut venir voir ça. Hein. Non, ouais. Mais voilà, avec des très bonnes pâtisseries maison tout au long de l'année, je le répète. Voilà.
3: Merci, en tout cas.
4: Donc là, ce sont que des mots. On va travailler là-dessus, les jeux de mots. Les gens, ils vont aller à la pêche aux mots.
6: Tout à fait. L'idée, c'est de jouer avec les mots, d'aller pêcher les mots, de jouer au Scrabble. Tout ça, alors tout seul ou en famille, accompagné par nos médiateurs. Et l'idée, c'est vraiment de pouvoir faire des mots une distraction. Parce que les mots, c'est aussi un loisir, c'est aussi un plaisir. Et la Ducasse, c'est là pour nous le rappeler.
5: Il y aura des grands jeux, en fait, visibles, avec quand même un peu des sortes de grandes marionnettes. Enfin, il y aura vraiment, visuellement, ça va être très attractif pour les enfants. Donc, on peut vraiment passer un beau moment et gratuitement.
3: Et c'est une première pour vous, cette Ducasse ?
6: Oui, c'est une première et on en est très contents. Effectivement, Lise l'a rappelé, on l'organise en association avec notre partenaire Mots et Merveilles, qui est un partenaire extrêmement important sur le territoire. Et on est très contents de pouvoir ouvrir cette grande fête foraine cette année.
4: Et c'est en relation aussi avec la librairie ? Parce qu'à la librairie, il y a plein de jeux, en fait. Moi, j'ai acheté déjà des jeux de mots.
5: Oui, c'est vrai.
4: C'est Maximo, Scrabble, tout ça. Donc,
5: oui, oui, c'est ça, vrai. C'est... Il y a la librairie donc, de la Cité qui est l'arbre à palabres, ouais. Avec nos libraires. Et effectivement, il y a un grand rayon jeunesse qui est très développé avec des jeux. Et puis surtout, on continue pendant l'été le rendez-vous des libraires qui s'appelle l'heure des ptios. Et en fait, nos libraires sélectionnent des belles histoires de la littérature jeunesse pour lesquelles elles accueillent les enfants dès 3 ans, toujours gratuitement. Il y aura notamment deux sessions, les samedis 11 juillet et 8 août, l'heure des ptios. Donc un bon petit moment avant ou après le goûter. Donc je vous fais votre programme de l'après-midi. Alors je vous fais votre programme du samedi 4 juillet. Alors là, bon, bah, ça peut être bien, par exemple, vous venez le samedi 11 juillet à 16h, tranquillement, le petit il a fait la sieste, on arrive à la cité, hop, et on prend rendez-vous pour l'heure des ptios, écouter une belle histoire, lue magnifiquement par nos libraires. Ensuite, on prend son petit goûter sur la terrasse du café chez Alexandre. Dis donc, on en profite pour s'amuser à la Ducasse des Maux qui est ouverte jusqu'à 18h. Hop, on ramène les enfants, on vient dîner. Et puis là, on les laisse aux plus grands ou on les laisse aux mamies. Et qu'est-ce qu'on fait? On vient avec les copains, les copines, le samedi 4 juillet à 21h, toujours dans le jardin de la Reine. Et qu'est-ce qu'on va faire? Un karaoké géant. Ça vous parle en radio quand même, non?
3: Avec des chansons françaises.
5: Ah bah ça, c'est la grande surprise. Des chansons francophones, au moins.
3: D'accord.
4: Francophones.
5: Voilà, okay. Des chansons francophones. Et la spécificité de ce karaoké géant, c'est qu'en fait, c'est un peu du direct. Vous allez avoir des musiciens en direct. Le groupe s'appelle Ok Monde. Ils vont être sur scène et ils vont jouer en direct les morceaux choisis par les spectateurs avec les paroles qui vont être projetées sur un grand écran. Donc tout le monde participe. On n'a pas besoin d'être Céline Dion pour faire un karaoké.
3: Ça sera une belle chorale.
5: Ah bah ça sera une belle chorale de tous ceux qui veulent venir. Donc ça c'est à 21h, c'est le samedi 4 juillet, c'est gratuit. Et donc vraiment venir aussi à ces horaires-là, c'est une autre vision aussi du château. À la tombée du jour, c'est une autre ambiance. Je pense qu'à chaque heure du jour, je ne vais pas dire de la nuit quand même, mais l'ambiance est différente au château. Donc c'est aussi une belle occasion de profiter du lieu et puis de venir en famille, hein, enfants, grands-parents, voisins, tout le monde pousse la chansonnette, plus ou moins bien, mais ça, c'est pas le sujet.
3: Très bien. Est-ce qu'il y aura des ateliers dans la Ducasse? Est-ce qu'il faut s'inscrire?
6: Alors, la Ducasse, elle est gratuite. Mm-hmm. Elle sera ouverte tous les après-midi de la semaine et le week-end, elle sera ouverte toute la journée. 10h à 18h.
3: Voilà. Pas besoin de s'inscrire.
6: Ouais. Et il y aura également des ateliers qui seront proposés tout au long de l'été. Mm-hmm. On aura un très bel atelier cheval-bâton qui sera proposé au mois de juillet. Et au mois d'août, on aura un atelier manga. Puisque cette année, à la Cité, on célèbre aussi la bande dessinée et l'illustration. Hein. On a inauguré notre exposition La Bibliomule de Cordoue en avril et elle se prolongera jusqu'au 31 août. C'est une exposition qui est gratuite. Voilà, proposée, pareil, de 10h à 18h. Et à partir de 6 ans pour les plus jeunes.
4: Là, en fait, au mois de juillet et août, ce qui est intéressant, c'est que c'est participatif tout le temps.
5: Il ne
4: faut pas que les gens croient que la cité, on y va pour voir quelque chose, comme dans un musée. Non, là, c'est à chaque fois.
5: Le parcours, déjà, il est le parcours permanent. Pour ceux qui ne le connaissent pas, déjà, il est assez participatif parce qu'on invite quand même le visiteur à jouer.
4: Mais là, effectivement. Voilà, c'est.
5: Le karaoké, si le public chante pas, il y a pas de karaoké.
4: Les ateliers, tout ça, c'est.
5: Et les ateliers, effectivement, bande dessinée ou manga, il faut.
4: On est acteur en fait.
5: Faut prendre le stylo, faut imaginer les scénarios, faut voilà. Donc il y a ateliers bande dessinée et manga qui sont animés par le dessinateur Greg Blondin. Un premier qui est destiné aux enfants de 7 à 11 ans, un autre manga un peu plus grand pour les 12 ans. Donc enfin, vous voyez, depuis l'heure des ptios jusqu'à l'atelier manga, il y en a vraiment pour toutes les tranches d'âge quand on est un enfant, quand on est jeune. Et ça me permet de rappeler que le parcours de visite, il est gratuit pour les moins de 26 ans.
3: Ah
5: donc,
3: oui.
5: C'est pas rien quand même. Donc, okay. Ça veut dire qu'on peut faire quand même pas mal d'activités gratuitement ou du moins un tarif pas très élevé. Et puis, le cheval-bâton, qui n'a jamais
3: c'est quoi,
5: joué au chevalier quand il était petit, tu veux nous détailler ce que c'est un cheval-bâton?
6: Un cheval-bâton, c'est un cheval qu'on fabrique. Donc voilà, en plus, ça permet de réutiliser d'anciens vêtements, dans une démarche écologique comme on les aime à la cité. Et c'est un atelier qui vous permettra de recréer un cheval-bâton, les chevals d'antan comme on le faisait il y a quelques années, dans les années 50 par exemple, et qui aura lieu dans les jardins de la Reine. Voilà, donc pour participer en famille.
3: Il y aura une course?
6: Oui, tout à fait. Très bien.
4: Oui, il y a des compétitions internationales.
6: Oui.
4: Le cheval-bâton.
5: Ah bon, on n'y avait pas pensé.
4: Oui. Ça existe. C'est développé aux Pays-Bas, dans plusieurs pays.
5: C'est vraiment un futur projet pour la cité.
4: Ah oui, non, vraiment. Il y a vraiment des compétitions importantes. Hein.
6: D'accord. Ça revient à la mode, effectivement, beaucoup.
3: Mais ça, c'est pour les adultes, plus, non?
4: Pour les jeunes, pour les adultes, il n'y a pas d'âge.
6: Il n'y a pas d'âge, vraiment. D'accord. Là, encore une fois, c'est de 7 à 77 ans, venez en famille.
4: Ah oui, c'est super, ça. Un manche à balai, et puis voilà, un truc, et hop, on y va.
5: Puis la cité, c'est aussi un lieu où on a envie qu'on se sente bien. Et donc, bah voilà, il y a des séances de bien-être.
3: Et c'est quoi ces séances de bien-être, Émilie ?
6: Les séances de bien-être, alors effectivement, pour continuer à se maintenir en forme tout au long de cet été, à partir du mois de juillet, on aura des séances de tai chi tous les dimanches à 10h30 dans le parc du château, donc dans un bel environnement, profiter de ce cadre du parc. Et au mois d'août, ce seront pour se détendre des ateliers yoga qui seront proposés, donc pareil, tous les dimanches à 10h30.
5: C'est une autre façon de profiter des lieux aussi.
3: Ben, c'est incroyable, hein. Tout ce que vous proposez à la cité, c'est merveilleux, parce qu'il y a des gens qui ne peuvent pas partir en vacances. Et là, ils vont à la cité et ils ont pléthore de choses à faire, à voir et puis à se détendre.
5: La cité est un voyage. C'est beau, ça.
6: C'est magnifique.
5: Non, mais c'est vrai qu'on peut y revenir, faire plein de choses, découvrir plein de choses, ne pas s'ennuyer et voir sous tous les angles. Hein. Et même si on pousse un peu plus loin dans le parc, dans la séance bien-être, depuis quelques petits mois, nous avons des nouveaux habitants. Pour ceux qui n'auraient toujours pas vu, nous faisons de l'éco-pâturage, puisque le parc et le domaine sont quand même très très grands. Et donc notre responsable parc et jardin travaille avec un ESAT de la région. Et donc nous avons accueilli dans une parcelle des brebis. Et alors, pour la petite anecdote, il se trouve qu'il y a 15 jours, une brebis a mis bas. Et donc nous avons l'agneau qui est là, donc elles doivent se sentir plutôt bien pour mettre bas à côté du château. Donc bah voilà, tout ça c'est chouette quoi, aussi pour les enfants, pour les balades. Et on a aussi, puisqu'on a participé à rendez-vous au jardin au mois de juin, notre responsable a installé des grands cadres en bois. Et en fait, quand vous vous mettez dans ces cadres, il y a des vues en fait qui à l'œil donnent carrément une photo sur certaines allées en fait et certains endroits du parc, et ça permet de les voir autrement, de voir les espèces d'arbres autrement, parce que je rappelle que la forêt de Retz, c'est une des 15 forêts labellisées forêt d'exception en France. Et donc ça permet aussi de se poser, de prendre le temps et de finalement des endroits peut-être où on va tous les jours sans trop les regarder. Et donc voilà, il y a des cadres avec qui font elles-mêmes des prises de vue. Donc bon voilà, si je vous rajoute à votre planning une petite balade dans le parc, on passe une grosse journée à la cité.
3: Ouais, il faut plus d'une journée. Est-ce que vous avez des retours de visiteurs autour de tout ce que vous faites ?
6: Oui, bien sûr, on en a. Souvent, les gens sont surpris de voir, en fait, en passant les portes de la cité, de voir qu'en fait, cette cité, ce n'est pas juste un lieu de visite, mais c'est vraiment un lieu où on vit la langue française. C'est un lieu d'expérience et ils sont souvent surpris par cette approche, de voir tout ce qu'on fait, en fait. Qu'effectivement, il y a des spectacles, il y a des rencontres avec des résidents, avec des artistes. Enfin, voilà, c'est vraiment pas une expérience qui est passive, c'est quelque chose, c'est un véritable lieu de vie. On participe. Voilà, c'est vraiment ça.
5: On participe, et si on prend le karaoké, bah, sous couvert de quelque chose de rigolo qui anime tout le monde, ça pose aussi la question de l'écriture. Parce qu'avant de chanter, bah, y a une écriture quand même d'un artiste. Le choix de ses mots, le sens de ses mots, son message. Donc finalement, la francophonie, ça rayonne à travers tous les arts. Donc sous couvert de ça, c'est aussi notre manière et notre approche de la langue française en fait.
6: Et puis c'est montrer que la langue française et l'apprentissage en fait sont un plaisir, c'est apprendre en s'amusant.
4: Alors j'ai vu qu'au mois d'août aussi il y avait un programme qui s'appelle Livre et gourmandise.
3: Alors ça te plaît Hervé, hein?
5: Parce qu'il y a le mot gourmandise ou parce qu'il y a le mot livre?
4: Bien sûr.
6: Pour les deux.
4: Moi j'étais à des mets et des mots. Hein.
5: Alors on va dire qu'il y a un penchant pour la gourmandise.
4: Voilà. Non mais je pense que c'est encore un partage à faire.
6: Oui, alors pour bien préparer la rentrée, notre librairie L'Arbre à Palabre organise un pique-nique littéraire qui aura lieu le dimanche 23 août à midi. Et l'idée, c'est de pouvoir présenter les titres de la rentrée, les petites pépites à dénicher, tout en se délectant et en partageant un moment convivial autour de quelques mets. Voilà.
4: Ça fait très romantique.
5: Oui, c'est romantique et puis c'est aussi...
4: C'est une époque romantique où on allait déclamer...
5: Franchement, ça vaut le coup d'aller pique-niquer dans le parc. Hein. Ça donne une autre vision, encore une fois, de la cité. Et puis, c'est aussi convivial. Derrière la cité, il y a aussi toute une équipe et c'est bien d'aller humaniser tout ça et de rencontrer les collègues parce que l'équipe de la librairie... Bah, ils savent ce qu'ils vendent, ils lisent, ils connaissent, ils vont rentrer littéraire des maisons d'édition, et ils savent vraiment conseiller. Et donc, ouais. Bah, à partir de 12 ans, on peut venir pique-niquer, puis se donner voilà, un peu de temps, de profiter dans le parc, et puis surtout de se dire, bah, tiens, c'est quoi mes prochaines lectures? Ah bah tiens, ça me donne envie de lire ça, tiens, oh, bah, j'ai pas envie de lire, mais tiens, ça me donne envie. Et hop, on en profite pour la librairie de la cité, où il y a un lien, un échange, en fait. Et puis aussi, une ouverture à la discussion, parce qu'il y a plein de gens qui ont sûrement plein aussi de bons conseils lecture et d'échange. Voilà, c'est vraiment l'idée d'échange et de partage. Et quoi de mieux que de partager, pas autour d'une table, mais autour d'une belle nappe. C'est mes préférés, donc on invite chacun à venir avec sa petite spécialité sucrée ou salée et de partager ce moment, parce que c'est ça la cité, ouais. C'est un lieu de partage et puis ça peut aussi donner des idées à nos libraires, donc
4: il y aura des lectures,
5: faut pas hésiter, lise toujours des extraits, toujours, voilà.
4: Pour
5: donc le
4: envie,
5: pique-nique littéraire, profiter de la fin de l'été, bien démarrer la rentrée, ça peut être un moment... en fait, original, mais qui correspond vraiment à l'ADN de la cité, quoi.
3: Puis je veux aussi que la cité allait ailleurs que Villers-Cotterêts, à La Rochelle. Qu'est-ce que vous allez y faire à La Rochelle ?
5: Ben alors, depuis la naissance de la cité, il y a beaucoup d'échanges qui sont faits en France et aussi à l'étranger. Parce que la cité, on parle bien de la langue française, mais rappelons-nous que la langue française est le plus parlée, non pas en France, mais à l'étranger. Hein. Il y a combien, Émilie ? Plus de 380 millions de locuteurs francophones ? Je n'ai plus le chiffre exact en tête, mais quand même, on parle plus français ailleurs qu'en France. Voilà, et sur le territoire, il y a notamment les Francopholies de La Rochelle, qui sont quand même très connues. C'est, je pense, un des plus vieux festivals de musique quand même en France, qui rayonne même à l'étranger. Mm-hmm. Et donc, ils ont toute une programmation. Et nous, ça nous a semblé évident de nous associer à eux depuis le début, parce que, comme je le disais, la musique, c'est avant tout aussi une histoire d'écriture. Donc, c'est pas anodin. Il y a beaucoup de rencontres avec des musiciens notamment et des personnalités du monde musical qui ont pris la plume et qui vont pouvoir échanger là-dessus. Et du coup, là, l'idée de vivre les Francos, on va les vivre aussi à la cité, puisqu'on propose donc le week-end des Francos 10 et 11 juillet. On propose de participer à une dictée musicale. Donc ça veut dire qu'on sera en duplex depuis La Rochelle et que la personnalité... Je ne vous dévoilerai pas le nom encore. Qui lira la dictée.
4: C'est qui ?
5: Ils ont en général une belle programmation. Hein. Okay. Et donc, on sera en direct en duplex depuis La Rochelle. Et donc, un artiste aux Francopholies sera en train de lire une dictée parce qu'il aura son public sur place. Et puis, nous, on aura notre public à la cité. Et l'idée, c'est de suivre cette dictée de manière sympathique pour tester un petit peu son orthographe. Sur quoi ? Sur les plus emblématiques chansons françaises. Voilà. Donc, évidemment, il y aura des petits lots à gagner. On fait des fautes, c'est pas bien grave. C'est de passer là encore un bon moment. Et puis, la musique, c'est aussi un peu comme l'aimer. Voilà, ça réunit aussi beaucoup de monde. On partage aussi beaucoup le plaisir de la musique. C'est fédérateur, c'est au-delà des frontières. Donc voilà, la cité se téléporte à La Rochelle. Mais si vous ne pouvez pas vous téléporter à La Rochelle, venez à la cité.
4: On a parlé des mots jusque-là, mais il y a aussi le côté patrimonial. Pour ceux qui aiment les vieilles pierres ou l'histoire du château, il va y avoir aussi mémoire du château et il était une fois un château de Villers-Cotterêts. Il y a des animations en juillet et en août avec ça.
6: Tout à fait, ça, ce sont des visites guidées qu'on proposera cet été, qu'on propose toute l'année et qui permettent en fait d'aller au-delà du parcours de visite et de comprendre l'histoire du château depuis sa création, comment il s'est transporté à travers le temps et qui permettent aussi de comprendre comment le château s'articule avec son environnement, avec le parc notamment qui est extrêmement important. Lise l'a souligné tout à l'heure. Et voilà, de comprendre l'histoire du château dans sa globalité.
4: Et ça sera fait par qui alors ? Ça sera fait par les gens de la cité ou ça sera fait par des associations partenaires ?
6: Alors, ça sera fait par nos médiateurs, notre équipe de médiateurs qui construit ces visites et qui les propose toute l'année.
3: En tout cas, merci à Lise et merci à Émilie pour toutes ces informations autour de cette programmation estivale de la cité. Et il y a plein de choses et de belles choses à voir et à faire. La cité, elle est ouverte du mardi au dimanche, 14 juillet et 15 août inclus. Bravo mesdames. Et de 10h à 18h30 et un soirée pour les spectacles. Très belle journée et puis à bientôt pour un nouveau rendez-vous consacré à la vie culturelle de notre territoire. Au revoir, à bientôt. Bon.
6: Merci à vous, à bientôt à la cité.
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8: Bonjour. Comme interlude entre deux séries de chroniques, je vous propose une petite incursion avec Bill Withers et sa chanson Ain't No Sunshine et quelques reprises.

Concernant cette chanson, Bill Withers avait initialement l'intention d'écrire davantage de paroles pour le passage où il répète l'expression « I know » 26 fois, mais les autres musiciens lui ont conseillé de laisser la chanson en l'état. Pour suivre, le groupe de jazz italien Musica Nuda.

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2: Plus qu'un simple restaurant, l'Estaminet est un lieu où l'on vient découvrir l'art de vivre en Flandre. Situé à Cassel, Bruno Laubert a rencontré Jérémy Dekopman, propriétaire du restaurant Le Panoramique, qui vient d'obtenir le label Estaminet.
3: Jérémy Dekopman, bonjour.
4: Bonjour Bruno.
3: Merci de m'accueillir dans ton bel établissement, Le Panoramique à Cassel, qui tu as obtenu le 18 mai, le label Estaminet flamand. C'est une forme de reconnaissance pour ton équipe et pour toi-même.
4: Oui, c'est une reconnaissance pour mon équipe du travail accompli et des efforts faits par mon équipe et par moi-même.
3: Pour obtenir ce label, il y a des items, il y a des points bien précis à respecter parce qu'on ne devient pas estaminé flamand, ça tombe pas du ciel.
4: Non, il y a des critères, il y a 73 critères.
3: Ces critères, ils ont été analysés et cette étude, on va dire, elle dure combien de temps? Les gens de Cœur de Flandre ou de Destination Cœur de Flandre viennent une semaine au hasard? Il y a des clients mystères?
4: Alors non, il n'y a pas de clients mystères, mais par contre il y a donc les employés de Cœur de Flandre ou de
3: Destination Cœur de Flandre.
4: Destination Cœur de Flandre qui viennent pour vérifier tous les points, et après il y a un chef de cuisine qui vient manger et vérifier tout est respecté dans les règles de l'art.
3: On a possibilité de les évoquer, justement, ces items, ces points précis à respecter?
4: Oui, donc il faut des plats flamands, il faut de la bière, un certain nombre...
3: À boire avec modération.
4: Après, il y a plein d'items, comme par exemple, il faut avoir du houblon sur le plafond, il faut un accueil client chaleureux, il faut des jeux flamands, il faut du smooth, plein de choses, et aussi prendre des produits locaux.
3: C'est reconnaître les valeurs de l'établissement, si je te comprends bien.
4: Oui, voilà, les valeurs de l'établissement et les valeurs de l'estaminet, les valeurs de la Flandre.
3: On va dire que tu as obtenu ce label et c'est une belle chose, mais ce que te demandait ce label, dès le début, de toi-même, tu l'as mis en place.
4: Oui. Oui, je l'avais depuis le début. C'est, en fin de compte, c'est l'office du tourisme qui est venu me voir en me disant pourquoi tu n'as pas mis ce label. Et c'est vrai que j'en étais tellement la tête dans le guidon qu'on n'y pensait pas, et maintenant on est fiers de l'avoir.
3: Lorsqu'on a un établissement, lorsqu'on a un restaurant, il est important d'avoir une équipe solide, une équipe qui s'implique. Et tu l'as, cette équipe. Et j'aimerais bien qu'on puisse les mettre en avant.
4: Oui, c'est vrai que toute mon équipe, en salle, comme en cuisine, sont vraiment impliqués dans le restaurant, sont fiers du restaurant. Et d'ailleurs, ils sont venus aussi pour la remise du label.
3: Et là, je trouve que ça a été une très belle initiative de ta part, d'impliquer ton équipe, de les faire venir. C'est une façon de leur dire, eh bien, si moi, de mon côté, patron du Panoramique, j'ai obtenu ce label, c'est aussi grâce à cette équipe qui est soudée, sympathique et très très commerçante.
4: Ah oui, c'est vrai que là-dessus, c'est grâce à eux qu'on l'a.
3: On peut dire que quand on les voit travailler ici, ils nous donnent l'impression que c'est leur restaurant, que c'est leur affaire, la façon dont ils t'accueillent.
4: Ah oui, de toute manière, Colline, Yael et puis toute son équipe, toute l'équipe de la salle font partie de la famille et...
3: De l'ossature, on va dire.
4: Oui, voilà. Oui. De toute façon, c'est leur salle, elles gèrent la salle. Moi, je gère ma cuisine et puis ça se passe super bien.
3: C'est important pour toi, justement, d'avoir cette équipe, d'avoir une équipe soudée.
4: Il faut pouvoir savoir compter sur les bonnes personnes, et parce que c'est vrai que c'est très compliqué, sinon on ne peut pas tout gérer. Et grâce à elles, ça m'enlève vraiment un poids sur mes épaules et puis les clients sont super contents.
3: Il est important pour toi de venir à la rencontre du client lorsqu'il est ici en train de déjeuner de...
4: Oui, c'est très important pour connaître leur ressenti, pour savoir si tout se passe bien. Puis c'est un estaminet, c'est comme à la maison, donc on vient voir nos invités, nos clients, et voilà quoi, c'est important.
3: Je suppose qu'il y a des liens d'amitié qui doivent se créer entre les clients, entre les habitués.
4: Oui. Là, maintenant, j'ai certains clients qui sont devenus des amis. Et quand ils viennent, c'est avec plaisir et on rigole bien.
3: C'était important pour toi.
4: Oui, c'était important.
3: S'il fallait donner les atouts de cet établissement, bon, là, ici, on ne va pas rien cacher à nos auditeurs. Nous sommes sur la terrasse, c'est déjà un atout.
4: Ah, ça, c'est vrai. Ma terrasse est un gros atout, mais après, c'est... Donc, on en parlait, c'est l'accueil client de mes serveuses qui sont vraiment à l'écoute des clients. La cuisine fait maison, fait avec des produits locaux. Et puis voilà, on a tout dit.
2: Nous sommes en compagnie de Bruno Laubert et Jérémy Dekopman, propriétaire de l'Estaminet, le panoramique à Cassel.
3: Tu as des remarques par rapport à l'obtention de cette plaque des clients qui te disent peut-être, eh bien, il était temps, tu le mérites.
4: Oui, il y en a eu plein, ça nous a fait vraiment chaud au cœur, moi et à mon équipe, de voir tous les commentaires sur Facebook, c'est mérité, bravo à toute l'équipe, ça fait vraiment plaisir. Et puis aussi à l'oral, le nombre de gens qui m'ont dit sur la terrasse, ou même quand j'étais sur Cassel, bravo Jérémy, ça fait vraiment plaisir.
3: Je suppose que tu as été heureux aussi le jour de l'obtention de cette plaque, de cette remise de plaque, puisque toi, tu es une personne qui est quand même impliquée dans la vie de Cassel, de voir que Monsieur le maire était présent. C'est un soutien important.
4: Ah oui, là-dessus, on a de la chance.
3: De quel moment, toi, tu rentres dans ce monde de la restauration? Parce que c'est quand même un monde spécifique.
4: Oui, en fin de compte, ça fait depuis la troisième que je savais que je voulais partir en cuisine. Donc j'ai fait un BEP, CAP, Bac Pro en restauration. Et c'est un métier passion. Et donc, j'ai voyagé grâce à ça. J'ai beaucoup travaillé. J'ai beaucoup appris. Et maintenant, me voilà ici à Cassel.
3: C'est ce que tu voulais. Tu t'es dit un jour, je reprendrai un estaminet. Le fait de reprendre ici le panoramique, il y a une petite histoire, certainement.
4: Oui, c'est que j'ai toujours dit à 40 ans, faut que j'ouvre mon restaurant.
3: J'aurai un Solex ou je serai rien.
4: Voilà. Parce que, oui, c'est un métier dur, mais c'était mon but, c'était d'avoir vraiment mon restaurant. Et puis, quand je suis tombé sur ce restaurant, ça a été le coup de cœur tout de suite. J'ai dit, c'est celui-là qu'il me faut.
3: On va rappeler que tu n'as pas eu de chance pour l'ouverture de ce restaurant, mais que maintenant, les dieux sont avec toi.
4: Oui, tout à fait. On va dire que le timing n'était pas bon, mais c'est vrai que l'endroit, il était parfait. Et maintenant, tout roule.
3: Voilà. De quelle façon on est là-bas?

0: qui apprécient de venir ici pour le poisson.
1: Gamme de bière aussi bien élaborée. Là, tu as mis en avant, ben, on ne va pas le cacher, Anthony de Bailleul avec la bière d'Ureuse.
0: Oui.
1: Et c'est important.
0: Oui, oui, oui, c'est important. Donc,
1: Tu voulais le mettre en avant, tu voulais faire connaître son savoir-faire.
0: Bah oui, oui, oui. Et puis c'est la bière de Cassel. Et puis c'est vrai qu'en plus, elle est très bonne. Donc c'est vrai que j'ai sa bière en pression. Et en plus, j'utilise aussi dans mes recettes. Je fais par exemple une épaule d'agneau confite avec la bière d'Ureuse.
1: Il y a des moments forts au panoramique. Et en disant ça, je pense précisément au carnaval, où le jour du carnaval, le lundi de Pâques, on a possibilité ici de pouvoir se restaurer, et c'est un challenge.
0: Ah oui, oui, c'est vrai que c'est la journée de l'année, on travaille vraiment bien, et en plus cette année, je me suis fixé un petit défi quand même, c'est que j'ai mis des moules frites, et ça a vraiment très très bien fonctionné.
1: Un peu bien flamand, on va le préciser.
0: Bah oui, oui, oui. Et ça, oui, ça a vraiment bien fonctionné.
1: Météo, très importante, ça peut régler un service, quoi.
0: Ouais. Ah oui, oui, oui. Et puis c'est vrai que là, cette année, le carnaval, il a été topissime, parce qu'on a eu une météo exceptionnelle.
1: Le bras zéro, là aussi, c'est un autre atout du panoramique.
0: Oui, oui, oui. Donc, en fin de compte, ben, j'allume le bras zéro pour le carnaval, déjà pour les réchauffer au matin. Et puis après, je fais tous les jeudis soirs, quand il fait beau, la soirée bras zéro.
1: Un restaurant, c'est un lieu de restauration, comme le nom l'indique, mais ça peut être aussi un lieu de culture.
0: Oui. Oui, oui. Donc, on a des groupes de musique qui viennent...
1: De temps en temps.
0: De temps en temps.
1: Et j'en aime ça. Avant de se quitter, on va rappeler qu'on veut donner un rendez-vous... le 21 août, puisqu'on parlait de culture,
0: ouais.
1: Avec des petits concerts de poche. Et cette année, le 21 août à 21h, on aura la chance d'avoir le groupe Gallica, des personnes qui nous viennent de Bourgogne, et plus précisément du Morvan. On va préciser qu'il est important de réserver.
0: Oui, oui, oui. Et encore un grand merci à Radio Wildspiegel de nous permettre de les représenter ici au Panoramique.
1: Voilà. Et un grand merci de nous accueillir. Je te dis à très bientôt.
0: Bah, à bientôt.
1: Et puis on va dire bien bon appétit. Smack a luck à nos auditeurs.
0: Bon appétit.
2: C'était Jérémy Dekopman, propriétaire du restaurant Le Panoramique, qui vient d'obtenir le label Estaminet. Pour rappel, les Estaminets font partie du patrimoine culturel de la Flandre dans la région des Hauts-de-France. Cet entretien a été réalisé par Bruno Lobert. Montage Koulibaly Daouda pour Radio Élan-Spiegel.
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7: Le 11 juin, à la MJC de Crépy-en-Valois, la troupe de théâtre de la résidence du Retz, établissement d'accueil non médicalisé à Coyolles, présentait La vie d'artiste, une création des amis de Gilofer.
8: Mesdames et messieurs, bonsoir. Vous allez bien?
9: Ouais.
8: Parfait. Bonjour et bienvenue à notre nouveau spectacle, La vie d'artiste. Je suis très heureux de vous accueillir et comme son nom l'indique, ce spectacle va vous faire entrer dans notre vie d'artiste, mais aussi dans nos répétitions de spectacle. Et en tant que metteur en scène et maître de cérémonie ce soir, laissez-moi vous dire que ça n'est pas tous les jours facile. Non pas à cause de la mise en scène ou de la création, non, ça va. Mais à cause d'eux, là. Les comédiens. Ah ouais, ils sont nuls.
7: Bonjour Alexandre.
10: Bonjour.
7: Alors toi tu fais partie du spectacle?
10: C'est ça.
7: Tu jouais plusieurs personnages en fait là?
10: C'est ça.
7: Le spectacle du Guillaume, il se fait comment en fait? Est-ce c'est lui qui décide de tout ou c'est vous qui apportez des choses?
10: Non, là pour l'instant c'est nous qui a tout apporté. En fait c'est nous qui a décidé les rôles. Et donc c'est nous qui a joué les rôles. Par exemple, je prends les autres artistes aussi, pareil, en tant que moi aussi, pareil. Donc on a choisi chacun notre rôle. Et c'est nous qui avons joué chacun notre rôle.
7: C'est difficile de jouer devant du public?
10: Non, enfin, moi, ce n'est pas la première fois que je joue, mais un peu le truc.
7: Tu travailles à l'ESAT, toi?
10: C'est ça. Hein,
7: après le travail, c'est un divertissement?
10: Oui, ça me plaît, moi, après le travail. On répète tous les mardis avec Guillaume dans la salle polyvalente à Couillol.
7: Et qu'est-ce que ça t'apporte?
10: Ben, du bien.
7: C'est le fait de jouer ou le fait de jouer avec les autres aussi?
10: Ben, les deux, les deux.
7: Ça devient une famille.
10: C'est ça.
7: Eh ben merci Alexandre.
10: De rien.
7: Donc je suis avec Guillaume qui est professeur de théâtre.
11: Tout à fait, pour tout public on va dire.
7: Tu fais partie donc des amis Gilofer.
11: Et donc on vient de faire un super spectacle avec un groupe qui est à Coyolles. Donc il y en a eu un en début d'après-midi, un deuxième ce soir.
7: C'est un an de travail ?
11: Non, en général on commence à partir du mois de février, en général, pour un spectacle entre fin mai et mi-juin, on va dire.
7: J'ai eu tout à l'heure Alexandre.
11: Mm-hmm.
7: En interview, il m'a dit que c'était eux qui choisissaient les thèmes.
11: Alors le thème, il y a toujours un fil directeur que je choisis, mais ce qu'ils vont intégrer à l'intérieur, effectivement, vient d'eux, des scènes qu'ils ont envie d'effectuer en fonction du thème général que j'ai donné. Voilà.
7: Tu travailles un peu en fonction de leurs particularités?
11: En général, j'essaie d'un petit peu les embêter, de les titiller sur, par exemple, parler fort, articuler, quand ça peut être une difficulté pour eux. Et en général, le principal, c'est déjà qu'ils s'amusent, donc que ce soit intéressant pour eux et qu'ils ressortent épanouis et satisfaits de ce qu'ils ont fait.
7: Ça fait plusieurs années qu'ils sont là, tous?
11: J'en ai quelques-uns, oui, depuis presque 10 ans, qui font des ateliers avec moi. Et après, il y a toujours, on va dire, la moitié du groupe qui change tous les ans et l'autre moitié qui est fidèle au poste, on va dire. Merci beaucoup.
7: Gaëlle, vous êtes éducatrice?
12: Oui, éducatrice et coordinatrice sur le foyer d'hébergement résidence.
7: C'est un foyer d'hébergement plus un ESAT aussi?
12: Alors, il y a un ESAT sur la PEI, mais moi, je travaille essentiellement sur le foyer d'hébergement, du coup.
7: Donc, c'est à Coyolles?
12: C'est ça, à Coyolles.
7: Donc, les gens qui sont là, c'est des gens qui travaillent tous?
12: Oui. Ils sont tous en poste sur différents ateliers de 9h à 17h tous les jours de la semaine.
7: Et après, ils sont hébergés dans le foyer à côté.
12: C'est ça.
7: Donc là, après le spectacle, là, on les a vus, ils étaient tous contents. Le théâtre, qu'est-ce que ça leur apporte ?
12: Alors, ça permet quand même à pas mal de jeunes, de, sur le quotidien, de prendre confiance en eux, d'oser parler et d'oser dire les choses. Et aussi, on a, Guillaume travaille beaucoup, beaucoup sur tout ce qui est émotion. Et ça les aide beaucoup, notamment dans le quotidien, à savoir ce qu'est la peur, des fois la tristesse. Et sous d'autres formes, nous, on en parle, mais sous d'autres formes et sous forme de théâtre, ça les aide beaucoup au quotidien pour tout ce qu'ils vivent, toutes leurs émotions.
7: C'est une ouverture d'esprit qu'ils ont comme ça avec ça.
12: Exactement, ouais, complètement, oui, oui. Ça leur permet, enfin, il y a plein de jeunes qui le font un an, deux ans. Ils apprennent beaucoup de choses. Ils grandissent aussi grâce à cette activité. Et des fois, c'est même étonnant parce qu'il y en a qui, au début de l'année, vont vraiment être très renfermés. Et on voit au spectacle, tout le monde joue le jeu et tout le monde parle. Donc, c'est génial, en fait.
7: Les gens qui sont à l'ESAT, là, ils sont plutôt renfermés sur eux-mêmes. C'est
12: ça difficile, dépend qui. Ça dépend qui. Il y en a qui vont... Ça dépend des caractères.
7: Ouais.
12: Après, il y en a qui vont être très sociables, il y en a qui vont pas oser. Là, on a, c'est vrai qu'on avait quand même une bonne partie de personnes qui sont un petit peu effacées, mais qui prennent un peu plus de place au fil du temps, du coup, et c'est cool pour eux.
7: Et pour vous aussi ?
12: Bah, pour nous aussi.
7: Le théâtre, ça
12: nous
7: apporte quelque chose,
12: ah bah,
7: ça
12: oui,
7: permet,
12: oui,
7: c'est plus facile de travailler après.
12: Oui. Oui, parce que ça leur apprend à oser dire les choses. Guillaume, il les aide vraiment à pouvoir mettre des mots, des fois, sur parfois des émotions, ou à pouvoir. S'exprimer, et ça leur permet au quotidien de pouvoir aussi dire ce qu'ils veulent, parce que bah, ils savent comment faire maintenant, du coup.
7: À Coyol, il y a beaucoup de monde, non ?
12: Oui, il y a beaucoup de monde.
7: Ouais,
12: ouais. Mais on a 26 établissements et services, donc il y a beaucoup, beaucoup de monde.
7: Et il y en a beaucoup qui participent à des activités ?
12: Oui, il y en a plein. Après, le théâtre, effectivement, c'est une activité qui se fait dans les locaux de la PUI, mais avec un intervenant extérieur. Mais on a beaucoup, beaucoup de jeunes qui font des activités sur Villers-Cotterêts, sur Crépy. On en avait avant aussi, pas mal à l'extérieur, parce que le but, c'est vraiment d'ouvrir et de leur permettre l'inclusion au maximum dans le monde, comme tout le monde, quoi.
7: C'est vous, en tant qu'éducateur, qui les poussez à faire du théâtre ?
12: Non, pas forcément. On leur propose... On leur demande, pour certains, je leur dis bon, bah, venez voir ce que c'est. Et puis en fait, après, ils se prennent au jeu, et puis ils apprécient. Et puis souvent, il y en a, ça fait déjà 5-6 ans qu'ils s'en font pour le coup.
7: Donc ça, c'est quand même un travail acharné pour arriver là, à ce qu'ils font là.
12: C'est 2 heures chaque semaine. 2 heures de concentration chaque semaine, parce que Guillaume commence par écrire un petit peu en fonction aussi en fonction des personnalités de chacun, parce que Guillaume les connaît au fil du temps pour certains. Et il arrive à voir comment il peut tourner les scènes pour que tout le monde puisse se sentir à l'aise et puisse jouer comme ils le peuvent, pour le coup.
7: Après le spectacle, là, ils vont rentrer au foyer. Et après, vous allez faire un débrief de
12: ça. Oui, oui. Alors nous, on ne va pas rentrer tout de suite. Tous les acteurs, on fait toujours un pique-nique après. Pour pouvoir rester entre eux et qu'ils puissent dire chacun leur ressenti, qu'on puisse passer un bon moment. C'est pas juste le travail du spectacle, c'est aussi le moment ensuite tous ensemble pour pouvoir débriefer, dire ce qui s'est passé. Après, j'imagine que ce soir en rentrant, ils vont pouvoir le dire à tous leurs camarades qui sont sur les foyers, qui sont venus ou pas venus. Et puis, aux surveillantes de nuit aussi, avant d'entendre parler toute la nuit.
7: Et puis je voyais une certaine fierté d'avoir pu jouer, non ?
12: Oui, oui. Et c'était très, très stressé. Ça s'est peut-être pas vu, mais ils étaient vraiment tous très, très stressés. Toute la journée, c'était compliqué. Je les ai vus à leur pause. Je vais pas y arriver, je connais pas mon texte. Et en fait, bah, c'est super bien passé. Donc, on est très fiers d'eux.
7: Je suis avec Jérôme Baudot, qui est directeur des Amis de Gilofer. Alors, c'est une association qui a un rôle social, en fait.
2: Alors, c'est une association culturelle, mais qui va apporter des activités aux publics qui n'ont pas ou peu accès, comme les personnes en situation de handicap, les seniors, les jeunes en milieu rural où il n'y a pas d'activité, ou alors dans les banlieues un peu délicates, où on a aussi besoin d'activités culturelles pour progresser dans la vie.
7: Pour ce faire, vous avez des professeurs qui sont dédiés à ça ?
2: Oui, on a des. Alors nous, on appelle plutôt ça des animateurs qui ont des spécialités dans les domaines culturels. Alors on fait principalement du spectacle vivant, qui vont dans les établissements ou dans les lieux auprès de nos publics pour leur apporter toutes nos compétences dans l'activité qu'on leur propose. Alors c'est une double casquette, il faut évidemment connaître l'activité en elle-même. Donc là, ce soir, on parlait de théâtre. Et puis, il faut aussi connaître le public auquel on s'adresse. Et donc, Guillaume, qui mène l'atelier qu'on a pu voir le résultat ce soir, il est spécialisé dans le théâtre et donc il va les faire travailler tout au long de l'année pour aboutir non seulement au spectacle de ce soir, mais aussi à progresser dans leur vie personnelle, pour les amuser aussi, parce que c'est principalement aussi si on doit s'amuser quand on fait cette activité.
7: Le mois de juin, c'est un mois intense pour l'association?
2: Ah oui, très intense. On a plusieurs spectacles par semaine dans différentes salles. Donc là, ce soir, on démonte et on recharge un camion pour que dès demain, on remonte un autre spectacle ailleurs.
7: L'association rayonne sur l'Oise?
2: Alors oui, que l'Oise, un peu l'Aisne, en région parisienne aussi pour les établissements pour personnes en situation de handicap, mais on va aussi jusqu'à Marseille. Donc on...
7: Depuis la MJC de Crépy-en-Valois, c'était La vie d'artiste. Un spectacle derrière le rideau, une création originale des amis de Gilles Offert, joué par la troupe Résidence d'Uretz, établissement d'accueil non médicalisé de Coyol. Un reportage de Hervé pour RVM 93.7.
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0: Le Twirling Club de Crépy-en-Valois organise son gala annuel le dimanche 28 juin de 10h à midi à la salle Marcel Quentin, rue Marie-Rodzen à Crépy. Venez découvrir un spectacle mêlant grâce, élégance et performance. Entrée 2 euros, elle sera gratuite pour les moins de 10 ans. N'hésitez pas à venir nombreux, encourager les athlètes et partager ce moment convivial.
6: 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Que vous soyez joueur occasionnel ou compétiteur aguerri, venez tenter votre chance et partager un moment convivial. Inscription à partir de 9h30, j'ai du but à 10h30, participation 15 euros par équipe, redistribution des mises, inscription sur place avec possibilité de réserver au 06 26 39 07 62. Pour agrémenter la journée, une buvette et une restauration sur place seront proposées. N'attendez plus pour former votre doublette et profiter d'une journée placée sous le signe de la bonne humeur et de la compétition amicale.
7: L'Atelier des Arts, en partenariat avec L'Art en Chemin, présente Le Temps d'une triple croche, un spectacle musical qui retrace le parcours intime des interprètes de musique classique, éprouvant, émouvant, drôle et inspirant, un chemin initiatique vers la beauté, une enfance un peu à côté du monde. Rendez-vous le samedi 27 juin, ce samedi à 20h, rendez-vous également dimanche 28 juin à 16h. C'est à la Grange Ruelle de la Fontaine de l'Orme à Auger-Saint-Vincent. Info et billetterie sur atelierdesarts.webly.com.
0: La ville de Nanteuil-le-Haudouin vous invite à la traditionnelle fête de la Saint-Jean pour célébrer le début de l'été autour d'un grand feu convivial. Rendez-vous le samedi 27 juin à partir de 19h à l'espace des fêtes. Restauration et buvette vous seront proposées sur place pour passer un agréable moment. 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
1: Chaud devant, pour célébrer le solstice d'été, la commune de Béthisy-Saint-Martin organise le traditionnel feu de Saint-Jean le samedi 27 juin sur le terrain des sports. Début des festivités à 18h30, au programme animation et concert du groupe Nanou and Band avec buvette et restauration sur place. Aux alentours de 23h, l'embrasement du feu de joie viendra illuminer la soirée. C'est gratuit et ouvert à tous. Les associations Houkpik Union et Foyer Rural du Valois-Mulcien vous attendent nombreux le dimanche 28 juin pour célébrer la musique, la convivialité, l'été et les amis. Rendez-vous au Foyer Rural, 8 rue du Valois, à Baie, à partir de midi. Au programme, musique vivante, découverte d'instruments, concerts et jardins sonores. L'entrée sera libre, vous trouverez buvette et restauration sur place à prix modéré. L'association Entrons dans la Ronde organise une balade le mercredi 24 juin. Il s'agit d'une marche d'une heure et demie à allure douce, accessible à tous. Rendez-vous à 9h30 sur la place de la République à Crépy, retour au point de départ. Prévoir des chaussures de marche, des vêtements adaptés et de quoi s'hydrater. Plus de renseignements au 07 81 63 99 89. 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

0: 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Les structures gonflables font leur grand retour pour deux jours placés sous le signe de la bonne humeur. Rendez-vous les samedis 27 et dimanche 28 juin de 10h30 à 17h30. Le tarif du billet d'entrée est fixé à 3€ par personne, enfant, parent ou accompagnant. 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
4: Nous sommes aujourd'hui le 23 juin, c'est la journée olympique. Et qui dit olympique dit forcément Jeux Olympiques. Et dit également rétablissement des Jeux Olympiques en 1896. Il était à la tête justement de ce rétablissement des Jeux Olympiques, les Jeux Olympiques modernes créés par un certain Pierre de Coubertin. On revient tout simplement sur son histoire. On connaît tous son nom, son œuvre, le baron Pierre de Coubertin. On connaît la finalité de son parcours jusqu'aux hautes sphères de l'olympisme. Mais qu'est-ce qui se cache derrière la vie du père des Jeux Olympiques modernes ? Pierre de Frédy est né le 1er janvier 1963 à Paris, d'un père peintre et d'une mère héritière du château de Mirville en Normandie. Une enfance très studieuse. À 17 ans, il a le baccalauréat en poche. L'école militaire de Saint-Cyr lui ouvre les bras, mais la politique et surtout l'éducation le séduiront plus grandement. Le baron de Coubertin est curieux, il voyage beaucoup et au cours de ses années d'études, il sillonnera les routes d'Angleterre. Là-bas, de l'autre côté de la Manche, Pierre de Coubertin découvre une manière d'enseigner qui l'influencera très fortement, notamment cette rencontre avec Thomas Arnold, directeur du collège de rugby, initiateur du sport-centrisme. Pierre est lui-même un inconditionnel sportif, prenant part à des combats de boxe, des rencontres d'escrime, il excelle en aviron et en équitation. Cette idée de mettre le sport au cœur de l'éducation, il l'emmènera avec lui, avec son retour dans l'Hexagone. Mais Pierre de Coubertin est un Normand. Et il y a un dicton normand qui dit « Qui a fait Normand a fait gourmand ». Et il est vrai que le baron de Coubertin est ambitieux. Sa principale idée, restaurer les Jeux Olympiques. Une lourde besogne. C'est alors que le 23 juin 1894, au grand amphi de la Sorbonne, devant des milliers de personnes, que Coubertin lance concrètement son action. Les premiers JO de l'ère moderne seront donc organisés à Athènes en 1896. On le connaîtra également président du Comité international olympique. Le cœur de Pierre de Coubertin repose quant à lui du côté d'Olympie en Grèce. Coubertin aura agacé également par ses prises de position, parfois jugées sexistes et élitistes. Il aura surtout fasciné par son abnégation néanmoins. Mais une chose est sûre, c'est qu'il n'a jamais laissé indifférent. Preuve en est, son héritage est aujourd'hui encore plus que présent lors des Jeux Olympiques. Allez, on se donne rendez-vous demain pour d'autres histoires d'un jour avec Mémoire Sport.

0: Bienvenue dans les Hauts-de-France. Voici un reportage réalisé par une radio associative de la région.
1: Pepper & Sweets, c'est un groupe originaire de Vingles, près de Lens, fondé par Antoine et Noémie. Après 10 ans de carrière en duo, dans un répertoire de reprises pour animer de nombreuses prestations privées et publiques, les deux complices ont eu envie d'un changement de cap. Fini le duo, place au groupe, à Quatuor et aux compositions. On revient ici sur leur parcours.
2: On a commencé à deux en duo, du coup, il y a un peu plus de 10 ans maintenant.
3: 2015.
2: Ouais, 2015. En sortant de l'école qu'on a fait, où on s'est rencontrés, le F2M de Tourcoing, on a fait 2 ans là-bas. Et en sortant, on s'est dit, bon, puisque ça match sur le côté privé, autant faire matcher sur le côté professionnel. Et on est parti. On a monté un répertoire à deux. On voulait à deux parce que c'était notre... on voulait partager ça ensemble. Et puis moi, j'ai beaucoup aimé utiliser la pédale de looper qui me permet d'enregistrer des choses, de me faire plaisir, de donner l'impression qu'on est plusieurs alors qu'on est juste à deux. Et on a fait beaucoup de concerts maintenant sur ces 10 dernières années.
3: Oh, quelques petites centaines, ouais.
2: Plusieurs petites centaines.
3: Ouais.
1: On est plus proche des 1000 ou on est plus proche des 200-300?
3: Oh, plutôt de 500, je dirais.
2: Ouais, 500, 600, quelque chose comme ça à peu près. On a vu un peu de tout, on a vu un petit peu du pays, surtout le Nord quand même.
3: Le Nord, mais on s'est déplacé en Bretagne, en Normandie, à Paris aussi, on a joué.
2: Et c'était bien. Mais on a senti aussi qu'après ces 10 ans à faire, on a fait beaucoup d'animations. Et au début, on était très heureux de ça. Et en fait, au bout d'un moment, on s'est rendu compte qu'on avait peut-être fait le tour de tout ça. Mm-hmm. Et que même si ça nous permettait de vivre de notre passion, qui est la musique quand même, ben, il était peut-être temps de faire un peu de renouveau, de changer un peu d'air.
1: Après 10 ans de reprises des chansons des autres, et alors que de nombreuses compositions traînaient dans les tiroirs du couple, il a fallu faire le grand saut, et ça n'a pas été évident.
3: Il y avait clairement une peur de se lancer, une peur d'oser, de se confronter aussi justement au regard du public, parce que finalement, aller le chercher avec des chansons qu'il connaît, même réarrangées, il y a une facilité là-dedans, il y a une confiance. Et du coup, forcément, proposer ses propres chansons, quelque chose qui vient de nous, qui est une partie de nous, finalement, c'est clairement un peu paralysant. Je pense que il y a eu un déclic un peu personnel aussi, dans le sens où moi j'ai eu des petites périodes un peu plus sombre de dépression, de choses comme ça, et notamment lié à beaucoup de choses, mais aussi justement à cet état où on en parlait tout à l'heure, on avait un peu perdu notre identité, notre passion, et il y a eu cette envie de revenir à quelque chose de plus vrai, et puis aussi le fait qu'on a passé 30 ans, et au bout d'un moment, on se rend compte aussi que si on ne fait rien, on ne fera jamais rien. Donc il y a eu plusieurs petites choses comme ça, en tout cas de mon côté. Je ne sais pas si toi, t'es d'accord avec ça, mais de se dire, il y a un moment où il faut faire quelque chose. Parce qu'il y a vivre de la musique financièrement, et il y a vivre la musique en fait, de passionnément. Et retrouver plutôt cet aspect-là. De vivre passionnément de la musique. Et puis voilà. Et puis il y a eu aussi justement cette envie de passer à 4 plutôt que 2, qui a aussi pas mal motivé ça, parce que du coup, on pouvait porter justement ces compositions à un autre niveau aussi de création et d'énergie.
2: Ouais, moi je suis assez d'accord. Si je peux me permettre, pour tous ceux qui nous écoutent et qui rêvent un jour de faire de la musique, c'est une aventure incroyable. Mais il faut aussi réussir à ne pas se perdre dans le côté du coup je fais de ma passion un métier, parce que des fois on perd le côté passion pour pouvoir s'en sortir et pour pouvoir vivre. Et c'est vrai que nous, quand on regarde la première compo qu'on a fait, qui est le titre de l'EP, Awake, elle date d'il y a 10 ans.
3: Ouais.
2: On l'a écrite il y a 10 ans, au tout début, et on l'a jouée un petit peu, et en fait moi je sais que je suis plus là pour t'accompagner, puisque c'est toi qui rêves de faire de la musique, alors que moi je rêve de faire... mon travail avec toi, donc c'est pas tout à fait la même chose. Et aujourd'hui, après ces quelques complications personnelles, il y a aussi ce truc de j'ai plus peur maintenant, en tout cas pour toi, j'ai l'impression, et je vais chercher la scène, je vais chercher à vivre de ce que je veux faire et je vais oser. Et c'est vrai que pour ceux qui nous ont suivis, ils nous disent tous Mais il s'est passé quelque chose, c'est pas normal. Parce qu'entre jouer à deux dans un contexte d'animation et jouer à quatre sur une scène avec de la lumière, avec du public et au contact de nos compositions, il y a une espèce de déchaînement. Une prise de scène qui est... Enfin, moi, je suis admiratif, je regarde et j'adore ça. Quoi. On ressent vraiment que là, même si... Ah, ça tourne beaucoup autour du pécunier parce que bah, c'est notre métier, donc faut qu'on en vive. Mais là, même si on gagne pas un rond, c'est pas grave parce que il y a une vraie passion. Là, du coup, on retrouve le plaisir de jouer sur scène. Et ça, c'est vraiment super cool.
1: Un premier EP de 6 compositions est donc sorti en toute fin d'année 2025. Un disque à la fois mélancolique, solitaire et résilient, composé par Pepper & Sweets.
3: Il y a... Vraiment deux grands thèmes, je dirais, dans cette EP, qui sont un peu en conflit et qui finalement aussi se complètent. Donc il y a, comme je disais tout à l'heure, ce thème donc avec Black Flower, avec Roll of the Dice, des choses un peu plus tristes, un peu plus lourdes, de rejet, de tristesse, de pas trouver sa place aussi au sein un peu des autres, de solitude un petit peu aussi. Voilà, et puis il y a Awake, il y a Life qui sont très beaucoup plus avec beaucoup plus d'espoir en fait, quelque chose de plus qui parle simplement d'oser. Voilà, Awake, c'est cette première chanson qu'on a écrite et qui dit mais il y a plus rien qui te retient, tu peux tout faire, tu es capable de faire tout ce que tu veux. Et c'est pour ça que c'était aussi symbolique pour nous de la mettre déjà en premier titre, et puis que ce soit le nom de cette EP, parce que c'est ce que cette EP représente, en fait. Voilà, c'est ce qu'on disait tout à l'heure, c'est 10 ans à se dire « j'ose pas, j'ai peur ». Et en fait, cette chanson, c'est la première qu'on a écrite, oui, mais c'est celle qui... C'est cette première marche, en fait, qui va nous faire nous envoler vers autre chose.
1: Un disque que l'on retrouve prioritairement au format physique, même si le disque est disponible sur les plateformes. Un choix fort et à contre-courant de ce qu'il se fait actuellement.
2: Pour moi, c'était pas une obligation, attention, hein, mais c'était l'aboutissement. Je me suis dit, quand on a lancé notre carrière, je voudrais un jour avoir le plaisir, le privilège d'avoir ma musique sur un CD. Parce que j'ai grandi avec ça. Moi, je suis très attaché au matériel. Et faire un CD, c'est l'accomplissement. C'est que si demain, on n'arrive pas à vivre de nos compos, si demain ça ne marche pas, on aura quand même réussi et on aura été au bout de notre rêve de sortir nos chansons pour la postérité sur un objet. Et puis l'objet, c'est aussi le plaisir de pouvoir partager ce bébé-là, notre aventure, avec d'autres gens. Dans le sens où c'est une pochette, c'est un livret, c'est des visuels, c'est beaucoup de choses, un CD physique. Dedans, on a pu travailler avec Marion, qui a fait les photos pour nous. Donc, c'était une séance photo qui était dingue. C'était au Mont Noir, c'est ça ?
3: Je pense, oui.
2: Je crois en Belgique, où on s'est levé très, trop tôt. Mais c'était super. On a pu choisir ce truc-là. On a Nicolas, un ami très proche à nous aussi, qui nous a fait tous les dessins du livret. On a pu partager avec lui, on a pu découvrir des choses, enfin, c'était super. Et j'ai même ma petite sœur qui nous a aidé à mettre en page tout l'album pour pouvoir, finir tout le visuel. Donc c'est un travail d'équipe et c'est ça qui est cool. Si demain Internet n'existe plus, hein, je vais parler comme un vieux, au moins on pourra toujours écouter la musique sur le CD.

0: Qui dit disque, on écoute, dit session en studio. Ici, Pepper & Sweet, ça fait appel au service d'un studio extérieur, déclinant ainsi la possibilité de faire un disque à la maison, en home studio. Un choix qui témoigne aussi de l'envie de vivre une expérience pas comme les autres.
1: C'était incroyable. Je pense que le rêve de tout musicien, c'est deux choses. Jouer sur scène, devant un public avec de la lumière et tout ce qui s'ensuit, et aller en studio. Nous, on a eu la chance de passer une semaine en studio, du lundi au vendredi, et nous étions au Tordoir à son à Bruy-les-Marchiennes en compagnie de Fabrice. Et c'était exceptionnel. Fabrice aime le travail à l'ancienne, avec console analogique, avec des vrais micros, avec le fait de venir avec son ampli, de venir avec le son qu'on a nous, pour essayer de le retranscrire sur les enregistrements. Il nous a vraiment mis en confiance, il nous a vraiment aidés. Il a une salle magnifique. On était, enfin, moi, j'en garde un souvenir.
2: Qu'il a entièrement rénové.
1: Oui, qu'il a entièrement rénové dans un ancien, du coup, tordoir. C'est ça, hein, tordoir oui. À blé, je crois. Mmh. Et il a transformé en studio d'enregistrement. C'était, moi, c'était fou. Hein. J'en garde un souvenir fou. Et pour le son, du coup, ce qui est sympa, c'est que je commençais à travailler, moi, avec ma guitare, sur un système un peu numérique pour essayer de gagner de la place sur scène et gagner du temps. Et ça ne me plaît pas trop et je n'arrivais pas à l'utiliser. Et c'est lui qui m'a dit, mais en fait, viens avec ton ampli, les guitares que tu veux, et travaille comme tu le sens, comme tu l'entends, comme tu en as besoin, pour retranscrire le plus fidèlement ce que vous voulez. Donc ça, c'était vraiment top. Et aussi, il nous a beaucoup aidés, comme c'est notre premier enregistrement, notre premier EP, en termes de...
2: D'arrangement,
1: exactement.
2: Il nous a donné beaucoup de petites pistes pour... pour emmener le morceau plus loin. En fait, c'est vraiment un travail de détail. Par exemple, sur la chanson qu'on vient d'entendre, à la fin, il y a un effet d'écho sur la voix à la toute fin, voilà, pour les chœurs. Et c'est lui qui nous l'a conseillé de faire ce double enregistrement un peu en canon. Et c'est un des moments que je préfère dans la chanson, finalement.
1: On avait essayé d'enregistrer un petit peu en home studio et le son, il était sympa, mais il n'était pas l'aboutissement de ce qu'on voulait.
2: La qualité n'est quand même vraiment pas la même. Et puis là, on a eu l'opportunité aussi avec l'ancienne boîte de production dont on faisait partie. Ils nous ont quand même donné cette opportunité-là qu'on a donc saisie, hein, tout simplement. Et effectivement, c'est vraiment une expérience à vivre. Et puis le côté aussi, justement, c'est ce qu'on disait, d'avoir ce regard extérieur sur les chansons. Ça aide à pousser aussi le projet plus loin. Alors, effectivement, on a toujours, on sait ce qu'on veut aussi, et on arrive, comme on disait, avec un produit quand même déjà très fini. Mais le faire que par soi-même, il y a aussi justement pas de, la vision n'est jamais challengée. Là, ça faisait du bien aussi d'avoir un regard frais sur notre travail artistique aussi, en fait.
1: J'avais une idée du son, j'avais une idée du placement, j'avais une idée de la durée. Et d'un œil extérieur, il nous a proposé d'autres choses. Et je sais que, par exemple, sur Black Flower, j'étais venu avec une idée de solo. Et lui m'a dit, peut-être que pour changer aussi, pour donner un petit peu de relief à l'album, tu pourrais le faire différemment. On a essayé et en fait, c'est top. C'est ça qui était très sympa.
0: Black Flower. Awake, c'est donc le premier EP de Pepper & Sweet, disponible depuis le 6 décembre 2025. À retrouver en physique, en commande, auprès du groupe et sur toutes les plateformes d'écoute et de téléchargement numérique. C'était un sujet de Julien Maille, de Radio Plus.
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1: On y va pour Dactylo Rock ?
2: Ouais !
1: Alors attention les gars, 1, 2, 3, 4. Monsieur le directeur, sans même le savoir,

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2: Gauler comme un manche à sucette. Une expression auriculaire, plutôt argotique, arrangée sous la forme d'une comparaison entre le participe passé du verbe gauler et un objet non précisément identifié, le manche à sucette. Pour comprendre la signification de notre vocable, commençons par nous pencher sur le « être gaulé ». Être gaulé est en rapport avec l'aspect physique. On pourrait imaginer une origine liée avec les Gaules comparée aux jambes, et donc être bien gaulé, ce serait avoir de bonnes jambes, et mal gaulé, avoir des membres inférieurs plutôt fluets, des cuisses de mouche ou des cannes de serin. Mais l'origine la plus reconnue a une connotation grivoise. En langage argotique, avoir la gaule, c'est pour un homme être dans de bonnes dispositions sexuelles, et par extension se montrer sous son meilleur jour. Avoir l'air gaulé, ou plutôt avoir l'air bien gaulé, semble vouloir qualifier un individu doté d'un organe sexuel conséquent, avoir un bon aspect physique, avoir l'air fort, résistant. Il y a également « être bien gaulé », ramené au féminin, qui signifie avoir un beau corps, bien proportionné, avec des formes où il faut, comme il faut. Si l'on voit dans l'expression un sens érotique, celui-ci semble infondé à première vue en parlant d'une femme, car l'on parle de la gaule d'un homme. C'est sans doute par extension, si l'on peut dire, que l'expression s'est étendue à la femme qui laisse entrevoir par des charmes évidents qu'elle pourrait présenter un intérêt pour la bagatelle dans l'esprit de celui qui la considère. Le manche à sucette de notre expression, lui, n'a pas de sens caché. Il s'agit bien du petit morceau de bois auquel est fixée une confiserie et plus souvent et plus justement appelé bâton. Manche ou bâton, on s'imagine bien les proportions de l'objet. Être gaulé comme un manche à sucette, c'est avoir un aspect physique fluet, mince, voire maigre, donc se dit de façon péjorative de quelqu'un qui n'est pas très gros. Dans le même registre, les synonymes ne manquent pas. Mon auriculaire vous en livre quelques-uns, accrochez-vous. Être taillé dans un piston de Solex, sec comme un coup de trique, sec comme un bit de coucou, enflé comme une tique, épais comme une pointe de 120, épais comme un filet de vinaigre, épais comme un madrier de cage à serin, gros comme une ablette, épais comme un seto, avoir une carurgie de graines, taillé dans un tibia de cigogne, épais comme une ficelle à rôti, monté pour la pêche au gardon, gras comme une échelle de couvreur, taillé dans une écharde, épais comme un sandwich SNCF, épais comme une portière de vélo, taillé comme un goulot de sylvaner, gaulé comme une arbalète, gras comme une chaîne de puits, épais comme un sang de clou, gaulé comme une biscotte cassée, enflé comme un caplan, épais comme un coucou qui a la chiasse, coulé dans un moule à béquilles, capable de prendre un bain de pied dans une pompe à vélo, passé entre le mur et la tapisserie, épais comme un cap de frein à main, être taillé dans un bretzel, épais comme un courant d'air, avoir des épaules de boa, être gaulé comme une chips, et la cerise qui fait déborder le gâteau, être taillé dans une queue de cerise. Voilà un aperçu des qualificatifs à votre disposition pour mépriser le copain ou la copine quant à son aspect physique. Telle cuisse de mouche chantée par Pierre Perret, si maigre qu'elle n'avait qu'une rayure à son pyjama, ressemblant à un stylo avec des cheveux.
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0: va pas avec le dos de la main morte, Pierrot. De peur de se faire gauler pour sexisme, mon auriculaire préfère plier ses gaules. À la revoyure.
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7: Le 11 juin, à la MJC de Crépy-en-Valois, la troupe de théâtre de la résidence du Retz, établissement d'accueil non médicalisé à Coyolles, présentait La vie d'artiste, une création des amis de Gilofer.
8: Mesdames et messieurs, bonsoir. Vous allez bien?
9: Ouais.
8: Parfait. Bonjour et bienvenue à notre nouveau spectacle, La vie d'artiste. Je suis très heureux de vous accueillir et comme son nom l'indique, ce spectacle va vous faire entrer dans notre vie d'artiste, mais aussi dans nos répétitions de spectacle. Et en tant que metteur en scène et maître de cérémonie ce soir, laissez-moi vous dire que ça n'est pas tous les jours facile. Non pas à cause de la mise en scène ou de la création, non ça, ça va. Mais à cause d'eux, là. Les comédiens. Ah ouais, ils sont nuls.
7: Bonjour Alexandre.
10: Bonjour.
7: Alors toi, tu fais partie du spectacle?
10: C'est ça.
7: Tu jouais plusieurs personnages en fait là?
10: C'est ça.
7: Le spectacle du Guillaume, il se fait comment en fait? Est-ce que c'est lui qui décide de tout ou c'est vous qui apportez des choses?
10: Non, là pour l'instant c'est nous qui a tout apporté. En fait c'est nous qui a décidé les rôles. Et donc c'est nous qui a joué les rôles. Par exemple, je prends les autres artistes aussi, pareil, en tant que moi aussi, pareil. Donc on a choisi chacun notre rôle. Et c'est nous qui avons joué chacun notre rôle.
7: C'est difficile de jouer devant du public?
10: Non, enfin, moi, c'est pas la première fois que je joue, mais un peu le truc.
7: Tu travailles à l'ESAT, toi?
10: C'est ça. Hein,
7: après le travail, c'est un divertissement?
10: Oui, ça me plaît, moi, après le travail. On répète tous les mardis avec Guillaume dans la salle polyvalente à Coyolles.
7: Et qu'est-ce que ça t'apporte?
10: Ben, du bien.
7: C'est le fait de jouer ou le fait de jouer avec les autres aussi?
10: Ben, les deux, les deux.
7: Ça devient une famille.
10: C'est ça.
7: Ben merci Alexandre.
10: De rien.
7: Donc je suis avec Guillaume qui est professeur de théâtre.
11: Tout à fait, pour tout public on va dire.
7: Tu fais partie donc des amis Gilofer.
11: Et donc on vient de faire un super spectacle avec un groupe qui est à Coyolles. Donc il y en a eu un en début d'après-midi, un deuxième ce soir.
7: C'est un an de travail ?
11: Non, en général, on commence à partir du mois de février, en général, pour un spectacle entre fin mai et mi-juin, on va dire.
7: J'ai eu tout à l'heure Alexandre. Mm-hmm. En interview, il m'a dit que c'était eux qui choisissaient les thèmes.
11: Alors le thème, il y a toujours un fil directeur que je choisis, mais ce qu'ils vont intégrer à l'intérieur, effectivement, vient d'eux, des scènes qu'ils ont envie d'effectuer en fonction du thème général que j'ai donné. Voilà.
7: Tu travailles un peu en fonction de leurs particularités?
11: En général, j'essaie d'un petit peu les embêter, de les titiller sur, par exemple, parler fort, articuler, quand ça peut être une difficulté pour eux. Et en général, le principal, c'est déjà qu'ils s'amusent, donc que ce soit intéressant pour eux et qu'ils ressortent épanouis et satisfaits de ce qu'ils ont fait.
7: Ça fait plusieurs années qu'ils sont là, tous?
11: J'en ai quelques-uns, oui, depuis presque 10 ans, qui font des ateliers avec moi. Et après, il y a toujours, on va dire, la moitié du groupe qui change tous les ans et l'autre moitié qui est fidèle au poste, on va dire. Merci beaucoup.
7: Gaëlle, vous êtes éducatrice?
12: Oui, éducatrice et coordinatrice sur le foyer d'hébergement résidence.
7: C'est un foyer d'hébergement, plus un ESAT aussi?
12: Alors, il y a un ESAT sur la PUI, mais moi, je travaille essentiellement sur le foyer d'hébergement, du coup.
7: Donc, c'est à Coyolles?
12: C'est ça, à Coyolles.
7: Donc, les gens qui sont là, c'est des gens qui travaillent tous?
12: Oui. Ils sont tous en poste sur différents ateliers de 9h à 17h tous les jours de la semaine.
7: Et après, ils sont hébergés dans le foyer à côté.
12: C'est ça.
7: Donc là, après le spectacle, là, on les a vus, ils étaient tous contents. Le théâtre, qu'est-ce que ça leur apporte ?
12: Alors, ça permet quand même à pas mal de jeunes, de, sur le quotidien, de prendre confiance en eux, d'oser parler et d'oser dire les choses. Et aussi, on a, Guillaume travaille beaucoup, beaucoup sur tout ce qui est émotion. Et ça les aide beaucoup, notamment dans le quotidien, à savoir ce qu'est la peur, des fois la tristesse, et sous d'autres formes, nous on en parle, mais sous d'autres formes et sous forme de théâtre, ça les aide beaucoup au quotidien pour tout ce qu'ils vivent, toutes leurs émotions.
7: C'est une ouverture d'esprit qu'ils ont comme ça avec ça.
12: Exactement, ouais, complètement, oui, oui. Ça leur permet, enfin, il y a plein de jeunes qui le font un an, deux ans, ils apprennent beaucoup de choses, ils grandissent aussi grâce à cette activité, et des fois c'est même étonnant parce qu'il y en a qui au début de l'année vont vraiment être très renfermés, et on voit au spectacle tout le monde joue le jeu et tout le monde parle, donc c'est génial en fait.
7: Les gens qui sont à l'ESAT, là, ils sont plutôt renfermés sur eux-mêmes, c'est
12: ça difficile, dépend qui, non ? Ça dépend qui, il y en a qui vont, ça dépend des caractères.
7: Ouais.
12: Après, il y en a qui vont être très sociables, il y en a qui vont pas oser. Là, on a, c'est qu'on avait quand même une bonne partie de personnes qui sont un petit peu effacées, mais qui prennent un peu plus de place au fil du temps, du coup, et c'est cool pour eux.
7: Et pour vous aussi ?
12: Bah, pour nous aussi.
7: Le théâtre, ça
12: nous
7: apporte quelque chose,
12: ah bah,
7: ça permet. Oui, c'est plus facile de travailler après.
12: Oui, oui, parce que ça leur apprend à oser dire les choses. À Guillaume, il les aide vraiment à pouvoir mettre des mots des fois sur parfois des émotions, ou à pouvoir s'exprimer, et ça leur permet au quotidien de pouvoir aussi dire ce qu'ils veulent, parce que bah, ils savent comment faire maintenant, du coup.
7: À Coyol, il y a beaucoup de monde, non ?
12: Oui, il y a beaucoup de monde. Ouais. Mais on a 26 établissements et services, donc il y a beaucoup, beaucoup de monde.
7: Et il y en a beaucoup qui participent à des activités ?
12: Oui, il y en a plein. Après, le théâtre, effectivement, c'est une activité qui se fait dans les locaux de la PUI, mais avec un intervenant extérieur. Mais on a beaucoup, beaucoup de jeunes qui font des activités sur Villers-Cotterêts, sur Crépy. On en avait avant aussi, pas mal à l'extérieur, parce que le but, c'est vraiment d'ouvrir et de leur permettre l'inclusion au maximum dans le monde, comme tout le monde, quoi.
7: C'est vous, en tant qu'éducateur, qui les poussez à faire du théâtre ?
12: Non, pas forcément. On leur propose. On leur demande, pour certains, je leur dis, bon, bah, venez voir ce que c'est. Et puis, en fait, après, ils se prennent au jeu, et puis ils apprécient. Et puis, souvent, il y en a, ça fait déjà 5-6 ans qu'ils s'en font, pour le coup.
7: Donc, ça, c'est quand même un travail acharné pour arriver là, à ce qu'ils font là.
12: C'est 2 heures chaque semaine. 2 heures de concentration chaque semaine, parce que Guillaume commence par écrire un petit peu, en fonction des personnalités de chacun, parce que Guillaume les connaît au fil du temps, pour certains. Et il arrive à voir comment il peut tourner les scènes pour que tout le monde puisse se sentir à l'aise et puisse jouer comme ils le peuvent, pour le coup.
7: Après le spectacle, là, ils vont rentrer au foyer, et après vous allez faire un débrief de ça.
12: Oui, oui. Alors nous, on ne va pas rentrer tout de suite. Tous les acteurs, on fait toujours un pique-nique après pour pouvoir rester entre eux et qu'ils puissent dire chacun leur ressenti, qu'on puisse passer un bon moment. Ce n'est pas juste le travail du spectacle, c'est aussi le moment ensuite tous ensemble pour pouvoir débriefer, dire ce qui s'est passé. Après, j'imagine que ce soir en rentrant, ils vont pouvoir le dire à tous leurs camarades qui sont sur les foyers, qui sont venus ou pas venus. Et puis, aux surveillantes de nuit aussi, avant d'entendre parler toute la nuit.
7: Et puis je voyais une certaine fierté d'avoir pu jouer, non ?
12: Oui, oui. Et c'était très, très stressé. Ça ne s'est peut-être pas vu, mais ils étaient vraiment tous très, très stressés. Toute la journée, c'était compliqué. Je les ai vus à leur pause. Je ne vais pas y arriver, je ne connais pas mon texte. Et en fait, bah, c'est super bien passé. Donc, on est très fiers d'eux.
7: Je suis avec Jérôme Bourdeau, qui est directeur des Amis de Gilofer. Alors, c'est une association qui a un rôle social, en fait ?
2: Alors, c'est une association culturelle, mais qui va apporter des activités aux publics qui n'ont pas ou peu accès, comme les personnes en situation de handicap, les seniors, les jeunes en milieu rural où il n'y a pas d'activité, ou alors dans les banlieues un peu délicates, où on a aussi besoin d'activités culturelles pour progresser dans la vie.
7: Pour ce faire, vous avez des professeurs qui sont dédiés à ça ?
2: Oui, on a des. Alors nous, on appelle plutôt ça des animateurs qui ont des spécialités dans les domaines culturels. Alors on fait principalement du spectacle vivant, qui vont dans les établissements ou dans les lieux auprès de nos publics pour leur apporter toutes nos compétences dans l'activité qu'on leur propose. Alors c'est une double casquette, il faut évidemment connaître l'activité en elle-même. Donc là, ce soir, on parlait de théâtre. Et puis, il faut aussi connaître le public auquel on s'adresse. Et donc, Guillaume, qui mène l'atelier qu'on a pu voir le résultat ce soir, il est spécialisé dans le théâtre. Et donc, il va les faire travailler tout au long de l'année pour aboutir non seulement au spectacle de ce soir, mais aussi à progresser dans leur vie personnelle, pour les amuser aussi, parce que c'est principalement aussi si on doit s'amuser quand on fait cette activité.
7: Le mois de juin, c'est un mois intense pour l'association ?
2: Ah oui, très intense. On a plusieurs spectacles par semaine dans différentes salles. Donc là, ce soir, on démonte et on recharge un camion pour que dès demain, on remonte un autre spectacle ailleurs.
7: L'association rayonne sur l'Oise ?
2: Alors oui, que l'Oise, un peu l'Aisne, en région parisienne aussi pour les établissements pour personnes en situation de handicap, mais on va aussi jusqu'à Marseille.
7: Depuis la MJC de Crépy-en-Valois, c'était La vie d'artiste. Un spectacle derrière le rideau, une création originale des amis de Gilles Offer, joué par la troupe Résidence d'Uretz, établissement d'accueil non médicalisé de Coyol. Un reportage de Hervé pour RVM 93.7.
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1: C'est l'heure de votre rendez-vous, histoire tout de suite sur RVM, on remonte le temps ensemble. Ça s'est passé un 18 juin 1815, la bataille de Waterloo. Une bataille épique et très bien renseignée, elle achève l'épopée napoléonienne au sud de Bruxelles, un épisode important qui vient clore la période révolutionnaire dans l'Hexagone et mettre fin à 7 siècles d'hostilité entre la France et l'Angleterre. On va revivre cette bataille quasiment heure par heure. Les combats sont très bien détaillés par les contemporains. Mais avant, petit rappel, avant d'arriver sur le champ de bataille, Napoléon Ier s'est enfui de l'île d'Elbe 11 mois plus tôt. L'empereur y était enfermé, prisonnier, depuis que les royaumes européens ont envahi la France et contraint Bonaparte à abdiquer. Le Corse revient pourtant dans l'épisode des 100 jours qui va mener tout droit à Waterloo. Napoléon est de retour, il reconquiert la France à la barbe de Louis XVIII. La population et des corps entiers de l'armée le rejoignent. On parle de 290 000 soldats et vétérans auxquels on peut ajouter la garde nationale et ses 200 000 hommes. Les puissances européennes s'apprêtent à reprendre les armes à travers la 7e coalition. L'empereur a une unique stratégie, battre ses adversaires séparément pour bénéficier à chaque fois de l'équilibre des forces. Il décide donc d'attaquer les Anglais et les Prussiens en Belgique avant qu'ils ne soient rejoints par les Autrichiens et les Russes. À la tête de ses troupes, Napoléon prend de vitesse les coalisés et pénètre dès le 15 juin dans ce qui deviendra la Belgique. D'ailleurs, pour l'anecdote, c'est la dernière fois dans l'histoire européenne qu'un chef d'État commande en personne une opération militaire. Stratège, l'empereur traverse la Sambre à Charleroi en vue de se placer entre les deux armées ennemies. Le duc de Wellington est à Bruxelles. Il commande les forces anglaises et attend les renforts allemands pour contrer Napoléon. L'arrivée de l'armée française le prend de court, mais il se garde de montrer la moindre inquiétude. D'ailleurs, le soir du 15 juin, il se rend naturellement au bal de la duchesse de Richmond, un épisode célèbre à quelques heures des combats et que Ken Follett décrit très bien dans « Les armes de la lumière », roman historique paru aux éditions Livres de Poche. Wellington patiente, il sait déjà où il va combattre l'empereur. Il le laisse avancer car, un an auparavant, le duc avait repéré les alentours. Waterloo, ou plutôt Waterloo, constitue un espace vallonné et légèrement boisé qui permet de dissimuler son armée. Le 16 juin 1815, aux aurores, les combats débutent. Napoléon attaque les Prussiens de Blücher. Dans le même temps, il demande au maréchal Ney d'attaquer les Anglais et les Hollandais aux quatre bras, un carrefour. Napoléon l'emporte sur les Prussiens à Ligny, entre Charleroi et Namur. Blücher manque d'être capturé, le prince allemand arrive à rejoindre son armée qui a pu se retirer. Victoire française donc relative, l'empereur n'a pu anéantir l'armée prussienne faute de renforts. Aux quatre bras, là aussi on se bat. Mais à la fin de la journée, aucune avancée significative, les troupes anglo-hollandaises restent en place. Le lendemain, le 17 juin, l'offensive française reprend. En infériorité numérique, Wellington choisit de se retirer vers le nord alors que l'avant-garde tricolore harcèle son armée. Les troupes alliées vont se retrancher solidement sur le plateau de Mont-Saint-Jean. Les Anglais cherchent à gagner du temps. Ils espèrent que les Prusses, bloqués près de Ligny, pourront les rejoindre au plus tôt. Napoléon lui souhaite l'inverse. Les deux armées ne doivent pas fusionner, ils perdraient l'avantage. Le 18 juin 1815, sous les averses, Napoléon prend l'initiative d'engager ses hommes rapidement pour éviter que la coalition ne se reforme. Le champ de bataille est exigu, un vallon d'environ 3 à 5 km avec le plateau de Mont-Saint-Jean où stationnent les Anglais et le plateau de la Belle Alliance où sont positionnés les Français. À cause des sols détrempés, la bataille ne débute qu'à 11h30. Il s'agit d'une attaque de diversion conduite par Jérôme Bonaparte, le frère cadet de l'empereur, dans le bois d'Ougoumont autour d'une ferme fortifiée. Les défenses anglaises vont se montrer d'une redoutable efficacité. Près de 500 Anglais vont tenir face à cette armée de 8000 hommes. Napoléon, pour sa part, porte le gros de ses efforts sur le centre de l'armée anglaise. À 13h, la cavalerie prussienne, l'avant-garde de l'armée de Blücher, s'apprête à rejoindre les Britanniques. Le général Georges Mouton, le comte Lobau, réussit à stopper les Prussiens au niveau du village de Plancénois. Bien qu'en infériorité numérique, le comte Lobau va contenir les Prussiens jusqu'à la soirée. 13h30, débute la principale attaque française. Tirs d'artillerie, charge de la cavalerie, les soldats progressent mais s'arrêtent à quelques dizaines de mètres seulement des lignes ennemies. Plus de 100 000 hommes et des dizaines de milliers de chevaux s'entrechoquent dans cet espace restreint et boueux. La bataille bat son plein dans un vacarme étourdissant et dans la fumée. À 15h, sous le feu des canons français, Wellington fait reculer ses premières lignes derrière la crête de la colline. À l'abri de la canonnade et hors du champ de vision des Français, l'infanterie alliée se forme en prévision de l'assaut. Le maréchal Ney, qui ne voit rien de ce qui se passe derrière la ligne de crête, interprète la manœuvre comme une retraite et, sans avoir reçu d'ordre de l'empereur, demande une brigade à deux régiments de cuirassiers afin d'attaquer les forces anglaises. Grâce à la stratégie militaire de Wellington, qui a disposé ses hommes en carré, à des carrés de 500 soldats, les attaques permettent de maintenir les troupes. Les cuirassiers français vont charger 7 à 8 fois en 3 heures sans obtenir aucune avancée significative. À 17h30, alors que les armées anglaises et prusses sont sur le point de se rejoindre à l'est, Napoléon engage ses dernières réserves de cavalerie dans les combats. Le choc est à la hauteur de l'événement, d'une puissance extrême, admettent les historiens contemporains. 19h30, en fin de journée, le premier corps de l'armée prussienne rejoint les Anglais. Wellington est soulagé. Il s'avance au-devant de ses troupes et donne l'ordre de la contre-attaque générale. Dans les forces françaises, la panique s'installe. On commence à reculer. Et si le doute est permis, la défaite est proche. Les troupes font demi-tour. Après des combats acharnés, la vieille garde, fidèle à sa réputation, ne recule pas. Elle couvre la retraite de l'armée avec la moyenne garde. Napoléon est pourchassé par l'ennemi. Il doit fuir et rentre à Paris en toute hâte, abandonnant ses hommes à leur sort. Le commandement revient à son frère Jérôme. L'empereur rentrera à cheval aux Tuileries, malgré la fatigue et ses hémorroïdes, oui, qui le font souffrir. Arrivé, il prendra un bain, alors qu'on sonne la défaite. À Waterloo, pendant ce temps, Wellington et Blücher se retrouvent enfin. On se félicite, ils sont victorieux, ils ont mis fin au retour de Napoléon. Le général anglais d'ailleurs s'est vu attribuer toute la gloire, sans doute de façon excessive. Il a plusieurs fois commis des erreurs et au milieu de l'après-midi se disposait à battre en retraite quand ont surgi les premiers Prussiens. La bataille de Waterloo fut sanglante. Les pertes pour les deux camps sont évaluées à plus de 40 000 morts, dont 25 000 Français tués ou blessés et 7 000 disparus. Plus de 10 000 chevaux ont péri également. Les soldats enterrent les morts par milliers pour éviter les épidémies. Waterloo laissera un goût amer dans l'histoire militaire. Pour l'empereur, cette défaite mène à son exil, celui-là définitif, sur l'île de Sainte-Hélène.
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4: Je m'appelle Jean-Pierre Fonolouzin, je suis animateur radio, technicien, réalisateur au sein de RPH Sud, une radio locale associative. J'ai aujourd'hui 40 ans de radio derrière moi. L'histoire a commencé en 1985 et la municipalité de ma commune nous a sollicité en tant que jeune chômeur pour participer à une émission sur le chômage. Et c'est là que tout a démarré. L'histoire de cette radio associative a donc débuté de la nécessité d'une radio sur le village. C'était un souhait de l'équipe municipale à l'époque et également de quatre jeunes dont je faisais partie. Alors la première émission radio a débuté à la rentrée 85 où nous avions un émetteur de 25 watts. Cet émetteur n'arrivait même pas à couvrir la totalité de la commune de Montagnac dans l'Hérault. Et les émissions étaient le soir de 18h à 19h, une heure d'émission par jour seulement à ce moment-là. Ça a évolué petit à petit. Par la suite, nous avons changé l'émetteur qui permettait à ce moment-là de couvrir l'ensemble de la commune. Et dans les années 1990, je crois que c'était en 92, nous nous sommes associés avec une autre radio associative basée à Saint-André-de-Saint-Gonis. C'était Radio Pays d'Hérault. Grâce à cette association, avec l'autre radio, nous avons pu conquérir une plus large partie de notre territoire dans l'Hérault. Aujourd'hui, il y a trois fréquences sur lesquelles mes émissions sont diffusées. Du coup, l'impact de notre zone de diffusion s'est ressenti par le fait que il y a beaucoup de bénévoles qui nous ont sollicités pour rejoindre l'équipe radio. Pour ma part, je suis l'animateur des matinales à la radio et je propose un magazine qui s'appelle Vivre ici, où je reçois tous les jours des invités.
5: À Pézenas, la fête de la graine revient pour une cinquième édition, un événement qui va rassembler passionnés, producteurs et citoyens autour d'un enjeu essentiel, préserver, transmettre et célébrer les semences.
4: Sur l'année, ça représente environ entre 200 et 250 personnes qui viennent dans les studios, que ce soit des associations, des créateurs d'événements ou autres. Cela leur permet de faire connaître tous ces événements locaux et d'être écoutés sur notre zone de diffusion. Aujourd'hui, la radio compte 3 salariés et puis autour environ entre 50 et 60 bénévoles. Je n'ai jamais fait de formation radio, je me suis formé sur le tas, au fil des années. Et aujourd'hui, ma préoccupation, c'est de transmettre mon savoir aux jeunes pour qu'ils puissent prendre la relève. Cette année, la radio fête ses 40 ans. Moi, j'ai un petit peu peur que cet outil disparaisse un jour. Et je mets tout en œuvre aujourd'hui pour que la radio rayonne dans tous les foyers.
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5: Et c'est Betty Dufour qui me rejoint au micro. Bonjour Betty.
7: Bonjour Jean-Pierre.
5: Alors on jette un coup d'œil aux températures. À l'heure actuelle on relève 4.
4: De mon point de vue, je pense que la radio appartient à tout le monde aujourd'hui, que ce soit les auditeurs chez eux, que ce soit les artistes, musiciens, les institutionnels, les créateurs d'événements, les responsables d'associations. Vous pourrez remarquer quand vous venez chez nous, la porte est toujours ouverte. Et je pense que la radio associative est le seul média qui permet cette proximité.
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2: Ah oui, ça c'est très connu.
1: Voilà. Ce sont des recettes souvent à base de légumes du potager. Bio si on peut. Cuisine sans souci.
2: Bonjour Hervé.
1: Bonjour Cécile.
2: Alors qu'est-ce qu'on va faire de bon aujourd'hui Hervé ?
1: Eh bien la semaine dernière on a fait des feuilletés carottes et poireaux.
2: Ah, que tu allais chercher dans ton livre sur les légumes du potager.
1: Et donc cette semaine pour changer on va faire un feuilleté endive au jambon.
2: Alors, d'habitude je dis « Oh génial, j'adore là, les endives au jambon c'est pas trop mon truc.
1: Ouais mais là…
2: Mais je sais que t'es capable de m'en faire manger donc
1: voilà,
2: je demande
1: voilà.
2: À voir.
1: Allez. On a goûté plutôt.
2: Ouais, bah oui, ouais. Évidemment.
1: Allez, 5 endives, 2 rouleaux de pâte feuilletée, 10 centilitres de vin blanc, 15 centilitres de crème fraîche légère, 4 pommes de terre, 2 tranches de jambon blanc, 2 échalotes, 100 g d'olive verte dénoyautée, c'est mieux prononcé comme ça, un jaune d'œuf, du beurre, de l'huile d'olive, du sel, du poivre. Toujours simple.
2: Oui, je sais que tu as essayé de m'amadouer, tu as mis tout ce que j'aime bien, du vin blanc, des olives vertes, voilà.
1: Allez, on va commencer par laver les endives, on va enlever les feuilles qui sont abîmées, on enlève le cœur ou le trognon, là, comme on appelle ça comme on veut, qui est un peu dur aussi. Voilà. On va verser le vin blanc dans une casserole, on va ajouter les endives et on va recouvrir d'eau. On sale en poivre et on cuit 20 minutes. Voilà. Et si on ne veut pas mettre de vin blanc, on peut mettre un peu de citron. C'est assez évité aussi que ça jaunisse, quoi. Donc, on va après bien les égoutter. Dans une autre casserole, on va cuire des pommes de terre épluchées et coupées en rondelles d'environ 15 minutes. Pareil, comme d'habitude, hein, on regarde quand c'est cuit.
2: Avec la pointe d'un couteau.
1: Voilà, cuisson. Voilà. On va éplucher et hacher les échalotes. Dans une poêle, on va faire revenir avec un peu d'huile d'olive les échalotes. On va ajouter le jambon coupé en petits dés, les pommes de terre, les olives coupées en rondelles et la crème fraîche. Voilà, jusque-là, il n'y a rien de compliqué.
2: Non.
1: Tu vas y arriver.
2: Ouais.
1: Dans un moule à manquer, beurré. On va disposer la pâte feuilletée. Alors, un moule à manquer, c'est un peu comme un moule à tarte, mais les bords sont plus hauts.
2: C'est plutôt comme un moule à gâteau. Voilà, c'est un moule à gâteau. Hein.
1: Ouais,
2: parce que les bords sont plus hauts.
1: Voilà. Ouais. Donc, on va faire attention justement à ce que les bords soient bien relevés de la pâte feuilletée, qui ne retombent pas. Voilà. On va verser les feuilles d'endive au fond et on va recouvrir avec la préparation. On recouvre le tout avec la deuxième pâte feuilletée et on soude bien les bords. Au milieu, on va faire un petit trou pour que la vapeur puisse s'échapper. Et on va badigeonner avec le jaune d'œuf. On enfourne pour environ 35 minutes. Thermostat 6.
2: Donc 180 degrés.
1: Voilà.
2: Parfait.
1: Très simple encore.
2: Et c'est tout.
1: Ben oui, c'est tout. Tout le monde
2: une
1: peut faire des choses comme ça.
2: Vous
1: avez... Des idées pour le soir, pour le matin.
2: Alors moi, idées avec des endives, à part en salade, j'en ai pas des masses. Mais je vais essayer pour voir si tu me fais changer d'avis.
1: Bien sûr.
2: Donc vous pouvez retrouver cette recette en podcast sur notre site rvm93.7. N'oubliez pas, vous pouvez participer à cette émission, soit en nous envoyant vos recettes ou en venant les partager directement avec nous à l'antenne. Pour ce faire, un numéro de téléphone, le 03 44 59 30 30 et une adresse mail rvm@rvmfm.com. Alors,
1: bon appétit bien sûr. 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

0: si Chalim était compté. Bonjour à toutes et bonjour à tous. Nous nous trouvons maintenant, eh bien, à Chalim, puisque en 1850, cette année-là, Alfred de Vatry et Rose Pamela se retrouvent propriétaires. Je devrais dire d'abord Rose Pamela. Hein. C'est elle qui a apporté l'argent pour acheter Chalim. On peut peut-être aussi dire une chose. Alfred de Vatry, donc en 1850, il a 57 ans. Mmh. Ouais, c'est, alors là aussi, par rapport à la, l'espérance de vie de l'époque, c'est pas du tout un tout jeune. Hein. Quant à Rose Pamela, elle, elle a 48 ans. Mmh. Hein. Elle est née, comme Victor Hugo, ce siècle avait 2 ans. Elle est née en 1802. Et Nelly Jacquemart a 9 ans. Hein, ce sont les trois personnages importants qu'on va trouver à Chalim. Importants, évidemment, pour la suite de l'histoire, et de notre histoire en particulier. Mmh. Donc... Rose Pamela, ayant des enfants à 40 ans, on a du mal à y croire. Donc on ne peut pas la transformer en mère putative de Nelly. Je crois que là, ça fait partie aussi des ragots qu'on a pu transporter à cette époque. Il y avait déjà une littérature du monde aristocratique ou bien qui était consacrée à tous les bruits de cour, en quelque sorte, tels qu'on la connaît sur les réseaux Internet de nos jours, hein, avec toutes les difficultés pour vérifier ces informations. Cela dit, on ne sait toujours pas si Nelly n'était pas la fille d'un haut personnage. En tous les cas, on a retrouvé le père, on a retrouvé la mère.
1: Oui. Hein.
0: Moi, à titre personnel, c'est une hypothèse, je tiens à le dire. Je pense que, alors qu'elle était plus jeune et, au château de Villandry, on en avait parlé, si vous vous en souvenez. Rose Pamela a eu... des gros problèmes, elle a fini en mourir, et la description qu'on a de cette difficulté majeure, hein, eh bien, c'est probablement lié à un accouchement.
1: Un accouchement, hein. Oui.
0: Vous savez que les fièvres puerpérales, par la suite, ont entraîné de nombreuses jeunes filles vers la mort, ou jeunes femmes, pardon, vers la mort. Et donc, Pamela a échappé, évidemment, à un décès précoce, mais, semble-t-il, n'avait plus la possibilité d'avoir des enfants. Donc, pour l'instant, à moins d'analyse ADN, on n'a pas renoncé.
1: Hein. Oui.
0: Mais bon, il faut l'ADN de Nelly, on peut le retrouver assez facilement, puisqu'il y a beaucoup d'objets qu'elle a gardés, mais d'autres ont tripoté ces mêmes objets, de toilette et conservateurs, ou bien simplement quelqu'un qui vient faire le ménage. Mais on a aussi la possibilité de retrouver des cheveux qui ont été conservés avec beaucoup de religiosité, je dirais. Et puis après, il faut savoir où est-ce qu'on va chercher un père éventuel. Et là aussi, il faut trouver... Donc, ce n'est pas aussi simple que ça. Ceci dit, ne pensez pas qu'on ait forcément renoncé à mettre à mal, peut-être, ou tout simplement, une série de ragots. Hein. Alors, Chalim, donc, Nelly a 9 ans. Eh bien, à partir de là, on peut dire que sa jeunesse commence pour Nelly. Car c'est vraiment à Nelly qu'elle a commencé sa vie réelle. Et évidemment, par la suite, elle va faire l'aller-retour avec Madame de Vatry, on peut l'imaginer, en calèche, n'est-ce pas, entre Paris et le château de Stein aussi, il ne faut pas l'oublier.
1: Oui, il est encore là.
0: Et Chalim. Hein. Oui. Donc, la vie réelle, la vie sociale de Nelly commence à Chalim. Les archives connues ne nous permettent pas d'évoquer la chronologie de tous les travaux effectués par les Vatry à Chalim. On sait simplement que dès les premières années, le domaine va servir de refuge pour certaines œuvres que possédait le duc d'Aumale. Je vous rappelle là aussi, je fais une petite parenthèse, les Orléans en 1848 ont été bannis, sont contraints à l'exil, et le duc d'Aumale possède 2 châteaux, Écouen et Chantilly.
1: Oui.
0: Donc, certaines œuvres que possédait le duc d'Aumale vont être mises à l'abri. À la suite du bannissement, évidemment, des Orléans. La Révolution de 48, je le redis, avec le bannissement des Orléans, a été un véritable coup de tonnerre hein, dans la vie personnelle de Pamela et d'Alfred de Vatry, mais surtout de Pamela. Elle n'hésita pas à plusieurs reprises à rendre visite aux Orléans, comme nous l'avons vu, sur leur lieu d'exil. Et puis, n'oublions pas que Chalim avait l'avantage d'être proche du domaine de Chantilly, dont avait hérité le duc d'Aumale. refuge pour le mobilier. Mobilier qui appartenait au château de Chantilly. À ce propos, pour vous dire quels étaient les liens intimes entre les Orléans et les Vatry, on va parler de cette habitude du 19e de donner des surnoms. Hein? Parfois, dans les archives, on retrouve des surnoms sans savoir pour autant de qui il s'agit. Bon, avec Madame de Vatry, c'était un peu plus simple. Par exemple, le duc de Guise, qui était le fils du duc et de la duchesse d'Aumale, duc de Guise, elle l'appelait Guigui. Enfin, si vous ne savez pas, vous demandez quel est donc ce Guigui. À propos du duc de Guise, il faut savoir qu'à l'occasion de sa naissance, en 1954, elle avait offert, Madame de Vatry, un berceau aux jeunes époux. Et cet objet d'art, car c'est véritablement un mobilier de luxe, est toujours présent à Chantilly. Vous pouvez le voir dans les appartements privés qui sont situés dans le petit château avec le cartel sur lequel on note ce cadeau offert par Madame de Vatry, qu'on a attribué du titre de baronne. C'est un peu tôt. Le duc de Guise, d'ailleurs, va rentrer avec son père, va rentrer d'exil, mais un an plus tard, il devait décéder. Donc, le duc d'Aumale n'a pas d'héritier. Alors, si on continue dans les surnoms, Nelly Jacquemart, eh bien, elle va l'appeler Jacquette. La femme de Viret, hein, vous vous souvenez, donc son administrateur, Léontine, elle ne va pas chercher loin, elle va l'appeler Titine.
1: Titine, ouais, hein.
0: Ouais. On verra par exemple que Stéphanie Ingerlo, elle va l'appeler Fanette. Stéphanie Fanette. Ouais. Marie Pagès, les amis mutuels des Vatry, Marie Pagès. Pagès. Voilà. Ouais. Ça n'a rien de spécialement ni poétique ni original, mais c'est parfois un peu ennuyeux parce que si vous ne connaissez pas le code,
1: oui,
0: vous ne savez pas qui intervient, de qui on parle, etc.
1: Et en même temps, ça change un peu des titres ronflants.
0: Voilà. Et puis ça donne, dans tous les cas, la familiarité qui s'était installée à travers la famille, l'ex-famille royale ou l'aristocratie qui la fréquentait. Dans l'entourage des Vatry, pensez à Marie-Joséphine Souham, duchesse d'Etchingen, qui va rester d'ailleurs fidèle elle aussi à la maison d'Orléans. Hein. Mais quand même, il y en a pas mal qui ont changé une fois de plus leur veste, c'est de l'habitude au 19e, et qui sont très heureux de voir les Bonapartistes sur le retour. N'oubliez pas évidemment qu'en 1952, le neveu de Napoléon devient Napoléon III, hein, j'aurais pu le dire auparavant, et que les bonapartistes sont tout à fait satisfaits, évidemment, de l'arrivée de cet empereur. Même à l'intérieur des familles, d'ailleurs, hein, dans la famille Ney, on est. Alors, elle est fille de maréchal d'Empire, elle va épouser le fils d'un maréchal d'Empire, Ney et Schinger, et le petit-fils, lui, va être orléaniste. Il s'agit de Michel Aloïs, on va l'appeler le troisième duc d'Elchingen. Or, lui aussi va redorer son blason, puisqu'il va épouser la fille adoptive de Cécile Furtado, qui était la veuve du banquier Charles Hein. C'est une famille qui va prospérer, puisqu'ils vont avoir 7 enfants, quand même. Alors, d'une façon globale, on peut dire que la confusion s'installe dans la société des privilégiés. La vie nationale se poursuit et les intérêts du tiers dirigeant étaient sauvegardés. D'une part, les troubles n'avaient affecté qu'une partie de la capitale, hein, je parle de la Révolution de 48, et d'autre part, si la confiscation des biens des Orléans avait provoqué pour un temps le mutisme des salons, cette confiscation fut bientôt remise en cause par les avocats fort pugnaces du roi déchu. C'est un autre sujet que nous verrons, comme on dit, ultérieurement. Toutefois, un certain nombre de biens qui étaient au château de Chantilly avaient été mis à l'abri à Chantilly. Oui, le duc de Mal, il fait ce que font encore peut-être illégalement. Certaines familles, au moment de l'inventaire après décès, pour éviter que les impôts connaissent tel grand tableau, etc.
1: Allez, à gauche.
0: Voilà, on va mettre ça au frigo,

0: beaucoup de doutes à propos de cette assertion. Alphonse le Jeune, à qui on attribue la restauration du château d'Écouen, hein, lui va être aussi d'ailleurs l'architecte de la maison de la Légion d'honneur, hein, qui se trouve juste en face de la basilique Saint-Denis, demande à Madame de Vatry, à ce moment-là, l'autorisation d'aller à Chaly pour faire des dessins de ses boiseries. C'est une autre archive qui nous permet de mieux comprendre ou d'affirmer, en tous les cas, ces boiseries étaient bien mises à l'abri dans les caves de Chaly. Hein. Dans la même lettre, d'ailleurs, il demandait l'accord du duc d'Aumale. Elle termine ses propos par des considérations peu amènes sur Napoléon III.
1: Oui, en risquant un calembour. Pourquoi le nouvel empereur aime-t-il les uniformes? Parce que son frère était tailleur. Comme pour s'excuser, elle ajoutait « Ce bon mot en valait bien un autre, puisque c'est la seule consolation. » Elle terminait en offrant à son Altesse royale, ainsi que Madame la Duchesse d'Aumale, l'expression de l'attachement respectueux avec lequel j'ai l'honneur d'être, Monseigneur, votre très humble Pamela de Vatry.
0: Voilà, donc à la fois une certaine déférence, mais aussi évidemment une certaine proximité, ou une proximité certaine. Y avait-il que le grand Condé, dont le nez d'ailleurs a été peut-être altéré lors du transport, aller ou retour, grande discussion entre les régisseurs des deux domaines. On apprendra aussi qu'une partie de la bibliothèque des Orléans avait également été conservée à Chaly. Donc, quoi qu'il en soit, on peut dire que les Vatry sont bien installés dans leur nouvelle propriété, hein, et qu'ils vont reprendre leurs habitudes, celles du château de Stain ou celles du château de Villandry, et c'est à Chaly qu'ils vont désormais recevoir de grandes personnalités du monde politique et artistique. Est-il besoin d'évoquer les relations parfois difficiles entre les différents membres de la maison Vatry? Il y a la branche bonapartiste, donc ces gens-là sont les descendants des maréchaux de l'Empire. Il y a la branche orléaniste, et puis il y a la branche de ceux qui sont surtout intéressés, au sens intéressés par leurs affaires. Hein. Voilà. Chez l'aîné et chez les Vatry, on retrouvait les mêmes personnalités. Hein. C'est-à-dire que les invités passaient d'une maison à l'autre, de partisans des Bonaparte, Napoléon III, tout simplement, ou nostalgiques de la monarchie de Juillet. Alors ces politiques, il y en a qui sont connus quand même. Adolphe Thiers, qui est très proche, je vous rappelle, des Vatry. Il habitait Place Thiers, et l'hôtel des Vatry, juste en face, un petit hôtel d'ailleurs, mais très bien mise en valeur par les Vatry, rue Notre-Dame de Lorette. Eh bien, donc, Adolphe Thiers, qui est venu assez souvent à Chaly, on a même, on l'a vu, une aquarelle d'Eugène Lamy où on le voit avec sa veste en train de se faire portraiturer dans un salon de Chaly. Donc, Adolphe Thiers, des écrivains tels Eugène Scribe, Alphonse Carr, Adolphe Gussmann. Alors lui, ce n'est pas un écrivain, c'est surtout un graveur, mais quand même, hein, il a publié un certain nombre d'ouvrages. On va retrouver des artistes peintres ou décorateurs, ou je pense à Eugène Lamy, hein. On a vu qu'il était très proche des Vatry, et surtout de M. de Vatry également, comme Théophile Gautier. Pendant ce temps-là, on peut dire que Alphée va suspendre toutes ses activités officielles, après 51, après le coup d'État de Napoléon III. Et Rose Pamela, elle, demeure fidèle à ses convictions orléanistes. En revanche, pendant longtemps, on a cru que Pamela participait aux séries de Compiègne. Alors, je vous rappelle, les séries de Compiègne, ce sont des grandes fêtes organisées au palais de Compiègne par Napoléon III. Et il invitait successivement, à la première semaine, les membres de la plus haute aristocratie, les partisans évidemment de l'Empire, avec des activités assez variées. Bien sûr, il y a la réception, il y a les grands dîners, il y a les promenades en forêt. On va aller jusqu'au château de Pierrefonds, qui était alors en restauration. Voir ce château, c'est un peu le Disneyland, je dirais, du 19e, mais en tous les cas, ne nous méprenons pas, c'est un élément essentiel de notre histoire locale, parce que on a véritablement, quand on arrive à Pierrefonds, cette masse posée sur les pierres, fondée sur les pierres, sans faire de

0: de mots trop faciles, qui nous donne l'idée de la masse que pouvait représenter une forteresse médiévale, même si elle a été revue et corrigée par Joël Duc. Alors, il y avait aussi la chasse à cour, la chasse à tir, qui occupait dans la forêt de Compiègne pas mal d'invités. Il y avait les manœuvres militaires qui constituaient un spectacle également. Enfin bref, ce sont des grandes fêtes. Alors, selon que vous étiez invité à la première, deuxième ou troisième série, on savait à peu près, et selon évidemment l'endroit où vous étiez par rapport à l'empereur ou l'impératrice, on connaît votre degré d'intimité par rapport à l'empereur. Et on trouve une madame de Vatry. Alors ça nous a mis un petit peu dans la confusion, mais en réalité cette madame de Vatry n'a rien à voir avec Pamela directement. Hein. C'est l'héritière d'Édouard de Vatry. Donc descendant du frère d'Alphée de Vatry. Hein. On nous dit qu'elle montait même un des chevaux de l'empereur. Ouais, c'est quand même un insigne honneur. C'est intéressant dans la mesure où on nous dit que ce jour-là, où on parle de Madame de Vatry, un bal fut organisé, on joua des danses américaines, qui eurent pour conséquence de provoquer quelques bousculades. Peut-être qu'il n'y avait pas des danseurs ou des danseuses parfaitement au courant de ces nouvelles danses, je ne saurais le dire. Ça allait même jusqu'à provoquer des chutes malencontreuses des invités qui n'étaient pas habitués à ces danses anglo-saxonnes. Ouais. Ils n'ont pas précisé quelle était cette danse. Je ne sais pas quel est ton avis.
1: Non, je...
0: hein, donc 1860, en gros, on va dire. Ouais. Dans l'assistance, outre l'empereur et l'impératrice, on notait donc, le prince Murat, qui était à moitié américain. Remarquez Madame Moulton, car sa mère, Miss Frazier, venait du New Jersey. On va retrouver le prince et la princesse de Metternich, Madame de Mercigny, enfin de Persigny, pardon, telle grande famille aristocratique, mais aussi qui ont un poids important dans la politique de Napoléon III. Alors, compte tenu de sa fidélité orléaniste, on peut donc bien penser que ce n'est pas de Rose Pamela dont on parle à propos de ces séries, mais plutôt de la baronne Jeanne-Marie Camille de Vatry, fille de, alors j'ai repris là la filiation, fille de Varennes du Bourg, préfet du palais de Napoléon III, ben voilà pourquoi elle se trouve à Compiègne. Hein? Mm-hmm. Elle est la fille du préfet, c'est-à-dire celui qui organise les grandes fêtes à Compiègne entre autres. Elle était l'épouse du baron Édouard Bourdon de Vatry, neveu de Rose Pamela, par son mari, quoi. Notons d'ailleurs à ce propos, dans les séries, on a retrouvé en 62 un certain Édouard André, accompagné de son père et de sa belle-mère, qui était invité à Compiègne pour une série remarquable, celle des plus élégantes. Ah. Édouard André, évidemment, s'est déjà évoqué le futur mari de Nelly Jacquemart.
1: Oui.
0: Alors, si M. de Vatry avait quitté la vie politique au moment du coup d'État de Napoléon III, il n'avait pas renoncé quand même à ses relations à la fois mondaines et artistiques, mais aussi politiques. Hein. En France comme en Italie, d'ailleurs. Ainsi, il continuait à correspondre avec le musicien Antonio Rossini, mais aussi avec Camillo Benso, comte de Cavour, hein, qui, avec Garibaldi, va être un des grands protagonistes de l'unité italienne. On a retrouvé dans les archives une lettre que monsieur, évidemment, comme dans les archives, on reçoit les lettres des correspondants, mais ce n'est pas la lettre qui a précédé, ou la réponse qui a été faite, ça c'est le problème des archives. Une lettre de Cavour, donc, reçue le 1er avril 1854, et voilà ce que lui disait le comte de Cavour.
1: « Mon cher Vatry, comptant sur votre bonne amitié, je prends la liberté de vous recommander monsieur Righetti, directeur de la Compagnia Dramatica. Ce dernier se rend à Paris pour voir si sa troupe pourrait y jouer avec quelque chance de succès l'année prochaine, à l'époque de la Grande Exposition Universelle. Sa troupe est la meilleure de l'Italie. Sa prima donna, surtout la Ristori, est une excellente actrice. Malgré cela, je ne sais pas si elle réussira à Paris. Vos conseils, vos directions et, le cas venant, votre appui peuvent lui être fort utiles. C'est pourquoi je les invoque en sa faveur. Je saisis cette occasion pour vous engager à venir vous faire une petite visite. Le voyage de Paris à Turin n'est plus rien. Le chemin de fer de Lyon va s'ouvrir. De Lyon à Aix, on vient en bateau à vapeur. Il ne reste plus à faire en voiture le trajet d'Aix à Suse, où l'on trouve un chemin de fer pour aller à Turin et à Gênes. Notre pays mérite d'être vu. Quand ce ne serait pour la rareté du fait d'un gouvernement constitutionnel cheminant régulièrement au milieu de difficultés sans nombre et sans cesse renaissantes. Communiquez ma prière à Madame de Vatry, je me flatte de trouver en elle un puissant et irrésistible auxiliaire pour l'affaire. Croyez, mon cher Vatry, à mes sentiments dévoués. Cavour, le 19 mars 1854.
0: Bien, alors on ne va pas évoquer ici les différentes péripéties de l'indépendance italienne. Ce qu'on peut simplement noter, c'est qu'entre Alfieu et Rose Pamela, il y avait quand même certaines divergences à propos de cette indépendance italienne. Par exemple, en 59, c'est-à-dire que 5 ans après la lettre qu'on vient d'évoquer, elle incitait le duc de Chartres à quitter l'état militaire qu'il avait dans le Piémont. Alors là, c'était du côté, je dirais, des indépendantistes. Hein. Oui. Car la guerre avait un caractère révolutionnaire et de plus n'ouvrait aucune perspective de médaille pour un étranger. La raison était quand même assez curieuse. Plus tard, elle écrit qu'il serait bien souhaitable que la famille royale en exil vienne bientôt régénérer notre pauvre France, ajoutant qu'elle serait la plus heureuse si elle parvenait à soigner, dorloter et gâter ces malades de Clermont. Il s'agit de la famille d'Orléans. Hein. Vous voyez là encore une fois les liens très proches entre ces deux familles. Elle n'hésitait pas à critiquer avec violence la politique et le manque de sincérité des ministres de Napoléon III. Les salons du Second Empire n'ont pas l'air de lui plaire non plus. Dans une lettre de 61 à Chartres, petit-fils de Louis-Philippe Ier d'Orléans, je vous rappelle, elle déclare
1: « On danse par ordre, les ministres divertissent le monde officiel, les indigènes dont elle fait partie ne reçoivent pas, les étrangers riches ouvrent leurs maisons pour offrir des dots à leurs filles aux dignitaires actuels. Il paraît que c'est courant de voir ces jeunes gens parlant dots, espérance, en regardant les beaux yeux des jeunes filles. L'argent éteint même l'amour, ce n'est pas beau, mais le beau n'est plus apprécié. »
0: Oui, hein, c'est un peu l'accent d'une vieille dame qui regrette, c'était mieux avant,
1: oui.
0: Du temps de la monarchie de juillet. Alors on peut penser qu'elle exagère un peu. Oui. Mais cela dit, l'argent étouffait, il ne faut pas l'oublier, l'amour sous la monarchie de juillet comme sous le Second Empire.
1: Hein. Oui.
0: D'ailleurs, la lettre qu'on vient d'évoquer se terminait ainsi.
1: Espérons un meilleur avenir pour Monseigneur. Que Dieu nous l'envoie pendant que je suis encore un peu de ce monde. Que je revoie mon cher pays régénéré par ceux que j'aime et que je puisse encore donner à votre Altesse quelques belles chasses dans mes vieilles ruines de Chaly.
0: Oui, alors deux choses. Donc, elle a écrit à Chartres en lui disant « J'espère que la famille d'Orléans va revenir hein, et qu'on en finira avec le Second Empire de Napoléon III ». Mais également, on a une petite indication, puisqu'elle parle des belles chasses. Et on a retrouvé dans les archives aussi des achats de Rose Pamela pour Chaly, et surtout concernant des propriétés forestières. Mmh. Et souvent, elle ajoutait, eh bien, pour que les Orléans puissent venir chasser à court. Mmh. C'est une des raisons aussi de l'expansion du domaine. Vatry, donc, continuait son expérience musicale, hein, quoi. C'est à lui que Cavour s'adresse, hein, on vient de le voir. Et on peut dire qu'il fait partie aussi de toutes les grandes réunions internationales qui se donnent encore à Paris, juste après 1848. Hein. On a par exemple une lettre du 10 novembre 1849 de Meyerbeer, un des plus grands compositeurs, qui écrivait.
1: Aujourd'hui, en l'honneur du baron Lüttichau, j'ai invité à dîner les invités suivants. Kaskel, comte de Wielkowski, Marchkendorf, Scribe, Alevi, Adam, Vatry, Gouin. Quelque temps après, Meyerbeer reçut une lettre d'Aubert de Paris. Ce dernier invitait le célèbre compositeur à participer à l'édification d'un monument à Cherubini que l'Institut de France voulait réaliser. Il envoya 400 francs à cet effet.
0: Voilà, on voit donc que Vatry est toujours responsable des cérémonies officielles, en quelque sorte, surtout celles concernant la musique. Quelques années auparavant, il avait été nommé parmi les vrais amateurs de musique.
1: Aujourd'hui, c'est une séance improvisée qui a eu lieu chez M. Saxe.
0: Ah, M. Saxe,
1: ben,
0: André.
1: L'inventeur du saxophone, je sais. J'en retiens mon souffle. Donc, une séance improvisée qui a eu lieu chez M. Saxe, que nous voulons vous parler. M. Saxe avait convié un public peu nombreux, mais ami de tout ce qui peut intéresser les progrès de l'art musical. Oui, il faut dire que c'était la période de la création de cet appareil. À côté de M. de Rumigny, nous voyons M. Meyerbeer. Sans doute que, dans sa pensée, commencent à s'éveiller les magnifiques accords, les phrases puissantes qu'il veut confier à ces voix formidables qu'il gouvernera cependant à son gré. Nous distinguons M. Kastner, le savant rapporteur de la commission, réunissant la science qui éclaire au goût qui dirige. M. de Vatry, que le comité des théâtres royaux a eu la bonne idée de s'attacher. M. Édouard Monet, commissaire royal, et tant d'autres encore dont le nom n'a plus besoin d'éloge.
0: Vous voyez, il n'est pas besoin d'ajouter encore d'autres témoignages pour montrer que M. de Vatry est quand même très, très intégré dans l'ensemble je dirais, des organisations musicales et théâtrales, surtout à Paris, bien entendu, à cette époque. Nous avons vu que la vie artistique se poursuit pour Alphée. Eh bien, de l'autre côté, Pamela n'était pas en reste. Et mais ça, ce sera pour la prochaine fois.
1: C'était « Si Chalim était compté » avec Jean-Marc Vasseur, attaché culturel et pédagogique de l'Institut de France à Chalim.

0: chaud devant pour célébrer le solstice d'été, la commune de Béthisy-Saint-Martin organise le traditionnel feu de Saint-Jean le samedi 27 juin sur le terrain des sports. Début des festivités à 18h30 au programme animation et concert du groupe Nanou and Band avec buvette et restauration sur place. Aux alentours de 23h, l'embrasement du feu de joie viendra illuminer la soirée. C'est gratuit et ouvert à tous. L'association Entrons dans la Ronde organise une balade le mercredi 24 juin. Il s'agit d'une marche d'1h30 à allure douce, accessible à tous. Rendez-vous à 9h30 sur la place de la République à Crépy, retour au point de départ. Prévoir des chaussures de marche, des vêtements adaptés et de quoi s'hydrater. Plus de renseignements au 07 81 63 99 89.
1: Vous avez envie de désencombrer votre intérieur? Vous aimez chiner? L'association Les Puces en Fête organise une brocante le dimanche 28 juin de 8h à 17h à Gondreville. Vous trouverez buvette et restauration sur place et un stand de pêche à la ligne pour les petits. Pour participer en tant qu'exposant, inscrivez-vous au 06 73 26 35 64.
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1: Bonjour, bienvenue chers amis de l'accordéon, vous êtes sur RVM, votre radio libanaise. Tout de suite, votre rendez-vous dominical, accordéon fête avec Jean-Vladis et Luc. Bonjour Luc, prêt, ça va bien? Merci d'être présent. Excellente matinée avec un super programme de titres à l'accordéon préparé par nos soins. Et pour commencer cette sélection, nous allons ouvrir accorder en fait avec deux titres de valse. J'étais un peu surpris. De valse classique du répertoire Musette, la valse des As et Vacances tyroliennes. Deux belles valses très bien interprétées par Pascal Terrible. Coucou à mes amis de Perrois, Régine, Jean-Claude, Bernard, bon dimanche.

Eh oui, ça envoyait, c'était formidable. C'était Pascal Terrible, accordéoniste limougeaud, au style dynamique et musette pour ces deux valses musettes. Et pour continuer, deux passodobles, la danse, on va continuer la danse, deux compositions, non, une composition de Bruno Lorenzoni, une parisienne à Séville, et El Rico, composition d'Eric Bouvel, interprétée magistralement par Diego Gatt. Et je sais qu'ils attendent le dimanche matin impatiemment Dominique et Gilles. C'est dur à démarrer ce matin, hein, avec le soleil. Au contraire, ça devrait bien marcher. Bonne écoute et bon dimanche, les amis.

Tango, magnifique, c'était Pampero par Monsieur André Verschuren. Magnifique interprétation, Luzette. On retrouve une accordéoniste dynamique, chef d'orchestre, Sylvie Nogès, pour une danse traditionnelle, la valse écossaise, Sylvie Nogès.

C'était... Il n'était pas prêt. C'était la valse écossaise en rythme entraînant une belle interprétation de Sylvie Nogès. Des perles de cristal que nous allons... Non, non, on va pas les enfiler, on va écouter une polka classique du répertoire Musette, Perles de cristal, une composition de Georges Hamel, interprétée par Louis Laudrich, un super accordéoniste originaire de Moselle, Perles de cristal, Louis Laudrich.

virtuosité, légèreté, excellente interprétation de Perles de cristal par Louis Laudrich. Le soleil de Cuba avec cette danse, le baillon Canastos, composition de Palascos, interprété par Joe Lauvergnat. Tu sais qui c'était, Joe Lauvergnat? C'était le surnom de Joe Moutet, grand accordéoniste des années 50, un accordéoniste talentueux, chef d'orchestre, accompagnateur d'Antoine, Jacques Dutronc, Alice Donat. On va écouter Joe Lauvergnat, autrement dit Joe Moutet, Canastos.

Eh oui, très dansant ce baillon. Vraiment, on a envie de danser Canastos avec Joe Lauvergnat. On continue une chanson, un accordéon pour continuer l'accordéon en fait sur RVM, un grand succès de Gilbert Bécaud. L'important, c'est la rose et un grand succès de Joe Dassin. Champs-Élysées de Madison, interprété magnifiquement par cette jeune talentueuse accordéoniste, Lucia Genilou.

du rythme, du swing pour ces deux succès interprétés par Lucien Genilou. On continue, le chef a dit attention, c'est la petite pause accordée en fait sur RVM le dimanche de 9h à 10h avec Luc et Jean Bladis. Et la longueur, c'est 93.7 la longueur d'onde. Voilà. Bon. Je ne fais pas de commentaires. Radio Valois-Musia, Radio du Bénèze, vous pouvez nous écouter en streaming ou en podcast, rvmfm.com, le rediffuser le mardi à 11h, le jeudi à 5h, un petit message, une petite dédicace, vous faites rvmfm.com ou une demande de cordonniste, voilà. On passe, on trouve et on passe, voilà. Est-ce que j'ai tout dit? Oui, il n'a pas dit attention, il a dit c'est bon. Merveilleux accordéoniste pour continuer toujours avec Lucien Genilou pour deux célèbres valses musettes, Vacances tyroliennes de Maurice Vitney et Passion de Tony Murenard. On écoute Lucien Genilou. Ah là là, tu vois, c'est difficile. Hein. Genilou. Voilà, je me suis rattrapé. À force de raconter des bêtises, bon voilà. Vacances tyroliennes, Passion, Lucien Genilou.

dextérité, virtuosité pour ces deux valses par l'excellente Lucia Geniu. Et voilà pour danser. On continue avec un medley de samba, la bamboula, sans chemise, sans pantalon. Donne-moi un Thibaut, tico tico par cette l'extraordinaire accordéoniste authentique Sandrine Tarrère. On écoute ce medley de samba.

Ambiance, virtuosité pour ce medley de samba, l'énergie, la joie de vivre. Une très belle interprétation de Sandrine Tarrère. 100% musette pour danser la rumba en soirée avec Arnaud Guémard. Une jolie invitation d'Arnaud Guémard pour danser cette rumba en soirée.

C'était Arnaud Guimard, la rumba en soirée. Vous aimez le passo doble, vous aimez danser le passo doble. Alberto Garcia vous interprète le passo de l'amitié pour vous les amis, d'accordant en fait sur RVM.

Chouette, le Paso de l'amitié par Alberto Garcia. Nous allons retrouver pour quelques titres avec un accordéoniste aveyronnais, Guillaume Frick, pédagogue, excellent musicien, excellent accordéoniste. Trois titres pour ce medley, Tico Tico, la Lambada, la Foule, interprété par Guillaume Frick.

Une superbe interprétation, l'orchestration de ces trois succès par l'excellent Guillaume Frick. Pour continuer, une très jolie valse swing, la différente, composée et interprétée par Guillaume Frick.

Et pour fermer ces belles pages musicales avec les accordéonistes d'accordéon fête sur RVM, une Java musette, composition également de Guillaume Fricq, le petit bal du dimanche soir.

Voilà, voilà, Cordon en fête se termine et vous écoutez ce dernier titre, le petit bal du dimanche soir par Guillaume Fricq. Un grand merci de votre présence et de votre fidélité. Luc, merci. Rendez-vous dimanche. Salut, excellente semaine. À dimanche prochain, 9h sur RVM. Portez-vous bien. Plein de bisous. On vous aime. À très vite sur RVM et vive l'accordéon.

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1: 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Les structures gonflables font leur grand retour pour 2 jours placés sous le signe de la bonne humeur. Rendez-vous les samedis 27 et dimanche 28 juin de 10h30 à 17h30. Le tarif du billet d'entrée est fixé à 3€ par personne, enfant, parent ou accompagnant. Venez nombreux participer à ce rendez-vous estival incontournable. Les associations Oukpik Union et Foyer Rural du Valois-Mulcien vous attendent nombreux le dimanche 28 juin pour célébrer la musique, la convivialité, l'été et les amis. Rendez-vous au Foyer Rural, 8 rue du Valois, à Baie, à partir de midi. Au programme, musique vivante, découverte d'instruments, concerts et jardins sonores. L'entrée sera libre, vous trouverez buvette et restauration sur place à prix modéré.
2: 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Que vous soyez joueur occasionnel ou compétiteur aguerri, venez tenter votre chance et partager un moment convivial. Inscription à partir de 9h30, j'ai du but à 10h30, participation 15€ par équipe, redistribution des mises, inscription sur place avec possibilité de réserver au 06 26 39 07 62. Pour agrémenter la journée, une buvette et une restauration sur place seront proposées. N'attendez plus pour former votre doublette et profiter d'une journée placée sous le signe de la bonne humeur et de la compétition amicale.
1: La ville de Nanteuil-le-Haudouin vous invite à la traditionnelle fête de la Saint-Jean pour célébrer le début de l'été autour d'un grand feu convivial. Rendez-vous le samedi 27 juin à partir de 19h à l'espace des fêtes. Restauration et buvette vous seront proposées sur place pour passer un agréable moment. 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
1: Nous sommes aujourd'hui le 23 juin, c'est la journée olympique. Et qui dit olympique dit forcément Jeux olympiques. Et dit également rétablissement des Jeux olympiques en 1896. Il était à la tête justement de ce rétablissement des Jeux olympiques. Les Jeux olympiques modernes créés par un certain Pierre de Coubertin. On revient tout simplement sur son histoire. On connaît tous son nom, son œuvre, le baron Pierre de Coubertin. On connaît la finalité de son parcours jusqu'aux hautes sphères de l'olympisme. Mais qu'est-ce qui se cache derrière la vie du père des Jeux olympiques modernes ? Pierre de Frédy est né le 1er janvier 1963 à Paris, d'un père peintre et d'une mère héritière du château de Mirville en Normandie. Une enfance très studieuse. À 17 ans, il a le baccalauréat en poche. L'école militaire de Saint-Cyr lui ouvre les bras, mais la politique et surtout l'éducation le séduiront plus grandement. Le baron de Coubertin est curieux, il voyage beaucoup et au cours de ses années d'études, il sillonnera les routes d'Angleterre. Là-bas, de l'autre côté de la Manche, Pierre de Coubertin découvre une manière d'enseigner qui l'influencera très fortement, notamment cette rencontre avec Thomas Arnold, directeur du collège de rugby, initiateur du sport centrisme. Pierre est lui-même un inconditionnel sportif. Prenant part à des combats de boxe, des rencontres d'escrime, il excelle en aviron et en équitation. Cette idée de mettre le sport au cœur de l'éducation, il l'emmènera avec lui avec son retour dans l'Hexagone. Mais Pierre de Coubertin est un Normand. Et il y a un dicton normand qui dit « Qui a fait normand a fait gourmand ». Et il est vrai que le baron de Coubertin est ambitieux. Sa principale idée, restaurer les Jeux olympiques. Une lourde besogne. C'est alors que le 23 juin 1894, au grand amphi de la Sorbonne, devant des milliers de personnes, que Coubertin lance concrètement son action. Les premiers JO de l'ère moderne seront donc organisés à Athènes en 1896. On le connaîtra également président du Comité international olympique. Le cœur de Pierre de Coubertin repose quant à lui du côté d'Olympie en Grèce. Coubertin aura agacé également par ses prises de position parfois jugées sexistes et élitistes. Il aura surtout fasciné par son abnégation néanmoins. Mais une chose est sûre, c'est qu'il n'a jamais laissé indifférent. Preuve en est, son héritage est aujourd'hui encore plus que présent lors des Jeux Olympiques. Allez, on se donne rendez-vous demain pour d'autres histoires d'un jour avec Mémoire Sport.
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1: Gauler comme un manche à sucette. Une expression auriculaire, plutôt argotique, arrangée sous la forme d'une comparaison entre le participe passé du verbe « gauler » et un objet non précisément identifié, le manche à sucette. Pour comprendre la signification de notre vocable, commençons par nous pencher sur le « être gaulé ». Être gaulé est en rapport avec l'aspect physique. On pourrait imaginer une origine liée avec les gaules comparées aux jambes, et donc être bien gaulé, ce serait avoir de bonnes jambes, et mal gaulé, avoir des membres inférieurs plutôt fluets, des cuisses de mouche ou des cannes de serin. Mais l'origine la plus reconnue a une connotation grivoise. En langage argotique, avoir la gaule, c'est pour un homme être dans de bonnes dispositions sexuelles, et par extension, se montrer sous son meilleur jour. Avoir l'air gaulé, ou plutôt avoir l'air bien gaulé, semble vouloir qualifier un individu doté d'un organe sexuel conséquent, avoir un bon aspect physique, avoir l'air fort, résistant. Il y a également être bien gaulé, ramené au féminin, qui signifie avoir un beau corps, bien proportionné, avec des formes où il faut, comme il faut. Si l'on voit dans l'expression un sens érotique, celui-ci semble infondé à

0: Dans le même registre, les synonymes ne manquent pas. Mon auriculaire vous en livre quelques-uns. Accrochez-vous. Être taillé dans un piston de Solex. Sec comme un coup de trick. Sec comme un bit de coucou. Enflé comme une tique. Épais comme une pointe de 120. Épais comme un filet de vinaigre. Épais comme un madrier de cage à serin. Gros comme une ablette. Épais comme un seto. Avoir une carurgie de graines. Taillé dans un tibia de cigogne, épais comme une ficelle à rôti, monté pour la pêche au gardon, gras comme une échelle de couvreur, taillé dans une écharde, épais comme un sandwich SNCF, épais comme une portière de vélo, taillé comme un goulot de sylvanaire, gaulé comme une arbalète, gras comme une chaîne de puits, épais comme un sang de clou, gaulé comme une biscotte cassée, enflé comme un caplan, épais comme un coucou qui a la chiasse, coulé dans un moule à béquille, capable de prendre un bain de pied dans une pompe à vélo, passé entre le mur et la tapisserie, épais comme un cap de frein à main, être taillé dans un bretzel, épais comme un courant d'air, avoir des épaules de bois, être gaulé comme une chips, et la cerise qui fait déborder le gâteau, être taillé dans une queue de cerise. Voilà un aperçu des qualificatifs à votre disposition pour mépriser le copain ou la copine quant à son aspect physique. Telle cuisse de mouche chantée par Pierre Perret, si maigre qu'elle n'avait qu'une rayure à son pyjama, ressemblant à un stylo avec des cheveux.
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0: il n'y va pas avec le dos de la main morte, Pierrot. De peur de se faire gauler pour sexisme, mon auriculaire préfère plier ses gaules. À la revoyure.
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8: Le 11 juin, à la MJC de Crépy-en-Valois, la troupe de théâtre de la résidence du Retz, établissement d'accueil non médicalisé à Coyolles, présentait La vie d'artiste, une création des amis de Gilofer.
9: Mesdames et messieurs, bonsoir.
10: Bonsoir.
9: Vous allez bien?
10: Ouais.
9: Parfait. Bonjour et bienvenue à notre nouveau spectacle, La vie d'artiste. Je suis très heureux de vous accueillir et comme son nom l'indique, ce spectacle va vous faire entrer dans notre vie d'artiste, mais aussi dans nos répétitions de spectacle. Et en tant que metteur en scène et maître de cérémonie ce soir, laissez-moi vous dire que ça n'est pas tous les jours facile. Non, pas à cause de la mise en scène ou de la création, non, ça va. Mais à cause d'eux, là. Les comédiens. Ah ouais, ils sont nuls.
8: Bonjour Alexandre.
11: Bonjour.
8: Alors toi, tu fais partie du spectacle?
11: C'est ça.
8: Tu jouais plusieurs personnages en fait là?
11: C'est ça.
8: Le spectacle du Guillaume, il se fait comment en fait? Est-ce que c'est lui qui décide de tout ou c'est vous qui apportez des choses?
11: Non, là pour l'instant c'est nous qui a tout apporté. En fait c'est nous qui a décidé les rôles. Et donc c'est nous qui a joué les rôles. Par exemple, je prends les autres artistes aussi, pareil, en tant que moi.

0: Aussi, pareil. Donc, on a choisi chacun notre rôle et c'est nous qui avons joué chacun notre rôle.
1: C'est difficile de jouer devant du public?
0: Non, enfin, moi, c'est pas la première fois que je joue, mais un peu le truc.
1: Tu travailles à l'ESAT, toi?
0: C'est ça.
1: Hein? Après le travail, c'est un divertissement?
0: Oui, ça me plaît, moi, après le travail. On répète tous les mardis avec Guillaume dans la salle polyvalente à Couilleul.
1: Et qu'est-ce que ça t'apporte?
0: Ben, du bien.
1: C'est le fait de jouer ou le fait de jouer avec les autres aussi?
0: Ben, les deux, les deux.
1: Ça devient une famille?
0: C'est ça.
1: Ben, merci, Alexandre.
0: De rien.
1: Donc, je suis avec Guillaume, qui est professeur de théâtre.
2: Tout à fait, pour tout public, on va dire.
1: Tu fais partie donc des amis Gilles Offert.
2: Et donc, on vient de faire un super spectacle avec un groupe qui est à Couilleul. Donc, il y en a eu un en début d'après-midi, un deuxième ce soir.
1: C'est un an de travail?
2: Non, en général, on commence à partir du mois de février, en général, pour un spectacle entre fin mai et mi-juin, on va dire.
1: J'ai eu tout à l'heure Alexandre, en interview, il m'a dit que c'était eux qui choisissaient les thèmes.
2: Alors le thème, il y a toujours un fil directeur que je choisis, mais ce qu'ils vont intégrer à l'intérieur, effectivement, vient d'eux, des scènes qu'ils ont envie d'effectuer en fonction du thème général que j'ai donné. Voilà.
1: Tu travailles un peu en fonction de leurs particularités?
2: En général, j'essaie d'un petit peu les embêter, de les titiller sur, par exemple, parler fort, articuler, quand ça peut être une difficulté pour eux. Et en général, le principal, c'est déjà qu'ils s'amusent, donc que ce soit intéressant pour eux et qu'ils ressortent épanouis et satisfaits de ce qu'ils ont fait.
1: Ça fait plusieurs années qu'ils sont là, tous?
2: J'en ai quelques-uns, oui, depuis presque 10 ans, qui font des ateliers avec moi. Et après, il y a toujours, on va dire, la moitié du groupe qui change tous les ans et l'autre moitié qui est fidèle au poste, on va dire. Merci beaucoup.
1: Gaëlle, vous êtes éducatrice?
3: Oui, éducatrice et coordinatrice sur le foyer d'hébergement résidence.
1: C'est un foyer d'hébergement plus un ESAT aussi?
3: Alors, il y a un ESAT sur la PUI, mais moi, je travaille essentiellement sur le foyer d'hébergement, du coup.
1: Donc, c'est à Couilleul?
3: C'est ça, à Couilleul.
1: Donc, les gens qui sont là, c'est des gens qui travaillent tous?
3: Oui, ils sont tous en poste sur différents ateliers de 9h à 17h tous les jours de la semaine.
1: Et après, ils sont hébergés dans le foyer à côté?
3: C'est ça.
1: Donc, là, après le spectacle, là, on les a vus, ils étaient tous contents. Le théâtre, qu'est-ce que ça leur apporte?
3: Alors, ça permet quand même à pas mal de jeunes, sur le quotidien, de prendre confiance en eux, d'oser parler et d'oser dire les choses. Et aussi, Guillaume travaille beaucoup, beaucoup sur tout ce qui est émotion. Et ça les aide beaucoup, notamment dans le quotidien, à savoir ce qu'est la peur, des fois la tristesse. Et sous d'autres formes, bon, on en parle, mais sous d'autres formes et sous la forme de théâtre, ça les aide beaucoup au quotidien pour tout ce qu'ils vivent, toutes leurs émotions.
1: C'est une ouverture d'esprit qu'ils ont comme ça, avec ça?
3: Exactement, oui, complètement, oui, oui. Ça leur permet, enfin, il y a plein de jeunes qui le font un an, 2 ans, ils apprennent beaucoup de choses, ils grandissent aussi grâce à cette activité et des fois c'est même étonnant parce qu'il y en a qui au début de l'année vont vraiment être très renfermés et on voit au spectacle tout le monde joue le jeu et tout le monde parle, donc c'est génial en fait.
1: Les gens qui sont à l'ESAT, là, ils sont plutôt renfermés sur eux-mêmes, c'est
3: ça
1: difficile,
3: dépend
1: non
3: qui. Ça dépend qui, il y en a qui vont, ça dépend des caractères.
1: Ouais.
3: Après, il y en a qui vont être très sociables, il y en a qui vont pas oser. Là, on a, c'est vrai qu'on avait quand même une bonne partie de personnes qui sont un petit peu effacées, mais qui prennent un peu plus de place au fil du temps, du coup, et c'est cool pour eux.
1: Et pour vous aussi?
3: Pour nous aussi.
1: Le théâtre, ça apporte
3: quelque
1: chose, ça permet, c'est plus facile de travailler après.
3: Oui. Oui, parce que ça leur apprend à oser dire les choses. Guillaume, il les aide vraiment à pouvoir mettre des mots, des fois, sur parfois des émotions, ou à pouvoir s'exprimer, et ça leur permet au quotidien de pouvoir aussi dire ce qu'ils veulent, parce que ils savent comment faire maintenant, du coup.
1: À Couilleul, il y a beaucoup de monde, non?
3: Oui, il y a beaucoup de monde. Ouais, ouais. On a 26 établissements et services, donc il y a beaucoup, beaucoup de monde.
1: Et il y en a beaucoup qui participent à des activités?
3: Oui, il y en a plein. Après, le théâtre, effectivement, c'est une activité qui se fait dans les locaux de la PUI, mais avec un intervenant extérieur. Mais on a beaucoup, beaucoup de jeunes qui font des activités sur Villers-Cotterêts, sur Crépi, on en avait avant aussi, pas mal à l'extérieur, parce que le but, c'est vraiment d'ouvrir et de leur permettre l'inclusion au maximum dans le monde, comme tout le monde, quoi.
1: C'est vous, en tant qu'éducateur, qui les poussez à faire du théâtre ?
3: Non, pas forcément. On leur propose. On leur demande, pour certains, je leur dis, bon, bah, venez voir ce que c'est. Et puis, en fait, après, ils se prennent au jeu, et puis ils apprécient. Et puis, souvent, il y en a, ça fait déjà 5-6 ans qu'ils s'en font, pour le coup.
1: Donc ça, c'est quand même un travail acharné pour arriver là, à ce qu'ils font là.
3: C'est 2 heures chaque semaine. 2 heures de concentration chaque semaine, parce que Guillaume commence par écrire un petit peu en fonction des personnalités de chacun, parce que Guillaume les connaît au fil du temps pour certains, et il arrive à voir comment il peut tourner les scènes pour que tout le monde puisse se sentir à l'aise et puisse jouer comme ils le peuvent, pour le coup.
1: Après le spectacle, là, ils vont rentrer au foyer, et après vous allez faire un débrief.
3: Oui, oui. Alors nous, on ne va pas rentrer tout de suite. Tous les acteurs, on fait toujours un pique-nique après pour pouvoir rester entre eux et qu'ils puissent dire chacun leur ressenti, qu'on puisse passer un bon moment. Ce n'est pas juste le travail du spectacle, c'est aussi le moment ensuite tous ensemble pour pouvoir débriefer, dire ce qui s'est passé. Après, j'imagine que ce soir en rentrant, ils vont pouvoir le dire à tous leurs camarades qui sont sur les foyers, qui sont venus ou pas venus. Et puis, aux surveillantes de nuit aussi, on va entendre parler toute la nuit.
1: Puis je voyais une certaine fierté d'avoir pu jouer, non ?
3: Oui, oui. Et c'était très, très stressé. Ça s'est peut-être pas vu, mais ils étaient vraiment tous très, très stressés. Toute la journée, c'était compliqué. Je les ai vus à leur pause. Je vais pas y arriver, je connais pas mon texte. Et en fait, c'est super bien passé. Donc, on est très fiers d'eux.
1: Je suis avec Jérôme Bourdeau, qui est directeur des Amis de Gilofer. Alors, c'est une association qui a un rôle social, en fait.
4: Alors, c'est une association culturelle, mais qui va apporter des activités aux publics qui n'ont pas ou peu accès, comme les personnes en situation de handicap, les seniors, les jeunes en milieu rural où il n'y a pas d'activité, ou alors dans les banlieues un peu délicates, où on a aussi besoin d'activités culturelles pour progresser dans la vie.
1: Pour ce faire, vous avez des professeurs qui sont dédiés à ça ?
4: Oui, on a alors nous, on appelle plutôt ça des animateurs qui ont des spécialités dans les domaines culturels. Alors, on fait principalement du spectacle vivant, qui vont dans les établissements ou dans les lieux auprès de nos publics pour leur apporter toutes nos compétences dans l'activité qu'on leur propose. Alors, c'est une double casquette. Il faut évidemment connaître l'activité en elle-même. Donc là, ce soir, on parlait de théâtre. Et puis, il faut aussi connaître le public auquel on s'adresse. Et donc, Guillaume, qui mène l'atelier qu'on a pu voir le résultat ce soir, il est spécialisé dans le théâtre. Et donc, il va les faire travailler tout au long de l'année pour aboutir non seulement au spectacle de ce soir, mais aussi à progresser dans leur vie personnelle, pour les amuser aussi, parce que c'est principalement aussi si on doit s'amuser quand on fait cette activité.
1: Le mois de juin, c'est un mois intense pour l'association ?
4: Ah oui, très intense. On a plusieurs spectacles par semaine dans différentes salles. Donc là, ce soir, on démonte et on recharge un camion pour que dès demain, on remonte un autre spectacle ailleurs.
1: L'association rayonne sur l'Oise ?
4: Alors oui, l'Oise, un peu l'Aisne, en région parisienne aussi pour les établissements pour personnes en situation de handicap, mais on va aussi jusqu'à Marseille. Donc on...
1: Depuis la MJC de Crépy-en-Valois, c'était La Vie d'artiste, un spectacle derrière le rideau, une création originale des Amis de Gilofer, joué par la troupe Résidence Duretz, établissement d'accueil non médicalisé de Coyolles. Un reportage de Hervé pour RVM 93.7.
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11: Bonjour et bienvenue, une demi-heure pour parler du cinéma, c'est Cinérama, avec des chroniques, des films qui sont dans les salles, et puis aussi un blind test aujourd'hui, celui d'un grand réalisateur, c'est Steven Spielberg, parce que tu as pu voir son dernier film qui est déjà dans les salles.
12: Oui, je vais vous parler de Disclosure Day.
11: Et puis tu nous parleras aussi d'une reprise.
12: Oui, je vais vous parler du retour sur les grands écrans pour ces 30 ans de Ghost in the Shell de Mamoru Oshii.
11: Et puis toi, Sophia, tu as vu un film qui a fait sensation à Cannes.
13: Oui, un film d'animation, le premier long métrage du studio d'animation Bobby Peels, et il s'agit donc de Jim Quinn.
11: Et puis moi, je vous parlerai aussi d'un film qui était à Cannes et qui a remporté un prix, c'est Shana de Lila Pinel. Allez, on commence avec une icône de la scène queer parisienne, Jim, qui voit sa vie basculer lorsqu'un virus transforme les hommes homosexuels en hétérosexuels, l'entraînant dans une quête de survie et de remède. Nous parlons de Jim Quinn.
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14: Nous en parlerons tout à l'heure.
13: Alors, Bobby Peels, ce nom vous dit peut-être quelque chose. Si vous avez déjà regardé les Cassos sur YouTube ou Canal+, vous voyez très bien de quoi il s'agit. Ce studio d'animation français s'est spécialisé dans

0: Day est un peu hein, comme l'une des épreuves d'Indy hein, dans Indiana Jones et la dernière croisade, hein, le saut de la foi. Pour avancer, il faut se faire confiance hein, et faire un pas vers, dans l'inconnu le plus total, en guise d'épiphanie vers un lendemain meilleur. Cette dimension hein, spirituelle irrigue l'ensemble du récit, car le film fonctionne comme une parabole de la foi. Il existe quelque chose de plus grand que nous, un univers bien plus grand qu'on ne l'imaginait, et notre responsabilité en tant qu'être responsable, philanthropique et bienveillant n'en est que plus grande.
1: Les gens se posent des questions. Ils sont confrontés à l'inconnu.
2: Ils arrivent ! Ils arrivent !
1: Ils ont une soif éperdue de vérité.
3: Il y en a d'autres, tu penses ?
4: Pourquoi aurait-il créé un univers aussi vaste ? Si nous étions les seuls à en profiter.
0: Et oui, et pour que ça marche, il fallait la pureté du regard d'un Spielberg. Disclosure Day est littéralement un conte initiatique pour enfants, et surtout, grands-enfants. C'est une parabole politique à peine cachée du monde trouble dans lequel on vit, et la forme du conte permet à Spielberg de se débarrasser du cynisme contemporain. Le piège serait de croire que c'est un film sur une révélation, alors qu'il adopte judicieusement les codes du road movie pour nous symboliser ce chemin que nous avons à faire, et que tout ce que l'on voit est simplement une préparation à cette fameuse révélation. Ce n'est pas innocent, hein, si le film s'ouvre comme Highlander d'ailleurs, sur un match de catch, symbole de vraie prouesse physique tournant autour d'un spectacle truqué. À presque 80 ans, c'est une proposition extrêmement audacieuse d'un conteur hors pair qui montre qu'il peut encore nous questionner sur notre rapport au spectacle tout en nous invitant à nous rassembler. Spielberg regarde le monde avec des yeux d'enfant pour mieux parler aux adultes, nous invite à regarder dans la même direction et surtout à écouter.
5: Et à se poser des questions, je me suis surpris pendant le film à me poser des questions sur l'immensité de l'univers, des questions voilà, pascaliennes comme ça. C'était assez intéressant. Et ce qui est intéressant, alors tu as dit plein de choses effectivement sur ce film, il y a aussi l'action qui est très forte, il y a des scènes d'action vraiment remarquables, et notamment une scène qu'il n'a pas pu faire dans Duel, une scène avec une voiture qui est prise par un train, c'est complètement impressionnant. Hein.
0: Enfin, et ce qui est fort, c'est que bien évidemment, la scène d'action n'existe pas juste comme scène d'action, hein. Vu qu'on est dans un road movie, que tout le cheminement est un symbole, une voiture, puis monter sur un train, c'est incorporé dans la narration et les thématiques.
5: Et le train, on sait quelle importance ça a chez Spielberg après avoir vu The Fabelman.
0: Ouais.
5: Alors, immense réalisateur avec une longue filmographie, on va quand même jouer un blind test. Il va falloir découvrir 5 titres de films du réalisateur américain qui en a fait plus de 40. Premier extrait.
6: J'ai bien qu'il y a urgence. Pour faire appliquer le touriste, vu que le Pékin, il met du beurre dans le plat d'épinards. Mais ce sera tout, sauf de la rigolade. Ma peau, elle vaut davantage que 3000 dollars, pas vrai, chef? Pour 3000 dollars, je vous le trouverai. Mais pour l'attraper et le zigouiller, c'est 10 000 qu'il me faudra.
5: Bon, c'était facile.
0: C'était Les Dents de la Mer.
5: Eh oui, film de 1975, avec 3 Oscars à la clé. C'est l'histoire d'Amityland, une petite station balnéaire terrorisée par un grand requin blanc en plein été. Et face au monstre, eh bien, il y a le chef de la police locale, un océanographe et un vieux chasseur de requins un peu fêlé qui embarque sur l'orca pour une partie de pêche qui devient cauchemardesque. Ce film, Les Dents de la Mer, a fait plus de 6 millions d'entrées en France. Deuxième extrait, nous cherchons un film de Spielberg.
7: Quelqu'un peut me dire ce qui est logique dans tout ça? Je veux dire, ça rime à quoi de risquer la vie de 8 de nos gars pour sauver celle d'un seul type?
8: 20 degrés.
9: Quelqu'un veut répondre à ça?
10: Ryben, t'as pensé à la mère de ce pauvre imbécile?
7: Eh hey Doc, j'ai une mère moi aussi. Je veux dire, t'as une mère, le sergent a une mère. Je parie que même le capitaine a une mère. Enfin, peut-être pas le capitaine, mais tous les autres ont une mère.
10: On n'est pas là pour réfléchir, on est là pour agir et mourir.
9: Ça veut dire quoi cette connerie, caporal, hein? Qu'on est là pour mourir, c'est ça?
11: Pam voulait parler de notre devoir en tant que soldat.
5: Évidemment, trouvé facile.
0: C'est le révolutionnaire, il faut sauver le soldat Ryan.
5: Oui, il y avait beaucoup d'indices. Hein. 5 Oscars cette fois-ci à la clé, avec évidemment une séquence mémorable qui a fait date dans le cinéma. Après le choc des premières minutes hein, sur Omaha Beach, on
0: 25
5: suit...
0: même. 25 minutes, c'est incroyable.
5: Oui, oui. 25 minutes, tu fais bien de préciser. On suit le capitaine Miller et son escouade envoyés derrière les lignes ennemies en Normandie. Leur mission donc très spéciale, retrouver et ramener sain et sauf le soldat James Ryan dont les 3 frères viennent de mourir au combat. Il faut sauver le soldat Ryan, c'est 4 millions d'entrées en France. Nouvel extrait, ça risque d'être moins facile.
12: Ce n'est pas le rapport complet, mais il y a quand même plus de 4000 pages.
13: Est-ce qu'elles sont dans l'ordre?

0: crois pas, non.
1: Y a pas les numéros de page.
0: Ouais, c'est là qu'il y avait le tampon secret défense. Ma source a été obligée de les couper.
2: J'étais censé partir à la retraite vendredi, moi.
1: Ben, explique-moi comment on peut éplucher un document de 4000 pages.
3: Et elles sont même pas vaguement triées.
1: Le Times a eu 3 mois pour le faire, je vois pas comment...
4: Il nous reste moins de 8 heures, il a raison.
5: Si on vise la deuxième édition, on a 10 heures.
2: Attendez. Ça fait 6 ans qu'on est à la traîne, et aujourd'hui, grâce au président des États-Unis, qui, cela dit en passant, se torche avec le premier amendement, c'est nous qui avons le biscuit. Et en plus, on n'a pas de concurrence. Il y a de quoi faire des dizaines d'articles là-dedans. Le Times a à peine effleuré la surface. Le bouclage est dans 10 heures, alors on attaque.
6: Alors c'est trouvé, toujours par toi Guillaume.
7: Ben, c'est un film qui est assez proche, mine de rien, de Disclosure Day, c'est Pentagon Papers.
6: Oui, film de 2017 avec Meryl Streep et Tom Hanks. Le film nous plonge en 71 au cœur de la rédaction du Washington Post. La première femme directrice de la publication et son rédacteur en chef risquent leur carrière et leur liberté pour publier des documents secrets d'État révélant les mensonges du gouvernement américain sur la guerre du Vietnam. Un film vraiment remarquable, autant pour les journalistes que pour ceux qui apprécient la liberté d'expression. Pentagon Papers, 1,3 million de spectateurs en France. Allez, nouvel extrait, nous cherchons un film de Steven Spielberg.
8: Dites-moi comment...
9: Chut, ils dorment.
8: Pardon. Dites-moi comment ça marche.
9: Le lait photon agit à la fois comme liquide nutritionnel et conducteur. Il améliore les images que chacun d'eux reçoit. Nous appelons la femme Agatha, les jumeaux sont Arthur et Dachel. Nous scannons par le moyen de la tomographie optique. De minuscules points lumineux courent sur toute la longueur du couvre-chef et sont relus après absorption par le tissu cérébral. En d'autres termes, nous voyons ce qu'ils voient. Ils ne ressentent aucune douleur. Nous leur bourrons le crâne de dopamine et d'endorphine. De plus, nous maintenons un contrôle attentif sur leur niveau de sérotonine. On ne veut pas qu'ils tombent dans un sommeil trop profond. On ne peut pas non plus les garder éveillés.
10: Il vaut mieux ne pas les considérer comme des humains.
6: Alors, trouvez, il y avait des indices.
7: C'est Minority Report.
6: Eh oui, film de science-fiction, là, pour le coup, hein, film de 2002. J'ai essayé de choisir, d'ailleurs, différents styles hein, de films. Là, on est dans la science-fiction, on est à Washington en 2054, et grâce à 3 voyants, les précogs de la police peut arrêter les criminels avant même qu'ils ne commettent leur forfait. Alors, tout va bien pour le chef de l'unité John Anderton, jusqu'au jour où la machine prédit que c'est lui qui va tuer un inconnu dans 36 heures. Et évidemment, il doit faire éclater la vérité. Minority Report a conquis 3,7 millions de spectateurs en France. Nous écoutons le dernier extrait de ce blind test.
11: Démontez-la, c'est trop dangereux!
12: Elle dit que les fondations ont été mal coulées et qu'il faut démonter la charpente. J'ai pourtant dit que c'était des baraquements, que c'était pas un hôtel de luxe. Putain de salope d'ingénieur Gilles. Putain de salope!
11: Air Commandant, on doit démonter toute la charpente et toute la fondation doit être recoulée. Sinon... il y aura un affaissement très net à la façade sud du baraquement. Affaissement et ensuite écroulement.
13: Vous êtes ingénieur?
11: Oui. Mon nom est Diana Reiter. Je suis ingénieure des travaux publics, diplômée de l'université de Milan.
13: Ah, une juive cultivée, comme Karl Marx lui-même.
6: Alors, trouvez, il y avait des indices là encore.
7: Et c'était la liste de Schindler.
6: Oui, film de 1993. Là, cette fois-ci, on est dans le drame. 7 Oscars, cette fois-ci, hein, dont meilleur film, meilleur réalisateur. Spielberg y raconte l'histoire vraie d'Oscar Schindler, un industriel allemand membre du parti nazi qui va utiliser sa fortune et son usine de vaisselle émaillée pour sauver plus de 1100 juifs des camps de la mort en les embauchant comme ouvriers. La liste de Schindler, c'est 2,6 millions de spectateurs. Ainsi s'achève ce blind test. On aurait pu jouer avec beaucoup de films, hein, puisque Steven Spielberg en a fait plus de 40, et il y en a peut-être 3 ou 4 achetés, mais sinon, tout le reste, on peut se le regarder. Allez, on parle d'une ressortie dans un futur dominé par les cyberimplants et l'intelligence artificielle. Une enquêtrice traque un cœur insaisissable aux frontières du réel et du numérique. C'est Ghost in the Shell.
14: Bah oui, c'est le film est bien.
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16: Oui, c'est bien mon avis.
7: Alors, il est important hein, de revenir sur ce film parce que à l'occasion de sa ressortie en salle, Ghost in the Shell apparaît plus que jamais comme l'une des œuvres fondatrices de la SF moderne. Lorsque le film de Mamoru Oshii arrive sur les écrans en 95, il faut se rappeler que l'animation japonaise reste encore un terrain largement méconnu du grand public occidental qui résume ça en japonaiserie. Après le séisme provoqué par Akira en 89, Ghost in the Shell va définitivement imposer la japanimation comme un art capable de rivaliser avec les plus grandes productions de SF mondiales. Son influence est aujourd'hui presque impossible à mesurer tant elle est immense, hein, à commencer par le très connu Matrix hein, dont les Wachowski reprendront aussi bien les questionnements philosophiques que certaines scènes et concepts.
17: Ce n'est pas à cause de moi, ils ne pouvaient pas me voir.
18: Ils m'ont sûrement repéré quand j'ai pénétré dans le réseau du service assainissement.
17: Allez prendre la porte de derrière.
19: Ça suffit, arrêtez-les.
7: Alors c'est marrant que tu aies mis cet extrait parce qu'on entend la voix du doubleur Daniel Beretta qui double Schwarzenegger, qui a joué le Terminator pour Cameron. Et justement, je voulais dire que à l'époque, le prestige du film est tel que le nom de Cameron figure même sur les affiches internationales pour soutenir le film. C'est une première. C'est un soutien, bien sûr, loin d'être anodin. La même année, le réalisateur de donc Terminator et Aliens co-signe le scénario de Strange Days, autre sommet du cyberpunk hanté par les mêmes interrogations sur la technologie, la mémoire et la conscience. Le gosse du titre, c'est cette part insaisissable qui subsiste lorsque le corps devient remplaçable. L'âme, l'esprit, la conscience, qu'est-ce qui fait de nous un être unique alors que nos souvenirs peuvent être manipulés, nos membres remplacés et notre cerveau connecté en permanence à un réseau mondial? Bienvenue dans le transhumanisme tel que le fantasme Elon Musk.
17: Il porte un camouflage thermo-optique.
18: Ne lâchez pas, je vais passer par le haut. Babouza, au lieu de te trémousser dans les ordures, arrête ces éboueurs.
17: Bien, patron. Avec plaisir.
6: Et là, on entend la voix française de Sigourney Weaver.
7: Ouais, autre grande pointure passée chez Cameron aussi. Et face à ce cyberpirate, du nom révélateur de Puppet Master, le corps du major Kusanagi, lui, devient artificiel. Plus se pose la question de l'identité. Sommes-nous la somme de nos souvenirs, de notre enveloppe physique, de notre conscience, ou sommes-nous autre chose encore? Alors le cinéaste poursuivra d'ailleurs cette réflexion quelques années plus tard avec l'extraordinaire Avalon, autre chef-d'œuvre visionnaire consacré aux frontières poreuses entre réalité virtuelle et conscience, passé par Cannes d'ailleurs. Ghost in the Shell était déjà l'un des premiers films du 21e siècle, parfaite symbiose de tout un pan de la littérature de SF et cyberpunk, et a tapé si fort qu'il garde 30 ans après sa sortie son pouvoir de réflexion sur les simulacres et les simulations chères à Baudrillard, toujours autant d'actualité à l'heure de l'IA.
6: Merci. Référence à Baudrillard qui est aussi dans Matrix. Eh oui, effectivement.
7: C'est le livre dans lequel cache les choses que Neo a chez lui au tout début.
6: Eh oui.
3: Terminé pour aujourd'hui.
16: Pardon ?
19: J'espère que nous aurons le plaisir de vous revoir. De vous revoir.
3: Ça ne servirait à rien de le nier.
6: On se retrouve la semaine prochaine. Toi, Guillaume, tu auras au moins deux films.
7: Oui, je vous parlerai de Backrooms et de Iga, la mouche vengeresse.
6: Et puis on reviendra avec un blind test à nouveau. À la semaine prochaine.
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22: À votre santé. 318e émission de la Sauce Citoyenne, Centre de Santé du Valois. Bonjour les amis de RVM. Nous sommes le trio non pas infernal, mais amical. N'est-ce pas, Daniel ?
23: Bonjour, Madame la Présidente. Ici Daniel Cléo, le vice-président.
24: Christian Max.
23: Second vice-président.
22: Et moi-même, Hélène Mazur. Nous sommes
23: Bonjour.
22: Là, hélas, pour vous parler de choses dramatiques aujourd'hui.
23: Ouais, ouais.
22: Mais on en dira qu'ils sont plus belles, quand même, heureusement. Alors, dramatique, parce que, voilà, nous baignons ces jours-ci dans le... comment dire, la tragédie doublée d'un scandale de nos institutions suite au meurtre de la petite fille dans des conditions qui n'auraient pas dû se passer comme cela. Et ça nous a fait penser, donc, ce manque de, comment dire, de prise au sérieux de la parole des enfants, de leur situation et de, on va dire, de temps disponible pour des enfants en danger. Ça nous a fait penser à toute une série d'informations, de situations qu'on vous a déjà données, chers amis auditeurs, auditrices. Si vous vous souvenez, lors d'une émission, nous vous avons parlé du taux de mortalité des enfants qui s'aggravent en France.
24: Taux de mortalité infantile.
22: Infantile, oui, oui. C'est-à-dire les nouveau-nés. Les nouveau-nés.
24: De 0 à 1 an.
22: Merci Christian pour cette précision.
23: Hein. Ouais, ouais.
22: Voilà. Et donc, c'était forcément compréhensible du fait des conditions générales maintenant de soins. hein, qui entoure la naissance des enfants et les soins après. Mmh. Une des choses les plus flagrantes, c'est la fermeture de manière massive des maternités de proximité, ce qui oblige bien des patients, enfin des futures mamans, à faire des kilomètres avant d'atteindre le lieu de l'accouchement.
23: Il y a encore une maman qui a accouché dans une voiture ou sur le parking, là, j'ai entendu, il n'y a pas bien longtemps. Bah oui, ça va arriver de plus en plus. Hein, oui.
22: Voilà.
23: Oui.
22: Bon, il n'y a pas que ça, hein. Il y a aussi les conditions de vie des futures mamans et de santé des futures mamans. Et là, évidemment, on peut remettre en cause différentes informations qu'on vous a données sur, malheureusement, ce qu'on absorbe, ce qu'on respire, etc., et qui se transmettent au fœtus et donc au futur enfant. Donc, déjà, c'était un scandale absolu, alors que la France a été en pointe pendant des dizaines d'années sur le soin apporté à la maternité avec son réseau de PMI, protection maternelle et infantile, et de pédiatres, etc., pour les enfants. La deuxième chose, c'est toi qui nous en parles souvent, Daniel, c'est comment ça se passe maintenant à l'école pour le suivi santé des enfants.
23: Déjà, le premier degré, les enseignants, avant, avaient une radiographie terminée. Il n'y a plus de médecins du travail, on va dire, pour les enseignants. Et pour les mômes, il n'y a plus de visite médicale par un médecin scolaire. Et les infirmières scolaires qui étaient sur certains établissements, ça n'existe plus. Ça n'existe plus du tout.
22: Oui, alors il y en a dans le second degré qui se partagent.
23: Voilà, hein, voilà
22: les établissements qui sont à mi-temps.
23: Et ça, c'est
22: dans le même temps où tout le monde constate que la santé des enfants et des adolescents se détériore.
23: Et surtout la santé mentale en plus.
22: Alors, on a souligné la santé mentale, mais on peut dire quand même, de manière générale. Une autre fois, on parlera de l'impact des écrans, une autre fois d'autres choses. En effet, donc, vous le savez, chers amis, auditeurs, auditrices, qu'il paraît que l'année dernière, 2025, c'était une année où la priorité, c'était la santé mentale.
23: Ça, c'est le président qui l'avait dit, Hélène.
22: Voilà. Eh bien, les professionnels vous disent qu'on se demande ce qui a changé. Hein. On se demande ce qui a changé, puisqu'il faut attendre des mois et des mois pour avoir un rendez-vous quand c'est urgent. Tout le monde comprend ce que c'est quand il y a une défaillance, qu'un enfant est déprimé, qu'il y a des tentatives de suicide et qu'il y en a qui, malheureusement, aboutissent, qu'il y a danger, hein, danger, et que notre système de santé n'est plus apte à soigner les enfants et les adolescents. Donc, ça nous fait beaucoup de mal. On avait reçu ici le psychologue qui dirigeait le CMP de Crépy et puis d'autres, et qui nous avait dit que la prévention, c'était la première des choses. Et en nous expliquant qu'il y avait une maison des bébés, parce que ça commençait dès là, qui venait de s'ouvrir, pour éviter déjà des parcours difficiles. Monsieur... Et une maison des adolescents.
23: Ouais. Monsieur Pouillaud, ça y est, ça me revient le nom.
22: Voilà, Éric Pouillaud.
23: Oui. Mais si on ne fait pas de tapage sur le préventif, on a tout faux, c'est tout.
22: On sait que les CMPP, qui sont quand même connus depuis longtemps pour le suivi des enfants en lien avec le système scolaire, c'est pareil. Ils sont débordés.
23: Complètement.
22: Et voilà, on a des enfants en déshérence. Donc, c'est, on va dire, zéro pour les progrès de suivi en santé mentale. D'ailleurs, on peut le dire, nous avons participé à des rencontres avec les coordinatrices de la communauté professionnelle territoriale de santé et du contrat local de santé, n'est-ce pas, Christian et Daniel? Et elles nous ont redit que parmi les priorités qu'on trouve partout, dans tous les organismes de santé, il y a le parcours en santé mentale. Alors, J'avoue franchement que je me demande comment on peut améliorer le parcours en santé mentale si on ne prend pas en même temps la question de la formation de nouveaux médecins, psychiatres, pédopsychiatres, etc., psychologues. Donc non seulement leur formation, mais leurs conditions de travail et de rémunération.
23: Des locaux.
22: Avec le remboursement.
23: Prévoir des locaux.
22: Général, le remboursement, pas seulement quelques séances en psychologie, mais un remboursement par la Sécurité sociale de tout ce qui est soins en santé mentale. Et tu disais, Daniel, les locaux aussi.
23: Les locaux également, pour recevoir les consultations.
22: Il faut savoir, j'ai eu une information récente, que dans les hôpitaux psychiatriques, eh bien, voilà, ça date de pas longtemps, qu'il y avait une asphyxie aux urgences psychiatriques franciliennes, et qu'était cité le service de l'hôpital Sainte-Anne, un grand hôpital quand même, hein, qui est en grève depuis le 26 mai pour dénoncer les conditions d'accueil indignes des patients souffrant de troubles psychiques.
23: Oui.
22: Eh bien, voilà, on ne peut dire que ça ne peut qu'aggraver non seulement la santé de ceux-ci, mais je dirais c'est aussi une cause de danger pour dans la société. Alors, pourquoi on dit ça ? C'est que on sait que dans les agresseurs aujourd'hui, les prédateurs d'aujourd'hui, nombreux sont ceux qui ont été, enfin je dis nombreux, un certain nombre, ont été eux-mêmes victimes.
23: C'est prouvé, oui.
22: Et donc si on n'a pas pris, comment dire, la situation en main, si on n'a pas écouté l'enfant et essayé de régler le problème, puis de lui donner les soins nécessaires, eh bien, comment voulez-vous ? Il reste à marquer à vie, d'ailleurs, tous les témoignages sur tous les scandales des violences sexuelles aux enfants le montrent. Ce sont des vies cassées. Donc on est quand même devant une situation qui remet en cause des orientations sur la santé en général et sur les enfants en plus particulièrement. J'ai oublié de vous dire que j'ai encore une dernière information. Vous savez que les enfants en situation de handicap, normalement, devraient être aidés dans les établissements scolaires, n'est-ce pas, Christian ?
24: J'ai connu ça quand j'étais moi-même enseignant, j'en avais dans mes classes. Oui.
22: Voilà, donc ces personnes, alors excusez-moi, je n'ai pas le décryptage de tout de toute l'abréviation AESH. Alors, pardon, je pense qu'il y a adjoint ou quelque chose comme ça, ou accompagnement.
24: Accompagnement des élèves en situation de handicap.
23: Bravo.
22: Merci, voilà. Bon, donc, eh bien, savez-vous où on en est ? Alors, c'est... Un, ce sont des personnels qui font un travail fabuleux, hein, puisqu'elles accompagnent.
24: Je confirme.
22: Voilà. Normalement, elles accompagnent de façon permanente, pendant les cours et en dehors des cours, les enfants, ce qui leur permet d'être dans le système général, scolaire. Et non pas d'être à part dans des institutions, et encore quand il y a de la place dans des institutions. Eh bien... tout le monde le sait que ça fait des années, les associations de parents d'enfants en situation de handicap crient, réclament plus de personnel. Tous les enfants ne sont pas pris en charge, aujourd'hui encore. Alors que la règle, c'est en général une personne AESH pour un enfant, eh bien, figurez-vous que ça a diminué. Pour certains enfants, c'est le cas. Pour d'autres enfants, eh bien, c'est 2 ou 3 heures par semaine d'AESH, d'accompagnement à AESH, vous vous rendez compte. Et là, j'ai entendu, donc dans une information radiophonique, que ça allait passer, on envisageait en fait, que tout simplement, ça allait être pour tous les enfants en situation de handicap, que 2 à 3 heures par semaine. Alors déjà, vous imaginez, pour ces personnes, comment elles peuvent faire un suivi alors que ça demande quand même. Quand on dit accompagnement, c'est connaître l'enfant, c'est une relation personnelle importante à l'enfant. Qu'est-ce que t'en penses, Christian ?
24: Que dans ces conditions, ça ne servira à rien.
22: Vous vous rendez compte ?
23: Il faut pas oublier.
22: Quel gâchis !
24: Ce que je vois, c'est que en fait, ce qui intéresse le gouvernement, donc c'est son tableau Excel, il y voit le moyen de faire quelques économies de bout de chandelle qui vont coûter très cher après, parce que quand on va se ramasser les conséquences 5 ans, 10 ans, 15 ans après,
22: mais bien sûr.
24: C'est là que ça va faire mal. Et moi, ce qui me paraît évident dans tout ce qu'on vient de dire, c'est que le souci principal du gouvernement, c'est de soigner les dividendes.
23: Bien donc.
24: Ouais. Et surtout pas de soigner les personnes.
23: Ouais.
22: Alors, c'est un tableau bien sombre que nous venons de brosser. Alors, je voulais vous dire quand même, heureusement, il y en a qui ont la main sur le cœur pour s'occuper des enfants.
23: Attends, Hélène, juste parce que je connais aussi
22: quelque chose à dire.
23: Une aide comme ça, une adulte qui aide les enfants. Elles ne savent pas au mois de mai quand elles seront, si elles sont reprises à la rentrée. Hein. Donc, c'est toujours le
22: grand point d'interrogation. Alors, donc après, on va vous dire, ouais. On n'arrive pas
23: une bonne nouvelle.
22: À les recruter. On n'arrive pas à les recruter. Eh bien, oui. Elles ont des conditions infernales de travail.
23: Faut prendre
22: elles
23: la
22: sont
23: voiture,
22: sous-rémunérées et pas de statut. Voilà. On les traite comme des pions alors qu'elles font un travail formidable. Donc, bon, voilà.
23: Allez, c'est une bonne nouvelle, dans la même.
22: Eh bien oui, heureusement qu'il y a des bonnes nouvelles. Bon. Je ne savais pas que ça existait. Je savais que pour les enfants hospitalisés en longue maladie, il y avait des clowns qui passaient pour faire rire les enfants, les amuser. J'ai trouvé ça extraordinaire. C'est une bonne idée. Les enfants, ils ont besoin de s'amuser. Eh bien, je viens d'apprendre que, et sans doute que c'est au-delà de l'Institut Curie, puisque ça se passe à l'Institut Curie, dans le service d'oncologie, c'est-à-dire...
23: Les cancéreux.
22: Voilà, traitement des cancers. Et là, traitement des cancers des enfants. Eh bien, était mis en place par une association qui s'appelle NOC, des ateliers d'art plastique. Super. Et donc, les enfants étaient intégrés, on leur proposait donc cette activité d'art plastique, de création d'œuvres. Et lorsque la logique du système, c'est qu'on intégrait les soins au moment des ateliers. Et que donc les enfants absorbés, concentrés sur leur création, eh bien, vivaient ça d'une manière tout à fait ordinaire. Donc, je trouve ça formidable. Et attendez, c'est du sérieux, ça aboutit à des expositions. Et en fait, on voit que les enfants s'investissent, travaillent en vue de créer du beau. Donc, bravo. Bravo. Parfois, ça aboutit même à des vocations. Et donc, ces enfants que malheureusement, soit les soins auront abouti à leur guérison, soit non, en tout cas, ils auront vécu leur période de soins et d'hospitalisation d'une manière humaine.
23: C'est bien une équipe de bénévoles.
22: Évidemment.
23: On est d'accord.
22: Évidemment. Tout ça, ce sont des bénévoles.
23: Ouais. Voilà.
22: Donc,
24: et pendant ce temps-là, que se passe-t-il en République démocratique du Congo ?
22: Hélas, tout le monde, vous souvenez, nous vous en avons parlé, du fameux virus Ebola, où il n'y a rien encore pour soigner, pas de vaccin. Et ça fait pas mal d'années qu'il existe. Eh bien, c'est...
24: Pour être précis, il y a trois variantes d'Ebola, deux ont un vaccin, la troisième n'en a pas, et c'est celle dont on parle aujourd'hui.
23: Ouais.
22: Évidemment, la plus virulente, je suppose. Et donc, ce qu'on apprend, c'est que malheureusement, ça s'étend, on parle même d'une flambée de virus sans précédent, et les médecins et membres d'ONG. Et pourquoi faut-il des ONG, des organisations non gouvernementales, des associations qui racontent les conditions extrêmes dans lesquelles ils travaillent? C'est parce que dans le pays, il manque de tout, n'est-ce pas,
23: monsieur,
22: Daniel?
23: Bien sûr.
24: C'est un pays où il n'y a quasiment pas d'infrastructure publique.
23: Voilà.
22: Donc,
23: du bricolage.
22: Manquant de moyens. Et donc, l'Organisation mondiale de la santé est venue hein, par le biais de son directeur pour les assurer de son soutien. Mais que voulez-vous ? Quel est le grand drame en ces jours ? C'est la baisse des subventions au développement des pays qui manquent d'infrastructures de santé. Et alors, c'est dramatique. Hein. Les pays occidentaux, donc l'OCDE, dans leur ensemble, ont fait chuter leur aide publique au développement de 23% en 2025. Ouais, ouais. C'est énorme.
24: Et leur subvention à l'OMS ?
22: Voilà, à l'Organisation mondiale de la santé. Et évidemment, le champion là-dedans, c'est un certain président des États-Unis qui, lui, a annulé 83% de l'aide humanitaire. Oui. Donc, encore une fois, on voit que l'argent, c'est quand même, moi là, je ne veux pas dire le nerf de la guerre, mais le nerf de la vie. Et qu'on arrive à un scandale. Donc, quand de c'est plus. Le Covid qui atteint les pays occidentaux, là, grande mobilisation. On ne va pas nous laisser mourir comme ça. C'est en plus un scandale, hein, y a pas à dire. Mais quand ce sont des pays africains, alors là, qu'est-ce qu'on s'en fiche ? C'est une honte. Voilà, c'est une honte. On tenait à le dire. Je crois que tu as quelque chose à nous dire, Christian, sur quand même des choses qui peuvent avancer.
24: Moi, oui, je voulais quand même finir sur une bonne nouvelle pour les centres de santé. Puisqu'on avait déjà dit que des négociations étaient en cours entre le ministère de la Santé et la Fédération nationale des centres de santé et d'autres représentants des centres. Et on vient d'aboutir aujourd'hui à la signature d'un avenant qui permet une meilleure reconnaissance des tâches
22: des centres de santé.
24: Des tâches des centres de santé et donc un meilleur financement. Mais ce n'est pas fini. Dossier continue.
23: Ça avance.
22: Très bien. Donc, on est content quand quelque chose avance dans le bon sens. On tenait à vous le dire. Chers amis auditeurs, auditrices, notre émission touche à sa fin. Nous vous souhaitons une très bonne semaine et nous vous rappelons que nos émissions peuvent être entendues le samedi à 9h15, le mardi 13h, le jeudi 16h. Et toujours, si vous avez manqué l'horaire...
23: En podcast. Au revoir, les amis.
24: Au revoir.
22: Au revoir.

0: 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Chaud devant, pour célébrer le solstice d'été, la commune de Béthisy-Saint-Martin organise le traditionnel feu de Saint-Jean le samedi 27 juin sur le terrain des sports. Début des festivités à 18h30, au programme animation et concert du groupe Nanou and Band avec buvette et restauration sur place. Aux alentours de 23h, l'embrasement du feu de joie viendra illuminer la soirée. C'est gratuit et ouvert à tous. L'association Entrons dans la Ronde organise une balade le mercredi 24 juin. Il s'agit d'une marche d'une heure et demie à allure douce, accessible à tous. Rendez-vous à 9h30 sur la place de la République, à Crépy, retour au point de départ. Prévoir des chaussures de marche, des vêtements adaptés et de quoi s'hydrater. Plus de renseignements au 07 81 63 99 89.
1: Vous avez envie de désencombrer votre intérieur? Vous aimez chiner? L'association Les Puces en fête organise une brocante le dimanche 28 juin de 8h à 17h à Gondreville. Vous trouverez buvettes et restauration sur place et un stand de pêche à la ligne pour les petits. Pour participer en tant qu'exposant, inscrivez-vous au 06 73 26 35 64.
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2: C'est l'heure de votre chronique lecture. On rencontre un auteur du Valois cette semaine. Ceci est une rediffusion.
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2: Bonjour à tous, bienvenue dans Des livres à volonté. Aujourd'hui, eh bien, on reçoit un auteur, Jean-Michel Palacio. Bonjour Jean-Michel.
5: Bonjour Thomas.
2: Alors, vous venez nous présenter votre tout premier recueil, Mes poésies de vie, un livre qui est paru aux éditions du Lys Bleu. Du coup, poète depuis l'enfance, c'est bien ça Jean-Michel?
5: Oui, tout à fait. C'est quelque chose qui m'a habité dès l'adolescence, on va dire. À l'époque, quand on se rend compte qu'on a ses premiers émois, on a envie d'écrire des petites poésies pour plaire à une copine, etc., pour se rapprocher. En plus, je me suis mis à jouer de la guitare aussi, donc en fait, j'ai écrit des chansons, donc l'écriture déjà tout jeune.
2: Alors, parlez-nous un peu de ce recueil. Ça parle vraiment des poésies de la vie et de toute la vie. Il y a plusieurs thèmes, la vie, l'identité, les arbres, les compagnons de vie et les héros. Il y a du voyage, il y a des mots et des mots, hein, M-A-U-X. Vous parlez vraiment de la vie en général ?
5: J'ai suivi cette ligne directrice d'un parcours de vie personnel en me disant que ce que j'avais rencontré dans ma vie, certainement d'autres personnes l'avaient aussi rencontré. Et donc j'ai pris plusieurs facettes au cours de ce cheminement. Et ces différentes facettes m'ont servi de porte d'entrée. Donc il y a 14 portes d'entrée dans l'ouvrage. La vie, l'identité, les arbres, les choses qui nous entourent et auxquelles... On fait dire bien des souvenirs parce que le objet ne parle pas, mais il a une âme finalement. Et donc, c'est vraiment plaisant d'imaginer qu'il pourrait avoir un discours ou avoir des sentiments ou des émotions. Et puis, il y a d'autres aspects autour de la famille, donc des enfants. J'ai un texte dédié à ma fille. J'ai aussi un texte dédié à mes parents, mais... Beaucoup de papas sont amoureux de leur fille, et donc c'est un texte qui pourrait les toucher également. Et donc bien d'autres sujets comme le voyage, on retrouve un peu l'idée de l'alchimiste, quelqu'un qui part et qui va chercher de quoi habiter ses rêves, et au final son trésor se trouvait juste devant sa porte, mais il a fallu qu'il fasse un long cheminement. Donc c'est pour ça que ce recueil de poésie, c'est vraiment un parcours de vie.
2: Peut-être avant de rentrer dans les détails, pouvoir justement illustrer vos propos avec quelques exemples, quelques extraits. Comment on écrit de la poésie ? Parce que voilà, écrire, faire une rédaction en classe, une dissertation, on l'a tous déjà fait. Mais être poète, jouer avec les mots, les rimes, c'est un tout autre travail. Comment on apprend ça ?
5: En fait, je ne sais pas si ça s'apprend. Déjà, il faut avoir lu un peu de poésie. Je dirais que la poésie, c'est le regard que vous avez, vous, sur les choses. Ce qui est plaisant, c'est le fait d'accepter que ces émotions prennent le pas et que d'un seul coup, ce que vous avez envie d'écrire est comme une sorte de fulgurance. Vous passez au-delà d'une certaine réalité et vous mettez vos mots à vous par-dessus. Alors, des poésies, il y en a de toutes sortes. Il y a des poésies de type sonnet, des petits haïkus à trois vers, des poésies qui sont beaucoup plus longues, des vers libres, des phrases longues, des phrases courtes, etc. Il n'y a pas vraiment de recettes. Je crois qu'il faut écrire avec ses émotions, avec le cœur, et je crois que c'est là qu'on est certainement le plus vrai dans ce qu'on écrit. La poésie, c'est certainement ça en fait, c'est un peu la part de bonheur que vous avez, de bonheur et de mélancolie que vous avez au fond de vous-même.
2: Très beau. Dans ce recueil, donc, comment vous avez agencé vos textes ?
5: J'avais un capital de textes de poésie que j'écris depuis longtemps. En fait, je cherchais une porte d'entrée, un peu comme une quête. J'ai essayé déjà de déterminer quels pouvaient être les thèmes et ensuite, derrière, j'ai cherché tous les petits textes ou grands textes que j'avais réalisés. Et des fois, certains poèmes font un peu plus d'une page, deux pages. Il y a un poème qui fait 5 pages. J'ai imaginé que les accessoires qu'on trouve dans une cuisine puissent aider à évacuer la peine que l'on pourrait avoir ou la mélancolie que l'on pourrait avoir. Donc j'ai joué sur la métaphore tout du long, mais c'est une des rares poésies qui est aussi longue. Donc finalement, je pense que chaque lecteur trouvera non seulement les portes d'entrée, mais si jamais il ne voulait pas choisir les portes, il voulait lire d'une manière séquentielle, il pourra aussi le faire. Et s'il laissait faire le hasard, c'est-à-dire il ouvre, il regarde, peut-être qu'il sera agréablement surpris.
2: Alors, quelques titres de poèmes qu'on vous invite à découvrir, évidemment. Donc, dans cet ouvrage que je tiens entre les mains, à l'encre de sa vie, mes maudits, le temps des cerises, je n'ai pas eu le temps. Peut-être un extrait, justement, d'un des poèmes que vous avez sélectionné, que vous pourriez nous lire.
5: Vous l'avez cité, alors je vais le reprendre. Mes maudits, j'ai trop gardé pour moi ces douleurs enfouies. Alors aujourd'hui, je les écris. Ces mots sont des baumes, en syllabes, médicaments, maudits sur le velin blanc. Mais quand la voix les porte vers tous ceux que j'aime, comme habités par le cœur, alors ils entendent, alors ils comprennent ce que je suis vraiment.
2: C'est très beau. Comment est venu ce poème-là ? Est-ce que c'est un poème que vous avez écrit il y a longtemps ? Est-ce qu'il y avait un contexte particulier ?
5: On est tous peut-être dans un monde où tout le monde se fait du selfie ou s'observe via des réseaux pour essayer d'exister aux yeux des autres. Je me suis dit, mais comment poser les mots qui traduisent des mots intérieurs ? Et est-ce qu'il y a là quelque chose que l'on pourrait mettre en forme, en musique ? Et est-ce qu'il n'y a pas une envie presque de crier ou de hurler, de dire qui je suis, vraiment ? Souvent, on est dans l'indicible, c'est-à-dire qu'il se passe des situations où on ne dit pas, on n'exprime pas les choses. Et là, j'ai voulu mettre des mots, justement, sur tout ce que j'ai prouvé et dire au monde, enfin, mon monde, mon petit monde à moi, voilà ce que je ressens.
2: Très bien, vous avez choisi un titre, une musique justement qui fait du bien, qui est très douce, qui donne aussi cette impression de ralentir, de rester hors du temps, une musique de Francis Cabrel.
5: Oui, oui, j'avais envie de parler de cet auteur que j'aime beaucoup. C'est un poète depuis l'origine, accompagné à la guitare. Dans un de ses albums qui est sorti en 2020, il s'appelait « À l'aube revenant », il a évoqué une des chansons qui s'appelle « Les bougies fondues ». Ce regard qu'il a sur le monde qui l'entoure est vraiment superbe, parce qu'en fait, il voit de la poésie partout. Et ça, ça fait du bien, surtout dans un vécu, dans un environnement qui est le nôtre actuellement, où les tensions nationales ou internationales sont fortes. Un peu de poésie, c'est pas du luxe, honnêtement.
2: Et justement, Francis Cabrel, les bougies fondues, on l'écoute tout de suite et on se retrouve juste après sur RVM.
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0: Francis Cabrel. La poésie, c'est très beau, un très beau texte. Les bougies fondues, ça s'appelle. Nous sommes toujours avec Jean-Michel Palacio pour son recueil de poèmes et poésie de vie aux éditions du Lys Bleu. Un autre extrait, Jean-Michel, justement, que vous avez choisi.
1: Je vous propose de faire parler des objets qui nous entourent. Et certains d'entre eux nous accompagnent des fois toute la vie. Une chaise pour la vie. Longtemps sur toi, je m'étais reposé, écoutant chacune de tes faiblesses. Je poussais avec force ton dossier pour étaler mes cuisses et mes fesses. Dès lors, un doux voyage s'amorçait qui me secouait en grande liesse. Je respirais et toi, tu me berçais, dos à dos, dans l'échange de tendresse. Bien des fois, j'ai voulu te remplacer. Aucun fauteuil ne tenait ta promesse. Nous partagions une complicité de celle qui unit dans la sagesse. Qu'importe le moment, jour, nuitée, tu savais m'accueillir tout en souplesse. Et bien qu'aujourd'hui, je vive allongé, tu restes au chevet de ma vieillesse.
0: Très belle histoire, très beau poème. C'est vrai, ici, on s'imagine vraiment la chaise, du coup. C'est assez fort. Et on n'a pas trop l'habitude d'être une chaise dans le monde dans lequel on est. Non,
1: c'est vrai, mais je pense qu'on peut faire parler tous les objets. Parce que en les faisant parler, on montre tout l'attachement vis-à-vis d'eux. Dans un de mes textes que j'ai écrit, je parle d'une agrafeuse que j'avais quand j'étais enfant. Et c'était une agrafeuse qui était articulée. Et la nuit, je me relevais. Et dans mon petit monde, dans ma chambre, j'imaginais que j'étais un pilote de Star Trek et que mon agrafeuse était un communicateur et un pistolet laser. Et j'ai écrit un texte plus tard qui fait parler la graffeuse et donc elle a des choses à dire. Voilà, c'est bien de faire parler les objets.
0: Très bien. Du coup, on le rappelle, vous êtes auteur dans le Valois et le Mucien, du côté d'Aramon, hein, c'est ça.
1: Oui.
0: Vous êtes diplômé notamment en histoire de vie.
1: Oui.
0: Quel est votre parcours?
1: En fait, pendant 45 ans, j'ai travaillé dans la fonction publique. J'ai d'abord 25 ans au ministère de la Défense et puis 20 ans au Conseil d'État. Et à l'issue de cette période très laborieuse, si je puis dire, je me suis dit que peut-être que je pourrais commencer à m'intéresser à un versant plus personnel, en laissant la porte ouverte à mon côté artistique. Et donc, je me suis lancé à suivre différentes formations en atelier d'écriture, chez Elisabeth Bing ou Corinne Mazuire notamment. J'ai suivi aussi une formation en écriture. Et enfin, je me suis dit que pour être un peu plus complet sur un domaine auquel je suis très attaché, notamment le récit de soi, le récit de vie. J'ai suivi une formation à l'université de Tours, qui est un diplôme universitaire en histoire de vie, recherche et formation. Et dans ce parcours universitaire, il y a deux versants. Il y a un versant récit de soi et puis un récit des autres. Et dans la partie récit des autres, j'ai contacté pour la rédaction de mon mémoire l'EHPAD du Grand Bosquet à Villers-Cotterêts et avec qui j'ai mené 5 interviews avec des personnes âgées entre 78 et 96 ans. J'ai interviewé aussi l'animatrice et ça m'a permis d'avoir une matière très importante car le thème de mon mémoire portait sur la résilience, sur l'identité et donc sur le fait que toutes les choses qui entourent ces personnes a une grande importance et ça rejoint l'idée d'une chaise qui nous accompagne pour la vie. Ces gens sont très attachés au monde qui l'entoure, mais leur monde finalement vieillit et les gens disparaissent. Et après, il ne reste plus qu'une vieille carte postale, un bijou, une bague auquel ils sont très attachés parce que quand ils la regardent, ils pensent à leur passé.
0: Alors, on rappelle le titre de votre livre, Mes poésies de vie. Si vous avez besoin de légèreté, de vous évader, voilà, lire aussi des poèmes, peut-être des ouvrages que vous n'avez pas l'habitude de lire, ou alors vous êtes un adepte justement de poésie, on vous conseille évidemment ce livre, Mes poésies de vie, c'est aux éditions Le Lys Bleu. Je le recommande, ça fait vraiment du bien, surtout en effet, on l'a dit, par les temps qui courent. Des projets pour la suite, Jean-Michel ?
1: Plusieurs projets qui sont en cours d'élaboration. Déjà, côté auteur, bien, j'ai un certain nombre d'ouvrages qui sont en phase de mise au point, d'écriture pour constituer différents recueils. Des recueils qui seront tournés autour de récits de contes et légendes pour viser un public d'adolescents, de jeunes enfants. Ça, je suis très attaché à ce versant-là, parce que ben, on a tous gardé une âme d'enfant au fond de nous-mêmes, et donc ce lien serait formidable si je pouvais arriver à l'établir en publiant un ouvrage. Autre versant, j'envisage d'animer des ateliers d'écriture autour du récit de vie ou dans d'autres thématiques, de façon ludique et créative, et je souhaite aussi mener un partenariat avec des EHPAD, comme l'EHPAD de François Ier, avec qui j'ai pris des contacts, donc à Villers-Cotterêts, et nous envisageons de réaliser quelque chose autour du récit des résidents sous forme d'un ouvrage vraisemblablement qui permettrait de les mettre un peu plus dans la lumière.
0: Très bien, de beaux projets en tout cas. On espère vous revoir peut-être dans cette chronique des livres à volonté ou peut-être aussi en reportage sur RVM. Merci de vous être déplacé jusqu'à nos studios.
1: Merci beaucoup Thomas, merci infiniment.
0: Et puis nous on se retrouve pour un autre rendez-vous littérature la semaine prochaine. D'ici là, portez-vous bien.
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1: La ville de Nanteuil-le-Haudouin vous invite à la traditionnelle fête de la Saint-Jean pour célébrer le début de l'été autour d'un grand feu convivial. Rendez-vous le samedi 27 juin à partir de 19h à l'espace des fêtes. Restauration et buvette vous seront proposées sur place pour passer un agréable moment. À 22h30, le feu de la Saint-Jean viendra illuminer et réchauffer l'atmosphère avant de laisser place à une grande soirée dansante animée par Dob Evans. Venez nombreux partager ce moment festif et convivial. L'entrée sera gratuite. Chaudevent, pour célébrer le solstice d'été, la commune de Béthisy-Saint-Martin organise le traditionnel feu de Saint-Jean le samedi 27 juin sur le terrain des sports. Début des festivités à 18h30, au programme animation et concert du groupe Nanou and Band avec buvette et restauration sur place. Aux alentours de 23h, l'embrasement du feu de joie viendra illuminer la soirée. C'est gratuit et ouvert à tous. L'association Entrons dans la Ronde organise une balade le mercredi 24 juin. Il s'agit d'une marche d'1h30 à allure douce, accessible à tous. Rendez-vous à 9h30 sur la place de la République à Crépy, retour au point de départ. Prévoir des chaussures de marche, des vêtements adaptés et de quoi s'hydrater. Plus de renseignements au 07 81 63 99 89.
2: Vous avez envie de désencombrer votre intérieur? Vous aimez chiner? L'association Les Puces, en fait, organise une brocante le dimanche 28 juin de 8h à 17h à Gondreville. Vous trouverez buvette et restauration sur place et un stand de pêche à la ligne pour les petits. Pour participer en tant qu'exposant, inscrivez-vous au 06 73 26 35 64.
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qui joue à l'instant, c'est un titre du dernier album de Max Romeo qui sortira à la fin du mois. Il s'appelle Words from the Brave, avec les musiciens qui ont accompagné le chanteur lors de sa tournée en 2016. Le band s'appelle Roots Heritage, une très bonne collaboration franco-jamaïcaine. Les plages sont vraiment de qualité. Un 10 titres qui le fait, paru chez Baco Records. Le morceau en question, c'est la première plage qui s'appelle The World is on Fire. Deux dates à vous annoncer, la Cigale le 2 novembre et le lendemain à la Grange à Musique de Creil. On en reparle. En tout cas, Max Romeo meets Root Heritage, ça s'appelle Words from the Brave.

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2: Tu lis peu.
3: Je lis pas beaucoup. Souvent le soir.
4: Je lis un peu, mais le soir avant d'aller dormir.
5: Je lis beaucoup et surtout le soir.
6: Je lis beaucoup. Je lis toujours le soir avant de me coucher et quand j'ai du temps, l'après-midi.
7: Je lis pas mal, surtout le soir avant de dormir.
8: Je lis régulièrement et souvent le soir avant d'aller me coucher.
9: Moi, je lis beaucoup, surtout l'après-midi.
10: Moi, je lis pas souvent, mais quand je lis, c'est le soir.
11: Je lis un peu, mais surtout le soir ou pendant les vacances.
12: Je lis un peu et c'est surtout quand je m'ennuie.
13: Je lis beaucoup.
14: Je lis le soir, comme l'après-midi, quand j'ai du temps libre.
15: Je lis un peu, surtout quand je m'ennuie.
16: Moi, je lis moyennement.
17: Je lis un peu.
18: Moi, je lis un peu quand j'ai le temps et surtout le soir.
19: Bonjour les auditeurs et auditrices
10: de Radio Valois-Mulsien.
15: Nous sommes le club radio radical
10: du collège Guillaume Cal de Nanteuil-le-Haudouin.
19: Aujourd'hui, journée spéciale.
10: Journée sur la lecture.
8: Tu lis peu.
7: Bonjour Madame Nunez, vous êtes la principale du collège Guillaume Cal.
4: Oui, c'est bien ça, bonjour.
3: Bonjour Madame Pépin, vous êtes professeure de français au collège Guillaume Cal.
14: Oui.
7: Je m'appelle Célia, j'ai 14 ans.
3: Je m'appelle Imen, j'ai 14 ans aussi. Vous faites partie de l'équipe d'organisatrices de la journée Tu lis peu. Et toi, Célia, tu lis comment?
7: Je lis régulièrement, et toi Imen?
3: Pareil, je lis régulièrement. Nous souhaitons profiter de votre présence à nos côtés pour vous faire passer de l'autre bout du micro et en apprendre davantage sur votre sujet. Madame Pépin, pourquoi êtes-vous devenue professeure au collège?
14: Alors moi, j'ai fait des études comme toi au collège. Et alors, ce qui est rigolo peut-être, c'est que avant la troisième, je n'aimais pas beaucoup lire. Pour une prof de français, c'était toujours surprenant. Et un jour, j'ai lu un livre qui m'a vraiment plu et ça a été le déclic. Pendant mes études, moi, je savais juste que je voulais travailler avec des livres. C'était mon seul critère. Et bon, là, j'ai quand même un peu mûri et réfléchi. Et je me suis dit, bah, pourquoi pas être prof de français? Parce que finalement, j'allais être entourée de livres et puis j'allais pouvoir en parler toute la journée. Donc, c'était quand même pas mal. Et c'est comme ça que, bah, de fil en aiguille, je suis devenue professeure. Alors d'abord au lycée, un an seulement. Et puis depuis, je suis restée à Nanteuil. Ça fait déjà 15 ans.
3: Quel est le livre que vous avez lu?
14: Alors, c'est un livre, ça va peut-être être surprenant, c'est pas du tout un livre jeunesse, mais je me souviens que j'ai eu une période de fascination pour Louis XIV, pourquoi pas. Bref, ça s'appelait L'Allée du Roi, de François Chandernagor, et ça m'a passionnée. Et j'en ai lu plein dans la filée, enfin voilà. Et ça a été un vrai déclic pour la lecture, parce que c'est un gros livre, pour le coup.
3: Est-ce que vous me le conseillerez?
14: Bah oui, parce que finalement il faut tout tester et puis on a le droit d'ouvrir un livre et puis d'essayer et de le reprendre plus tard si jamais en ce moment c'est pas ce qui te passionne, mais ça tombe, tu pourrais tout à fait aimer.
3: Okay.
7: Vous, Madame Nunez, qu'est-ce qui vous a poussé à devenir directrice?
4: Alors avant d'être principale de collège, j'étais moi-même professeure de français. Donc j'ai été professeure de français pendant plus de 20 ans. Et puis ensuite, j'ai voulu passer de l'autre côté, d'être dans le management plus élargi en dirigeant un établissement scolaire et en n'étant plus uniquement dans une salle de classe avec une seule classe.
3: Êtes-vous fière de ce que vous êtes actuellement?
14: Au collège ou de ce qu'on fait au collège ou de...
3: Au collège.
14: Bah, oui, si je regarde la journée d'aujourd'hui et puis les événements qu'on arrive à faire et puis bah, là, avoir des élèves qui nous interviewent, ça veut dire qu'il y a quelque chose qui se passe. Donc ça, j'en suis plutôt fière. De pouvoir faire aussi autre chose que... Bah, on fait des cours de français classique, mais qu'il y ait des petits moments suspendus où on a un autre rapport avec vous, où on vous voit dans des situations aussi différentes. Là, t'es journaliste devant moi. Donc oui, ça, j'en suis fière.
7: Je vais vous poser la même question, Madame Nunez. Êtes-vous fière de ce que vous êtes actuellement?
4: Alors, plus que d'être fière moi-même, c'est... Bon, je te retourne la question. Est-ce que toi, tu es fière d'être derrière ce micro aujourd'hui, accompagnée d'Imen? Parce que moi, à ta place, je serais très fière. En tout cas, je suis très fière de vous. Et je suis très fière de ce que je peux lire dans les regards des élèves aujourd'hui, notamment au cours des différents ateliers. Et je suis très, très fière également de nos enseignants et de tout ce qu'ils ont mis en place pour vous, parce que tu lis peu, on le constate beaucoup et c'est un plaisir de voir que ici, au collège Guillaume Cal, on lit de plus en plus et on lit un peu beaucoup, passionnément et j'espère à la folie.
3: Si vous deviez changer de travail, lequel choisirez-vous ?
6: Encore une petite anecdote me concernant. Tu sais, pour être enseignante, il faut avoir le CAPES. Donc quand j'ai eu mon concours, le même jour, j'ai reçu l'autorisation, enfin une validation pour aller faire un master dans le métier de l'édition, parce que ça m'intéresse beaucoup aussi. J'ai dû choisir. Donc ça serait peut-être travailler dans l'édition, j'aimerais beaucoup.
7: Madame Mess, je vais vous poser la même question aussi. Si vous deviez changer de travail, ce serait lequel ?
4: Je recommencerai le même. Je ne me vois pas dans un autre métier que celui d'être avec des élèves, dans quelque position que ce soit. Donc c'est pour ça que j'ai voulu aussi tester, passer le concours de personnel de direction. Mais je ne me vois pas ailleurs.
3: Si vous deviez donner un conseil à quelqu'un qui souhaiterait devenir comme vous, ce serait lequel ?
6: Pour être enseignant, c'est ça que tu veux me demander ?
3: Oui.
6: C'est une bonne question, tiens. Ce serait d'essayer d'être naturel. Parce qu'on dit souvent, enfin oui, évidemment, on a une posture d'enseignant, mais d'être naturel, d'être sincère avec ses élèves aussi, de croire en eux, parce que c'est vrai que parfois, c'est pas facile. Parfois, voilà, on vous demande de faire des choses toute la journée, vous n'avez pas toujours envie de faire, vous allez d'un cours à l'autre. Et voilà, de croire qu'on peut faire équipe tous ensemble, de ne pas abandonner, puis d'essayer, de tester plein de choses aussi. Parce qu'à force de tester, on trouve et puis on s'adapte aux gens qu'on a devant nous, enfin à vous.
7: Madame, si vous deviez donner un conseil à quelqu'un qui souhaiterait devenir comme vous, lequel ce serait ?
4: Ce serait de vivre pleinement l'expérience principale en vivant au milieu de ses enseignants et au milieu de ses élèves et non pas cantonné dans son bureau. Et surtout de montrer aux élèves, mais aussi aux parents d'élèves, hein, parce qu'on ne travaille pas qu'avec vous, que ce sont les différences qui nous enrichissent. Et que c'est la bienveillance et l'ouverture à l'autre qui vont donner confiance chez les élèves. Et comme je rejoins ce que dit Mme Pépin, c'est de vous faire comprendre que se tromper, ça fait partie de l'apprentissage. Et que oui, on peut rater une marche, mais c'est pas grave. Il faut savoir, c'est se relever, se faire confiance et réessayer. Et on sera, voilà, et vous montrer qu'on est toujours là pour vous accompagner.
3: En quoi consiste cette journée d'aujourd'hui ?
6: Alors la journée Tulip, c'est une journée qu'on a voulu étendre à tout l'établissement, à tous les niveaux, toutes les classes, avec aussi l'aide des parents d'élèves, pour essayer de montrer aux élèves que la lecture, qui est souvent rébarbative en classe, peut être un plaisir, rigolote, amusante, qu'on peut en faire des jeux, qu'on peut faire des rencontres humaines avec les auteurs, les autrices, les illustrateurs, les éditeurs, les éditrices qui viennent, qu'il y a vraiment toute une vie derrière. Et puis, si aujourd'hui ça ne... Voilà, ça va peut-être pas vous faire lire un roman de 500 pages ce soir, mais si ça peut vous... faire changer le regard sur l'école et sur la lecture et vous montrer qu'on peut passer vraiment des bons moments avec un livre, on aura gagné quoi. C'est le but.
7: D'accord. Madame Nunez, vous avez des choses à rajouter ou vous êtes d'accord avec Madame Pépin ?
4: Par rapport au projet de Tulip, je trouve que c'est un magnifique projet puisque du moment qu'on vous apprenne à éprouver du plaisir dans ce que vous faites, que ce soit dans la lecture ou d'autres activités qui vous réalisent, qui vous permettent de vous épanouir, l'objectif est atteint. Et être lecteur, c'est pas forcément être lecteur d'un livre, d'un roman de 500 pages, mais en lisant des BD, en lisant des mangas, en lisant des magazines, on est également lecteur. Et petit à petit, on va trouver forcément le domaine qui va nous faire plaisir. Donc, chacun est un lecteur différent.
3: Okay. Est-ce que c'est le métier dont vous rêviez petite ?
6: C'était une des options, oui, quand j'étais petite. C'est vrai.
7: Madame Nunez, la même question.
4: Comme toutes les petites filles, je pense qu'on a toutes joué à être une maîtresse. On a joué à la maîtresse. Quoi, j'ai eu la chance d'avoir aussi autour de moi des parents qui m'ont éveillée à la lecture et qui aimaient ça. Donc, avoir... un livre dans les mains, c'était quelque chose de naturel. J'ai eu cette chance-là. Donc, j'ai toujours voulu, oui, devenir professeur et professeur de français, pas d'une autre matière. Mmh.
3: Si vous deviez choisir, quels seraient vos livres préférés ?
6: Oh là là, c'est tellement dur ! Alors, parce qu'en plus, ça varie en fonction des moments de ma vie. Bon, alors, un livre que j'ai adoré,
0: Belle du Seigneur. C'est un très très gros livre.
3: C'est le livre que vous avez parlé tout à l'heure?
0: Non, c'est encore un autre. Je l'ai lu plus tard, celui-là. C'est le premier qui vient en tête, alors c'est peut-être celui-là qu'il faut que je te dise. Sinon, il y a un recueil de poésie, deux recueils de poésie qui m'ont complètement fait fondre comme un petit bonbon. Culbuter le malheur et Zahata.
3: Ah, je ne connais pas.
0: T'as le temps, je te montrerai.
7: Okay. Du coup, Madame Nunes, la même question, c'est lequel votre livre préféré ?
4: Moi, je n'ai pas un livre préféré, j'ai 1000 livres préférés parce que j'aime autant les romans historiques que les romans tout court, que la poésie. Alors là, ce qui me vient en tête tout de suite, c'est un roman qui s'appelle « La librairie de la place aux herbes » qui m'a touchée parce que c'est justement l'histoire d'une libraire qui s'installe à Uzès dans une librairie qui existe vraiment, qui s'appelle « La librairie de la place aux herbes » et qui a pour but de donner le goût à la lecture à chacun de ses clients. Et chacun vient avec une histoire différente. Et du coup, ce livre nous fait découvrir différents types dans la littérature. Donc ça m'a beaucoup touchée. Mais je rejoins Mme Pépin, j'ai adoré Zahatar également.
3: Ah ouais. Pour vous, c'est quoi la lecture ?
0: Ah ben, un plaisir. C'est un moment d'évasion, c'est un refuge. Un moment où je me sens bien, où tout le quotidien, tout ce qu'on... Voilà, tous les tracas de nos journées et t'oublier. Ah ouais, c'est... Et puis je voyage en fait. Moi, je voyage à travers les histoires. J'ai vraiment l'impression d'être aspirée physiquement par le livre. Je suis dans l'histoire. C'est super parce que ouais, j'oublie tout.
7: Bah, Madame Nunes, c'est quoi aussi pour vous la lecture ?
4: Alors pour moi, la lecture, c'est mon souffle de vie après mon premier souffle de vie qu'est le travail. J'arrive à lire un livre par semaine. Donc, parce qu'il faut absolument, je ne peux pas passer une journée sans lire. Ce n'est pas possible. Comme un pépin, une fois que je commence à lire, bah, je me laisse porter. Et puis parfois, quand je regarde l'heure, il est très, très, très tard. Mais ce n'est pas grave. Rien que le fait que mon esprit se soit mis en off et débranché et se soit plongé dans le livre, pour moi, c'est une source de... Ouais, ça me ressource tout court. Voilà.
7: D'accord. Okay. Nous vous remercions d'avoir répondu à nos questions.
4: Merci, Célia. Merci, Imen.
3: Il n'y a pas de quoi.
0: Merci, la fille.
7: Au revoir.
3: Au revoir.
0: Au revoir, madame.
13: C'était le Club Radio Radical du Collège Guillaume Cal de Nanteuil-le-Haudouin pour l'événement Tulipe.
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17: Nous sommes aujourd'hui le 23 juin, c'est la journée olympique. Et qui dit olympique dit forcément Jeux Olympiques. Et dit également rétablissement des Jeux Olympiques en 1896. Il était à la tête justement de ce rétablissement des Jeux Olympiques. Les Jeux Olympiques modernes créés par un certain Pierre de Coubertin. On revient tout simplement sur son histoire. On connaît tous son nom, son œuvre, le baron Pierre de Coubertin. On connaît la finalité de son parcours jusqu'aux hautes sphères de l'olympisme. Mais qu'est-ce qui se cache derrière la vie du père des Jeux Olympiques modernes ? Pierre de Frédy est né le 1er janvier 1963 à Paris, d'un père peintre et d'une mère héritière du château de Mirville en Normandie. Une enfance très studieuse. À 17 ans, il a le baccalauréat en poche. L'école militaire de Saint-Cyr lui ouvre les bras, mais la politique et surtout l'éducation le séduiront plus grandement. Le baron de Coubertin est curieux, il voyage beaucoup et au cours de ses années d'études, il sillonnera les routes d'Angleterre. Là-bas, de l'autre côté de la Manche, Pierre de Coubertin découvre une manière d'enseigner qui l'influencera très fortement, notamment cette rencontre avec Thomas Arnold, directeur du collège de rugby, initiateur du sport centrisme. Pierre est lui-même un inconditionnel sportif, prenant part à des combats de boxe, des rencontres d'escrime, il excelle en aviron et en équitation. Cette idée de mettre le sport au cœur de l'éducation, il l'emmènera avec lui avec son retour dans l'Hexagone. Mais Pierre de Coubertin est un Normand. Et il y a un dicton normand qui dit « Qui a fait normand a fait gourmand ». Et il est vrai que le baron de Coubertin est ambitieux. Sa principale idée, restaurer les Jeux Olympiques. Une lourde besogne. C'est alors que le 23 juin 1894, au grand amphi de la Sorbonne, devant des milliers de personnes, que Coubertin lance concrètement son action. Les premiers JO de l'ère moderne seront donc organisés à Athènes en 1896. On le connaîtra également président du Comité international olympique. Le cœur de Pierre de Coubertin repose quant à lui du côté d'Olympie en Grèce. Coubertin aura agacé également par ses prises de position, parfois jugées sexistes et élitistes. Il aura surtout fasciné par son abnégation, néanmoins. Mais une chose est sûre, c'est qu'il n'a jamais laissé indifférent. Preuve en est, son héritage est aujourd'hui encore plus que présent lors des Jeux Olympiques. Allez, on se donne rendez-vous demain pour d'autres histoires d'un jour avec Mémoire Sport.
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3: Gauler comme un manche à sucette. Une expression auriculaire, plutôt argotique, arrangée sous la forme d'une comparaison entre le participe passé du verbe gauler et un objet non précisément identifié, le manche à sucette. Pour comprendre la signification de notre vocable, commençons par nous pencher sur le « être gaulé ». Être gaulé est en rapport avec l'aspect physique. On pourrait imaginer une origine liée avec les Gaules comparée aux jambes, et donc être bien gaulé, ce serait avoir de bonnes jambes, et mal gaulé, avoir des membres inférieurs plutôt fluets, des cuisses de mouche ou des cannes de serin. Mais l'origine la plus reconnue a une connotation grivoise. En langage argotique, avoir la gaule, c'est pour un homme être dans de bonnes dispositions sexuelles, et par extension se montrer sous son meilleur jour. Avoir l'air gaulé, ou plutôt avoir l'air bien gaulé, semble vouloir qualifier un individu doté d'un organe sexuel conséquent, avoir un bon aspect physique, avoir l'air fort, résistant. Il y a également « être bien gaulé », ramené au féminin, qui signifie avoir un beau corps, bien proportionné, avec des formes où il faut, comme il faut. Si l'on voit dans l'expression un sens érotique, celui-ci semble infondé à première vue en parlant d'une femme, car l'on parle de la gaule d'un homme. C'est sans doute par extension, si l'on peut dire, que l'expression s'est étendue à la femme qui laisse entrevoir par des charmes évidents qu'elle pourrait présenter un intérêt pour la bagatelle dans l'esprit de celui qui la considère. Le manche à sucette de notre expression, lui, n'a pas de sens caché. Il s'agit bien du petit morceau de bois auquel est fixée une confiserie et plus souvent et plus justement appelé bâton. Manche ou bâton, on s'imagine bien les proportions de l'objet. Être gaulé comme un manche à sucette, c'est avoir un aspect physique fluet, mince, voire maigre, donc se dit de façon péjorative de quelqu'un qui n'est pas très gros. Dans le même registre, les synonymes ne manquent pas. Mon auriculaire vous en livre quelques-uns, accrochez-vous. Être taillé dans un piston de Solex, sec comme un coup de trique, sec comme un bit de coucou, enflé comme une tique, épais comme une pointe de 120, épais comme un filet de vinaigre, épais comme un madrier de cage à serin, gros comme une ablette, épais comme un seto, avoir une carurgie de graines, taillé dans un tibia de cigogne, épais comme une ficelle à rôti, monté pour la pêche au gardon, gras comme une échelle de couvreur, taillé dans une écharde, épais comme un sandwich SNCF, épais comme une portière de vélo, taillé comme un goulot de sylvanaire, gaulé comme une arbalète, gras comme une chaîne de puits, épais comme un sang de clou, gaulé comme une biscotte cassée, enflé comme un caplan, épais comme un coucou qui a la chiasse, coulé dans un moule à béquilles, capable de prendre un bain de pied dans une pompe à vélo, passé entre le mur et la tapisserie, épais comme un cap de frein à main, être taillé dans un bretzel, épais comme un courant d'air, avoir des épaules de boa, être gaulé comme une chips, et la cerise qui fait déborder le gâteau, être taillé dans une queue de cerise. Voilà un aperçu des qualificatifs à votre disposition pour mépriser le copain ou la copine quant à son aspect physique. Telle cuisse de mouche chantée par Pierre Perret, si maigre qu'elle n'avait qu'une rayure à son pyjama, ressemblant à un stylo avec des cheveux.
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0: il n'y va pas avec le dos de la main morte, Pierrot. De peur de se faire gauler pour sexisme, mon auriculaire préfère plier ses gaules. À la revoyure.
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1: Bienvenue dans les Hauts-de-France. Voici un reportage réalisé par une radio associative de la région.
2: Plus qu'un simple restaurant, l'Estaminet est un lieu où l'on vient découvrir l'art de vivre en Flandre. Situé à Cassel, Bruno Laubert a rencontré Jérémy de Kopman, propriétaire du restaurant Le Panoramique, qui vient d'obtenir le label Estaminet.
3: Jérémy de Kopman, bonjour.
4: Bonjour Bruno.
3: Merci de m'accueillir dans ton bel établissement, Le Panoramique à Cassel, que tu as obtenu le 18 mai, le label Estaminet flamand. C'est une forme de reconnaissance pour ton équipe et pour toi-même.
4: Oui, c'est une reconnaissance pour mon équipe du travail accompli et des efforts faits par mon équipe et par moi-même.
3: Pour obtenir ce label, il y a des items, il y a des points bien précis à respecter parce qu'on ne devient pas estaminé flamand, ça tombe pas du ciel.
4: Non, il y a des critères, il y a 73 critères.
3: Ces critères, ils ont été analysés et cette étude, on va dire, elle dure combien de temps ? Les gens de Cœur de Flandre ou Destination Cœur de Flandre viennent une semaine au hasard. Il y a des clients mystères.
4: Alors non, il n'y a pas de clients mystères, mais par contre, il y a donc les employés de Cœur de Flandre ou de
3: Destination Cœur de Flandre.
4: Destination Cœur de Flandre qui viennent pour vérifier tous les points. Et après, il y a un chef de cuisine qui vient manger et vérifier tout est respecté dans les règles de l'art.
3: On a possibilité de les évoquer, justement, ces items, ces points précis à respecter ?
4: Oui, donc il faut des plats flamands, il faut de la bière, un certain nombre...
3: À boire avec modération.
4: À boire avec modération. Après, il y a plein d'items, comme par exemple, il faut avoir du houblon sur le plafond, il faut un accueil client chaleureux, il faut des jeux flamands. Il faut du smooth, plein de choses, et aussi prendre des produits locaux.
3: C'est reconnaître les valeurs de l'établissement, si je te comprends bien.
4: Oui, voilà, les valeurs de l'établissement et les valeurs de l'estaminet, les valeurs de la Flandre.
3: On va dire que tu as obtenu ce label et c'est une belle chose, mais ce que te demandait ce label, dès le début, de toi-même, tu l'as mis en place.
4: Oui. Oui, je l'avais depuis le début. C'est, en fin de compte, c'est l'office du tourisme qui est venu me voir en me disant pourquoi tu n'as pas mis ce label. Et c'est vrai que j'en étais tellement la tête dans le guidon qu'on n'y pensait pas et maintenant on est fiers de l'avoir.
3: Lorsqu'on a un établissement, lorsqu'on a un restaurant, il est important d'avoir une équipe solide, une équipe qui s'implique. Et tu l'as cette équipe. Et j'aimerais bien qu'on puisse les mettre en avant.
4: Oui, c'est vrai que toute mon équipe, en salle, comme en cuisine, sont vraiment impliqués dans le restaurant. Ils sont fiers du restaurant et d'ailleurs, ils sont venus aussi pour la remise du label.
3: Et là, je trouve que ça a été une très belle initiative de ta part, d'impliquer ton équipe, de les faire venir. C'est une façon de leur dire, eh bien, si moi, de mon côté, patron du Panoramique, j'ai obtenu ce label, c'est aussi grâce à cette équipe qui est soudée, sympathique et très très commerçante.
4: Ah oui, c'est vrai que là-dessus, c'est grâce à eux qu'on l'a.
3: On peut dire que quand on les voit travailler ici, ils nous donnent l'impression que c'est leur restaurant, que c'est leur affaire, la façon dont ils t'accueillent.
4: Ah oui, de toute manière, Colline, Yael et puis toute son équipe, toute l'équipe de la salle font partie de la famille et...
3: De l'ossature, on va dire.
4: Oui, voilà. Oui. De toute façon, c'est leur salle, elles gèrent la salle. Moi, je gère ma cuisine et puis ça se passe super bien.
3: C'est important pour toi, justement, d'avoir cette équipe, d'avoir une équipe soudée.
4: Il faut pouvoir savoir compter sur les bonnes personnes et parce que c'est vrai que c'est très compliqué. Sinon, on ne peut pas tout gérer. Et grâce à elles, ça m'enlève vraiment un poids sur mes épaules et puis les clients sont super contents.
3: Il est important pour toi de venir à la rencontre du client lorsqu'il est ici en train de déjeuner de...
4: Oui, c'est très important pour connaître leur ressenti, pour savoir si tout se passe bien. Puis c'est un estaminet, c'est comme à la maison, donc on vient voir nos invités, nos clients, et voilà quoi, c'est important.
3: Je suppose qu'il y a des liens d'amitié qui doivent se créer entre les clients, entre les habitués.
4: Oui. Là maintenant, j'ai certains clients qui sont devenus des amis. Et quand ils viennent, c'est avec plaisir et on rigole bien.
3: C'était important pour toi.
4: Oui, c'était important. C'était important.
3: S'il fallait donner les atouts de cet établissement, bon, là ici, on ne va pas rien cacher à nos auditeurs. Nous sommes sur la terrasse, c'est déjà un atout.
4: Ah, ça c'est vrai, ma terrasse était un gros atout, mais après c'est donc on en parlait, c'est l'accueil client de mes serveuses qui sont vraiment à l'écoute des clients. La cuisine fait maison, fait avec des produits locaux et puis voilà, on a tout dit.
2: Nous sommes en compagnie de Bruno Laubert et Jérémy Dekopman, propriétaire de l'Estaminet, le Panoramique à Cassel.
3: Tu as des remarques par rapport à l'obtention de cette plaque des clients qui te disent peut-être, eh bien, il était temps, tu le mérites.
4: Oui, il y en a eu plein, ça nous a fait vraiment chaud au cœur, moi et à mon équipe, de voir tous les commentaires sur Facebook, c'est mérité, bravo à toute l'équipe, ça fait vraiment plaisir. Et puis aussi à l'oral, le nombre de gens qui m'ont dit sur la terrasse, ou même quand j'étais sur Cassel, bravo Jérémy, ça fait vraiment plaisir.
3: Je suppose que tu as été heureux aussi le jour de l'obtention de cette plaque, de cette remise de plaque, puisque toi, tu es une personne qui est quand même impliquée dans la vie de Cassel, de voir que monsieur le maire était présent. C'est un soutien important.
4: Ah oui, là-dessus, on a de la chance.
3: De quel moment, toi, tu rentres dans ce monde de la restauration? Parce que c'est quand même un monde spécifique.
4: Oui, en fin de compte, ça fait depuis la troisième que je savais que je voulais partir en cuisine. Donc j'ai fait un BEP, CAP, Bac Pro en restauration. Et c'est un métier passion. Et donc j'ai voyagé grâce à ça, j'ai beaucoup travaillé, j'ai beaucoup appris. Et maintenant, me voilà ici à Cassel.
3: Est-ce que c'est ce que tu voulais? Tu t'es dit un jour, je reprendrai un estaminet. Le fait de reprendre ici le panoramique, il y a une petite histoire, certainement.
4: Oui, c'est que j'ai toujours dit à 40 ans, faut que j'ouvre mon restaurant.
3: J'aurai un Solex ou je ne serai rien.
4: Voilà. Parce que, oui, c'est un métier dur, mais c'était mon but, c'était d'avoir vraiment mon restaurant. Et puis, quand je suis tombé sur ce restaurant, ça a été le coup de cœur tout de suite, j'ai dit, c'est celui-là qu'il me faut.
3: On va rappeler que tu n'as pas eu de chance pour l'ouverture de ce restaurant, mais que maintenant les dieux sont avec toi.
4: Oui, tout à fait. On va dire que le timing n'était pas bon, mais c'est vrai que l'endroit, il était parfait, et maintenant, tout roule. Voilà.
3: De quelle façon on élabore une carte pour la clientèle? Il y a des choses bien précises à mettre en place?
4: Il faut se caler aux souhaits des clients, à la saisonnabilité, aux producteurs locaux, et puis à la faisabilité aussi d'une carte.
3: Il y a des choses, des atouts aussi. On peut trouver du poisson, par exemple. Moi qui suis amateur de poisson, c'est pour ça que j'en parle.
4: Oui, c'est vrai que je mets un point d'honneur à mettre un poisson toujours à la carte. Parce que c'est vrai que, bon, ici, on ne va pas se le cacher, dans les Flandres, on est des viandards quand même. Mais c'est vrai que j'ai beaucoup de clients qui apprécient de venir ici pour le poisson.
3: Gamme de bière aussi bien élaborée. Là, tu as mis en avant, on ne va pas le cacher, Anthony de Bayeul avec la bière dureuse.
4: Oui.
3: Et c'était important.
4: Oui, c'est important. Donc,
3: tu voulais le mettre en avant, tu voulais faire connaître son savoir-faire.
4: Oui, puis c'est la bière de Cassel, et puis c'est vrai qu'en plus elle est très bonne, donc c'est vrai que j'ai sa bière en pression, et en plus j'utilise aussi dans mes recettes. Je fais par exemple une épaule d'agneau confite avec la bière dureuse.
3: Il y a des moments forts au panoramique, et en disant ça, je pense précisément au carnaval, où le jour du carnaval, le lundi de Pâques, on a possibilité ici de pouvoir se restaurer, et c'est un challenge.
4: Oui, c'est vrai que c'est la journée de l'année. On travaille vraiment bien. Et en plus, cette année, je me suis fixé un petit défi quand même. J'ai mis des moules frites. Et ça a vraiment très, très bien fonctionné.
3: Un peu bien flamand, on va le préciser.
4: Oui. Et ça a vraiment bien fonctionné.
3: Météo, très importante. Ça peut régler un service, quoi.
4: Oui. Ah oui, et puis c'est vrai que là, cette année, le carnaval, il a été topissime, parce qu'on a eu une météo exceptionnelle.
3: Le bras zéro, là aussi, c'est notre atout du panoramique.
4: Ouais. Oui, donc en fin de compte, ben, j'allume le bras zéro pour le carnaval, déjà pour les réchauffer au matin. Et puis après, je fais tous les jeudis soirs, quand il fait beau, la soirée bras zéro.
3: Un restaurant, c'est un lieu de restauration, comme le nom l'indique, mais ça peut être aussi un lieu de culture.
4: Oui. Oui, donc on a des groupes de musique qui viennent...
3: De temps en temps.
4: De temps en temps.
3: Et j'aime ça. Avant de se quitter, on va rappeler qu'on veut donner un rendez-vous le 21 août, puisqu'on parlait de culture, ouais. Avec des petits concerts de poche. Et cette année, le 21 août à 21h, on aura la chance d'avoir le groupe Gallica, des personnes qui nous viennent de Bourgogne, et plus précisément du Morvan. On va préciser qu'il est important de réserver.
4: Oui, oui, oui. Et encore un grand merci à Radio Wildspiegel de nous permettre de les représenter ici au Panoramique.
3: Et un grand merci de nous accueillir. Je te dis à très bientôt.
4: Bah, à bientôt.
3: Et puis on va dire bien bon appétit. Smack luck à nos auditeurs.
4: Bon appétit.
2: C'était Jérémy de Kopman, propriétaire du restaurant Le Panoramique, qui vient d'obtenir le label Estaminet. Pour rappel, les estaminets font partie du patrimoine culturel de la Flandre dans la région des Hauts-de-France. Cet entretien a été réalisé par Bruno Laubert. Montage Koulibaly Daouda pour Radio Elanspiel.
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1: Au Plessis-Belleville, le parc de la mairie va se transformer le temps d'un week-end en véritable terrain de jeu géant pour petits et grands. Les structures gonflables font leur grand retour pour deux jours placés sous le signe de la bonne humeur. Rendez-vous les samedis 27 et dimanche 28 juin de 10h30 à 17h30. Le tarif du billet d'entrée est fixé à 3 euros par personne, enfant, parent ou accompagnant. Venez nombreux participer à ce rendez-vous estival incontournable. Le Twirling Club de Crépy-en-Valois organise son gala annuel le dimanche 28 juin de 10h à midi à la salle Marcel Quentin, rue Marie-Rodzen à Crépy. Venez découvrir un spectacle mêlant grâce, élégance et performance. Entrée 2 euros, elle sera gratuite pour les moins de 10 ans. N'hésitez pas à venir nombreux, encourager les athlètes et partager ce moment convivial.
2: L'Atelier des Arts, en partenariat avec L'Art en Chemin, présente Le Temps d'une triple croche, un spectacle musical qui retrace le parcours intime des interprètes de musique classique, éprouvant, émouvant, drôle et inspirant, un chemin initiatique vers la beauté, une enfance un peu à côté du monde. Rendez-vous le samedi 27 juin, ce samedi à 20h, rendez-vous également dimanche 28 juin à 16h, c'est à la Grange Ruelle de la Fontaine de l'Orme à Auger-Saint-Vincent. Info et billetterie sur atelierdesarts.webly.com.
3: Avis aux amateurs de pétanque, rendez-vous le samedi 27 juin sur le boulodrome du Cours Foch à Crépy-en-Valois pour participer au tournoi de pétanque en doublette formé, ouvert à tous. Que vous soyez joueur occasionnel ou compétiteur aguerri, venez tenter votre chance et partager un moment convivial. Inscription à partir de 9h30, j'ai du but à 10h30, participation 15 euros par équipe, redistribution des mises, inscription sur place avec possibilité de réserver au 06 26 39 07. 62. Pour agrémenter la journée, une buvette et une restauration sur place seront proposées. N'attendez plus pour former votre doublette et profiter d'une journée placée sous le signe de la bonne humeur et de la compétition amicale.
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Lettres et écrits d'antan. Sortis des archives non classées de la mairie de Crépy-en-Valois, ces lettres et ces écrits nous ont paru dignes d'intérêt. Témoignages de la vie quotidienne, plaintes, suppliques, recherches, conseils, arrêtés, etc. Ils nous font revivre les siècles passés, 18e, 19e pour la plupart, et côtoyer des hommes pas très différents de ceux qui vivent en ce début du 21e siècle. Département de l'Oise, sous-préfecture de Senlis. Senlis, le 6 octobre 1888. Monsieur le maire, j'ai l'honneur de vous transmettre une demande de messieurs Thiers, de Cornois et compagnie, fabricants de sucre à Vosciennes, à l'effet d'établir un fil avertisseur de sonnerie de leur râperie de Mermont à leur prise d'eau de bouillon. Le fil serait établi par les soins et aux frais des pétitionnaires sur les poteaux de la ligne téléphonique reliant la râperie de Mermont au bureau de Crépy et à la sucrerie de Vosciennes et sur le chemin vicinal de Mermont à Bouillon. Je vous prie de vouloir bien me donner votre avis sur cette affaire. Recevez, monsieur le maire, l'expression de ma considération très distinguée, le sous-préfet. Signé illisible. Dans la marge, répondu le 9 octobre.

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7: Le 11 juin, à la MJC de Crépy-en-Valois, la troupe de théâtre de la résidence du Retz, établissement d'accueil non médicalisé à Coyolle, présentait La vie d'artiste, une création des amis de Gilofer.
8: Mesdames et messieurs, bonsoir.
9: Bonsoir.
8: Vous allez bien?
9: Oui.
8: Parfait. Bonjour et bienvenue à notre nouveau spectacle, La vie d'artiste. Je suis très heureux de vous accueillir et comme son nom l'indique, ce spectacle va vous faire entrer dans notre vie d'artiste, mais aussi dans nos répétitions de spectacle. Et en tant que metteur en scène et maître de cérémonie ce soir, laissez-moi vous dire que ça n'est pas tous les jours facile. Non, pas à cause de la mise en scène ou de la création, non, ça va. Mais à cause d'eux, là. Les comédiens. Ah ouais, ils sont nuls.
7: Bonjour Alexandre.
10: Bonjour.
7: Alors toi tu fais partie du spectacle?
10: C'est ça.
7: Tu jouais plusieurs personnages en fait là?
10: C'est ça.
7: Le spectacle du Guillaume il se fait comment en fait? Est-ce que c'est lui qui décide de tout ou c'est vous qui apportez des choses?
10: Non, là pour l'instant c'est nous qui a tout apporté. En fait c'est nous qui a décidé les rôles. Et donc c'est nous qui a joué les rôles. Par exemple, je prends les autres artistes aussi, pareil, en tant que moi aussi, pareil. Donc on a choisi chacun notre rôle et c'est nous qui a joué chacun notre rôle.
7: C'est difficile de jouer devant du public?
10: Non, enfin, moi, c'est pas la première fois que je joue, mais un peu le trac.
7: Tu travailles à l'ESA, toi?
10: C'est ça. Hein?
7: Après le travail, c'est un divertissement?
10: Oui, ça me plaît, moi, après le travail. On répète tous les mardis avec Guillaume dans la salle polyvalente à Couillolles.
7: Et qu'est-ce que ça t'apporte?
10: Ben, du bien.
7: C'est le fait de jouer ou le fait de jouer avec les autres aussi?
10: Ben, les deux.
7: Ça devient une famille?
10: C'est ça.
7: Ben merci Alexandre.
10: De rien.
7: Donc je suis avec Guillaume qui est professeur de théâtre.
11: Tout à fait, pour tout public on va dire.
7: Tu fais partie donc des amis Gilofer.
11: Et donc on vient de faire un super spectacle avec un groupe qui est à Coyolles. Donc il y en a eu un en début d'après-midi, un deuxième ce soir.
7: C'est un an de travail?
11: Non, en général, on commence à partir du mois de février, en général, pour un spectacle entre fin mai et mi-juin, on va dire.
7: J'ai eu tout à l'heure Alexandre, en interview, il m'a dit que c'était eux qui choisissaient les thèmes.
11: Alors, le thème, il y a toujours un fil directeur que je choisis, mais ce qu'ils vont intégrer à l'intérieur, effectivement, vient des scènes qu'ils ont envie d'effectuer en fonction du thème général que j'ai donné. Voilà.
7: Tu travailles un peu en fonction de leurs particularités?
11: En général, j'essaie d'un petit peu les embêter, de les titiller sur, par exemple, parler fort, articuler, quand ça peut être une difficulté pour eux. Et en général, le principal, c'est déjà qu'ils s'amusent, donc que ce soit intéressant pour eux et qu'ils ressortent épanouis et satisfaits de ce qu'ils ont fait.
7: Ça fait plusieurs années qu'ils sont là, tous?
11: J'en ai quelques-uns, oui, depuis presque 10 ans, qui font des ateliers avec moi. Et après, il y a toujours, on va dire, la moitié du groupe qui change tous les ans et l'autre moitié qui est fidèle au poste, on va dire. Merci beaucoup.
7: Gaëlle, vous êtes éducatrice?
12: Oui, éducatrice et coordinatrice sur le foyer d'hébergement résidence.
7: C'est un foyer d'hébergement plus un ESAT aussi?
12: Alors, il y a un ESAT sur la PUI, mais moi, je travaille essentiellement sur le foyer d'hébergement, du coup.
7: Donc, c'est à Coyolles?
12: C'est ça, à Coyolles.
7: Donc, les gens qui sont là, c'est des gens qui travaillent tous ?
12: Oui, ils sont tous en poste sur différents ateliers de 9h à 17h tous les jours de la semaine.
7: Et après, ils sont hébergés dans le foyer à côté ?
12: C'est ça.
7: Donc, là, après le spectacle, là, on les a vus, ils étaient tous contents. Le théâtre, qu'est-ce que ça leur apporte ?
12: Alors, ça permet quand même à pas mal de jeunes, de, sur le quotidien, de prendre confiance en eux, d'oser parler et d'oser dire les choses. Et aussi, on a, Guillaume travaille beaucoup, beaucoup sur tout ce qui est émotion. Et ça les aide beaucoup, notamment dans le quotidien, à savoir ce qu'est la peur, des fois la tristesse. Et sous d'autres formes, nous, on en parle, mais sous d'autres formes et sous la forme de théâtre, ça les aide beaucoup au quotidien pour tout ce qu'ils vivent, toutes leurs émotions.
7: C'est une ouverture d'esprit qu'ils ont comme ça avec ça ?
12: Exactement, oui, complètement, oui, oui. Ça leur permet, enfin, il y a plein de jeunes qui le font un an, deux ans. Ils apprennent beaucoup de choses. Ils grandissent aussi grâce à cette activité. Et des fois, c'est même étonnant parce qu'il y en a qui, au début de l'année, vont vraiment être très renfermés. Et on voit au spectacle, tout le monde joue le jeu et tout le monde parle. Donc, c'est génial, en fait.
7: Les gens qui sont à l'ESAT, là, ils sont plutôt renfermés sur eux-mêmes. C'est
12: difficile, dépend qui. Ça dépend qui. Il y en a qui vont... Ça dépend des caractères.
7: Ouais.
12: Après, il y en a qui vont être très sociables, il y en a qui vont pas oser. Là, on a, c'est qu'on avait quand même une bonne partie de personnes qui sont un petit peu effacées, mais qui prennent un peu plus de place au fil du temps, du coup, et c'est cool pour eux.
7: Et pour vous aussi ?
12: Bah, pour nous aussi.
7: Le théâtre, ça
12: nous
7: apporte quelque chose,
12: ah bah,
7: ça
12: oui,
7: permet,
12: oui, oui,
7: c'est plus facile de travailler après.
12: Oui, oui, parce que ça leur apprend à oser dire les choses. Guillaume, il les aide vraiment à pouvoir mettre des mots des fois sur parfois des émotions ou à pouvoir s'exprimer, et ça leur permet au quotidien de pouvoir aussi dire ce qu'ils veulent, parce que bah, ils savent comment faire maintenant, du coup.
7: À Coyolles, il y a beaucoup de monde, non ?
12: Oui, il y a beaucoup, beaucoup,
7: beaucoup
12: de monde.
7: De monde.
12: Ouais, ouais. Mais on a 26 établissements et services, donc il y a beaucoup, beaucoup de monde.
7: Et il y en a beaucoup qui participent à des activités ?
12: Oui, il y en a plein. Après, le théâtre, effectivement, c'est une activité qui se fait dans les locaux de la PUI, mais avec un intervenant extérieur. Mais on a beaucoup, beaucoup de jeunes qui font des activités sur Villers-Cotterêts, sur Crépy. On en avait avant aussi, pas mal à l'extérieur, parce que le but, c'est vraiment d'ouvrir et de leur permettre l'inclusion au maximum dans le monde, comme tout le monde, quoi.
7: C'est vous, en tant qu'éducateur, qui les poussez à faire du théâtre ?
12: Non, pas forcément. On leur propose... On leur demande, pour certains, je leur dis bon, bah, venez voir ce que c'est. Et puis en fait, après, ils se prennent au jeu, et puis ils apprécient. Et puis souvent, il y en a, ça,

0: pouvoir rester entre eux et qu'ils puissent se dire chacun leur ressenti, qu'on puisse passer un bon moment. C'est pas juste le travail du spectacle, c'est aussi le moment ensuite tous ensemble pour pouvoir débriefer, dire ce qui s'est passé. Après, j'imagine que ce soir en rentrant, ils vont pouvoir le dire à tous leurs camarades qui sont sur les foyers, qui sont venus ou pas venus. Et puis, aux surveillants de nuit aussi, avant d'entendre parler toute la nuit.
1: Et puis, je voyais une certaine fierté d'avoir pu jouer, non ?
0: Oui, oui. Et c'était très, très stressé. Ça ne s'est peut-être pas vu, mais ils étaient vraiment tous très, très stressés. Toute la journée, c'était compliqué. Je les ai vus à leur pause. Je ne vais pas y arriver, je ne connais pas mon texte. Et en fait, bah, c'est super bien passé. Donc, on est très fiers d'eux.
1: Je suis avec Jérôme Boudreau, qui est directeur des Amis de Gilofer. Alors, c'est une association qui a un rôle social, en fait ?
2: Alors, c'est une association culturelle, mais qui va apporter des activités aux publics qui n'ont pas ou peu accès, comme les personnes en situation de handicap, les seniors, les jeunes en milieu rural où il n'y a pas d'activité, ou alors dans les banlieues un peu délicates, où on a aussi besoin d'activités culturelles pour progresser dans la vie.
1: Et pour ce faire, vous avez des professeurs qui sont dédiés à ça ?
2: Oui, on a des. Alors nous, on appelle plutôt ça des animateurs qui ont des spécialités dans les domaines culturels. Alors on fait principalement du spectacle vivant, qui vont dans les établissements ou dans les lieux auprès de nos publics pour leur apporter toutes nos compétences dans l'activité qu'on leur propose. Alors c'est une double casquette, il faut évidemment connaître l'activité en elle-même. Donc là, ce soir, on parlait de théâtre. Et puis, il faut aussi connaître le public auquel on s'adresse. Guillaume, qui mène l'atelier qu'on a pu voir le résultat ce soir, il est spécialisé dans le théâtre. Et donc, il va les faire travailler tout au long de l'année pour aboutir non seulement au spectacle de ce soir, mais aussi à progresser dans leur vie personnelle, pour les amuser aussi, parce que c'est notre... Principalement aussi, si on doit s'amuser quand on fait cette activité.
1: Le mois de juin, c'est un mois intense pour l'association ?
2: Ah oui, très intense. On a plusieurs spectacles par semaine dans différentes salles. Donc là, ce soir, on démonte et on recharge un camion pour que dès demain, on remonte un autre spectacle ailleurs.
1: L'association rayonne sur l'Oise ?
2: Alors oui, que l'Oise, un peu l'Aisne, en région parisienne aussi pour les établissements pour personnes en situation de handicap, mais on va aussi jusqu'à Marseille. Donc on...
1: Depuis la MJC de Crépy-en-Valois, c'était La vie d'artiste. Un spectacle derrière le rideau, une création originale des Amis de Gilofer, joué par la troupe Résidence Duretz, établissement d'accueil non médicalisé de Coyolles. Un reportage de Hervé pour RVM 93.7.
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1: Bonjour, nous sommes les 8 élèves de la classe des CE2-CM1 de l'école des remparts de Verberie. Nous nous appelons Rose, Anatole, Martin, Ézéchiel, Léana,
2: Senam, Moussa et Zaki.
3: Notre émission s'appelle Les Stars de la Radio.
4: Nous avons cette année réalisé des interviews au collège d'Aramon de Verberie.
5: Le vendredi 5 juin, nous avons fait celle de 5 collégiens.
6: 2 délégués élus au conseil d'administration et au conseil de discipline. Zeyna d'Avril, scolarisée en 5e E. Fermin Adolphe, de la classe de 4e D. Ainsi que 3 ambassadeurs du programme phare. Méliane Gobert, scolarisée en 4e E. Hugo Veillon, de la classe de 3e B, et Léane Legrand, élève en 4e E.
7: Bonjour à vous, bienvenue dans notre émission et merci de nous accueillir dans votre collège.
8: Êtes-vous prêt à répondre à toutes nos questions ?
1: Pouvez-vous d'abord nous présenter le collège d'Aramon de Verberie et dire ce que vous aimez dans cet établissement ?
9: Il est très bien, les professeurs sont des très bons professeurs, ils sont gentils, on apprend bien. Bah, il est sympathique, il y a pas mal d'options, donc il y a l'option latin, il y a les AS, il y a les sections. C'est un très bon collège sur ce point-là.
10: Eh bien, c'est très important le conseil d'administration, Sébastien. C'est lors de ces réunions que l'on décide du fonctionnement de l'établissement.
11: Zeyna et Firmin, vous représentez tous les élèves du collège au conseil d'administration. Zeyna, peux-tu nous expliquer ce qu'est un conseil d'administration et combien il y en a par an ?
12: Le conseil d'administration, c'est les représentants du collège. Donc il y a les représentants d'élèves, les représentants des parents d'élèves, il y a la principale adjointe, et c'est tout.
13: Il y en a à peu près une vingtaine par an, sans compter les commissions menus et les conseils de discipline.
14: En tant que délégué, je m'engage aussi, et croyez-moi, j'y tiens, à ce que nos frais de scolarité que nous payons chaque année soient réservés cette fois à l'installation d'une structure dite d'auto-tamponneuse, pour que vous et moi, nous puissions nous divertir pendant les pauses.
11: Pourquoi avez-vous décidé de devenir délégué ?
13: Bah, premièrement, pour représenter ma classe et pouvoir avoir accès au CVC, au conseil d'administration.
12: Je rejoins Firmin sur ce qu'il a dit en premier, donc pour représenter ma classe, pour défendre les gens de ma classe au conseil de classe.
11: Firmin, vous participez au vote de certaines décisions concernant le collège. Peux-tu nous donner des exemples ?
13: Alors, par exemple, il y a le budget. On peut être d'accord ou non avec certaines dépenses pour certaines activités scolaires. Ensuite, comme décision, il y a les conseils de discipline qui peuvent mettre en jeu la scolarité d'un élève qui est mis en tort pour un acte.
5: Méliane, Hugo et Léane, vous êtes les ambassadeurs du programme phare. Méliane, tu peux nous expliquer ce qu'est le programme phare ?
12: Alors, le programme phare, c'est chercher avec les professeurs des solutions pour éviter l'harcèlement dans notre collège, faire tout pour qu'il n'y ait plus d'harcèlement dans notre établissement.
15: Contre le harcèlement à l'école, on fait quoi ? À la rentrée 2021, toutes les écoles et tous les collèges pourront être encore plus mobilisés contre le harcèlement avec le programme phare.
11: Pourquoi avez-vous décidé de devenir ambassadeur phare ?
12: Pour lutter justement contre le harcèlement, pour aider et les soutenir s'ils ont besoin de parler vers nous et qu'après nous on en parle aux adultes, tout ça. Pareil que Léane a dit, c'est une cause qui nous tient vraiment à cœur car ça touche beaucoup, beaucoup d'établissements et beaucoup d'élèves. Donc c'est vraiment quelque chose qu'il faut prendre au sérieux.
9: Personnellement, c'est quelque chose que j'avais vécu qui m'avait beaucoup marqué. Et je voulais vraiment le limiter le plus possible dans l'établissement pour vraiment qu'il y ait très peu de gens, de limiter le nombre de gens à qui ça arrive parce que ça touche énormément.
11: Un exemple ?
9: Donc moi, c'était par exemple de la violence plus physique, mais un peu parfois aussi verbale. Et donc, quand c'est comme ça, quelquefois, ça peut aller. Mais quand c'est souvent, presque tous les jours, c'est répété, c'est vraiment, ça nuit à la santé mentale des jeunes. Et même pas que des jeunes, de tout le monde. C'est pour ça que je voulais vraiment lutter contre ça quand je me suis inscrit.
16: ça recommence.
4: Hugo, qui as-tu contacté pour devenir ambassadeur?
9: Donc pour devenir ambassadeur, j'ai été voir la CPE qui avait mis une affiche en fait dans le collège et j'ai demandé pour m'inscrire et après j'ai été inscrit.
15: L'élève harcelé est en grande souffrance. On le reconnaît parce qu'il change de comportement. Il n'a plus d'amis, ses notes chutent ou il perd l'appétit. Ces signes, les éducateurs et les enseignants apprennent désormais à les repérer.
11: Léane, vous êtes formée pour repérer les situations de harcèlement. Comment se passe cette formation?
12: Par exemple, il y a un élève qui se fait harceler, il peut venir nous en parler. Et après, nous, on se charge d'aller voir un quelqu'un de l'équipe qui en fait partie, un adulte. Et après, il faut lui en parler. Et après, on fait tout pour que ça s'arrange.
1: Zaina et Firmin, vous participez aussi au conseil de discipline. Firmin, peux-tu nous expliquer ce qu'est un conseil de discipline?
13: Un conseil de discipline, c'est quand un élève est mis en cause pour une action plus ou moins grave. Par exemple, ramener des armes blanches ou par exemple un manque de respect envers un personnel de l'établissement. Et donc du coup, on doit trancher pour savoir si on décide de l'exclure, de lui mettre un sursis ou de rien faire.
4: Zaina, as-tu déjà assisté à un conseil de discipline? Peux-tu nous le raconter?
17: Oui, j'ai déjà participé à un conseil de discipline. Donc déjà, on fait rentrer les parents et l'élève. On explique comment ça va se dérouler, le conseil de discipline. Après, on fait parler l'élève et la mère, si elle a quelque chose à dire, enfin les parents. Après, on fait rentrer les professeurs qui ont été témoins ou le professeur principal, les délégués. Après, on les fait sortir et on fait sortir l'élève et les parents. On vote et après, on les fait rentrer pour lui annoncer la nouvelle, s'il a été viré, avec sursis ou on n'a rien fait.
4: Léane, comment fais-tu pour sensibiliser les élèves du collège d'Aramon au harcèlement?
12: On avait fait un film où il y avait une victime et plusieurs harceleurs, tout ça. On a présenté le jour, enfin le matin, l'après-midi et le soir. Et ça racontait tout ça, une élève qui se faisait harceler en cours, tout ça, pour après en faire un film. Voilà.
18: C'est vous qui avez fait le film, qui avez réalisé le film?
9: Alors oui, c'est nous. Il a été diffusé lors du Safer Internet Day, donc c'est le jour de la lutte contre le cyberharcèlement.
19: On a passé plusieurs jours sur ce film, parce que trouver des idées, c'est quand même difficile à trouver. Et mettre vraiment en valeur l'état que la personne peut avoir après s'être fait harceler.
4: Vous avez fait quel genre de film? Comment il pourrait s'appeler?
9: Alors, le genre du film, c'était bien axé sur le cyberharcèlement, mais qui débute à l'école. Donc, c'était un professeur, on avait mis en scène un professeur, qui rendait des notes à des élèves, et une élève qui avait des notes particulièrement faibles, et le professeur qui s'en moquait un peu. Donc, ça provoquait la moquerie de toute la classe, et ça continuait même sur les groupes classes, et donc sur Internet, et la victime était vraiment mal. Alors, si on pouvait donner un titre, je vais laisser Méliane répondre.
19: Alors, franchement, donner un titre, ça serait compliqué.
20: Petite pause musicale. On va écouter Indila avec le titre « Dernière danse ».

0: Vous écoutez actuellement l'interview de deux délégués élus au conseil d'administration et au conseil de discipline du collège d'Aramon de Verberie.
1: Zaina Davry, scolarisée en 5e E, Firmin Adol de la classe des 4e D, ainsi que trois ambassadeurs du programme phare, Méliane Gobert de la classe des 4e E, Hugo Veillon des 3e B et enfin Léane Legrand, élève en 4e E.
2: L'élève harcelé est en grande souffrance. On le reconnaît parce qu'il change de comportement. Il n'a plus d'amis, ses notes chutent ou il perd l'appétit.
3: Hugo, quels sont les signes qui montrent qu'un élève se fait harceler ?
4: Donc les signes, ça peut être par exemple, la personne peut être seule. Souvent le harcèlement, ça nous isole. On se retrouve tout seul, sans personne à côté, donc déjà on peut voir cela. Et après on voit si jamais elle est beaucoup avec des élèves et qu'elle se sent mal, ça se voit sur son visage. On peut en déduire que c'est une potentielle situation de harcèlement. Et donc nous, après, ce qu'on va faire, c'est qu'on va aller parler avec la victime et essayer de savoir ce qui se passe, de la mettre en confiance et après, potentiellement, de saisir le programme phare avec les représentants qui sont certains professeurs.
3: Méliane, vous devez convaincre les élèves victimes de l'harcèlement d'en parler. Est-il facile de les convaincre ?
5: Alors non, c'est pas facile de convaincre la victime d'aller en parler à un professeur parce que souvent, les victimes, elles ont peur que les harceleurs reviennent les voir, en fait que ça s'aggrave, puisque cette personne est partie voir un adulte. Voilà.
6: Tiens-toi bien, si tu fierais, je te...
7: Conseil de discipline pour Monsieur Brian Salpeter.
8: Il m'en suit tout, je rêve, là.
6: C'est ton nom de famille, idiot.
7: Savez-vous pourquoi vous êtes là, Brian ?
8: Ah, vous vous voyez ?
7: Ça, c'est tout son père. Brian, reconnaissez-vous avoir balancé un camembert dans les néons de la classe qui a fini par couler sur Madame Morningstar ?
8: Je m'en souviens pas.
3: Zaina et Firmin, pourquoi vous êtes présentés pour assister au conseil d'administration et au conseil de discipline ?
9: Je voulais voir comment ça se passait. Je voulais tester une fois au moins dans ma vie.
10: Déjà, quand on est dans le conseil d'administration, on est forcément dans un conseil de discipline. Et c'est une motivation qui était de découvrir comme l'envers du décor, voir comment ça se passe vraiment au sein de l'administration du collège d'Aramon.
11: Sachez que j'organiserai dès le lendemain de mon élection un référendum sous forme de vote à main levée auprès de vous, mes chers camarades, pour que vous tranchiez une bonne fois pour toutes si oui ou non le mercredi est un jour indispensable au cours.
3: Firmin, comment se passe l'élection ? As-tu fait une campagne ?
10: On réunit tous les délégués de toute l'école dans une classe et on a un programme à l'avance. C'est pas forcément un programme d'élection des délégués, c'est un court texte qui va expliquer pourquoi on voudra aller dans le conseil d'administration.
3: Comme quoi ?
10: Comme un texte qui nous présente nos motivations, nos qualités, notre sang-froid et vraiment montrer aux gens qu'on voudrait se dévouer pour prendre du temps et voir l'administration du collège.
12: CE2CM1 de l'école des remparts Verberie. 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
3: Zaina, combien de conseils d'administration as-tu participé cette année ? Comment cela se déroule ?
9: Je ne sais pas exactement combien j'en ai fait, mais on commence à parler du budget, combien on ferait pour une sortie. Après, on parle des salaires des professeurs de l'établissement. On parle des sorties scolaires. Et à la fin, on a... on mange.
13: Donc, ceux que je vais appeler, ils se présenteront dans le bureau de Monsieur le Proviseur vendredi prochain, en présence de Madame Gérard. Si les choses ne sont pas mises au point, c'est conseil de discipline. Allez s'y attendre.
3: Firmin, quelles sont les différentes sanctions disciplinaires qui existent dans un conseil de discipline ?
10: Alors, dans un conseil de discipline, il y a forcément l'exclusion définitive. L'exclusion définitive avec sursis, donc c'est si on reproduit la même erreur du même taux de gravité, on se refait exclure son conseil de discipline. Et ensuite, parfois, il peut y avoir des exclusions de 10 jours, des exclusions temporaires.
14: Ouais, s'il savait, c'est qu'on prend du basket, que demain, dans la cour, on va lui faire sa fête. On va se moquer, le vanner, lui prendre la tête, sur ses vêtements, ses cheveux, ses nouvelles lunettes.
3: Hugo, y a-t-il beaucoup d'élèves qui se font harceler au collège d'Aramon ?
4: Alors beaucoup, pas non plus énormément, mais il y en a quand même. et c'est quand même bien de mettre en avant qu'il y a du harcèlement. C'est pas le collège où il y en a le plus, mais c'est quand même un collège où il y en a, et il y en a quand même, c'est une minorité. Mais c'est quand même important de lutter contre, parce qu'il représente quand même une partie du collège.
0: Méliane, organisez-vous des actions de prévention? Si oui, comment se déroule-t-elle?
5: Je me souviens plus vraiment avoir fait ça, mais le film mettait en valeur ça, mais après il n'y en avait pas eu d'autres vraiment, réellement.
15: Ah, regarde qui voilà! Tu te sens pas trop seule là? C'est bien gênant là!
1: Léon, avez-vous participé au concours Non au harcèlement? Si oui, en quoi consiste-t-il?
16: Alors, oui, on avait participé, fallait répondre à des questions. Après, je me souviens plus trop, mais je sais qu'il fallait faire des questions.
4: Oui, alors le programme phare, nous, moi, j'avais pas participé spécialement, mais en fait, tous les élèves du programme phare, ils ont été convoqués pour voter. En fait, il y a eu plusieurs choses, mais il y avait par exemple des images qui avaient été proposées, des photos que d'autres élèves avaient fait. Et donc, nous, on devait voter pour celle qui représentait mieux le harcèlement.
17: Tout est bon pour qu'il craque, quoi qu'il fasse, quoi qu'il mette. Mais Julien, tout ce qu'il veut, c'est qu'on lui donne la recette pour qu'on l'oublie un peu, pour que tout ça s'arrête.
18: Allez, debout, Julien, c'est l'heure de l'école.
0: Avez-vous créé une affiche, un slogan, un hashtag pour lutter contre le harcèlement?
4: Alors, pas spécialement, mais après, ça rejoint la question d'avant avec le concours de lutte contre le harcèlement, avec les photos. C'était là-dessus vraiment qu'on s'est reposé, il y avait déjà les slogans dessus. Mais nous, personnellement, on n'a rien créé de spécial par rapport au slogan. C'était les autres élèves de l'établissement, quelques élèves du programme phare qui avaient participé, je crois. Et c'est vraiment les gagnants qui avaient un peu leur slogan, s'il était écrit sur l'image. Mais sinon, on n'a pas vraiment inventé de slogan pour le programme.
19: Issa, retire-moi ta casquette pour commencer. Merci. Yanis, va me chercher un surveillant, s'il te plaît.
20: Monsieur, vous avez écrit, c'était un message ou quoi? J'ai pas que ça à faire.
19: Yanis, va me chercher un surveillant, s'il te plaît.
0: Zaina et Firmin, quelles sont les qualités pour être un bon délégué?
9: Déjà, savoir parler devant des personnes, savoir défendre nos camarades de classe pendant un conseil de classe, savoir ce qu'ils savent faire et ce qu'ils savent pas faire en termes de travail, ce qu'ils ont, par exemple s'ils sont dyslexiques, des troubles en termes scolaires, pour dire après aux professeurs ce qu'ils ont ou pourquoi ils n'y arrivent pas. S'il y a des problèmes dans la classe, on doit être là pour eux.
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21: Y a-t-il des avantages à être délégué?
10: Non, pas spécialement, mais c'est surtout une conviction d'être délégué. On ne fait pas ça pour les avantages.
21: Vous sentez-vous respecté par vos camarades, valorisé par vos professeurs?
4: En vrai, en tant qu'ambassadeur, il n'y a pas spécialement énormément d'élèves qui savent vraiment qui nous sommes. Ce qui est bien, c'est qu'on a pas mal d'ambassadeurs, c'est pour plus nos amis qui viennent nous en parler. Et après, nous, on voit les situations, on va voir, mais les gens ne savent pas spécialement que nous sommes ambassadeurs. Enfin, tant qu'on ne va pas les voir, ils ne savent pas vraiment.
2: Car la première façon de combattre le harcèlement, c'est déjà d'en parler.
0: Racontez-nous un moment de l'année scolaire où, en tant que délégué ou ambassadeur, où vous vous êtes senti utile?
9: Déjà au conseil de classe. On a assisté au conseil de classe. Comment ça s'est passé le trimestre pour chaque élève, leur moyenne et ce qu'ils ont eu, les félicitations, les encouragements ou les compliments. En tant qu'élève élu au conseil d'administration, pendant les conseils d'administration et pendant les conseils de discipline.
10: Il y a aussi au conseil de classe des sanctions, enfin, entre parenthèses, des mises en garde travail ou des mises en garde comportement. Donc nous, on va faire le maximum pour essayer d'éviter ces sanctions et de donner une chance à nos camarades.
5: Le film, entre guillemets, parce qu'avec Hugo, on était quand même des personnages importants, j'ai envie de dire. Après, c'était quelque chose pour lutter. Donc oui, forcément, on s'est senti un petit peu utile d'aider à essayer de lutter contre le harcèlement.
16: Déjà, en faire partie, c'est déjà bien, mais j'ai pas participé au film, donc je peux pas vraiment dire autre chose.
4: Moi, je me suis sentie utile, c'est y avait une personne qui se faisait harceler dans le collège, et avoir pu l'aider, avoir pu saisir complètement le dispositif, je me suis vraiment sentie utile de stopper une situation de harcèlement, et ça m'a vraiment redonné le sourire, parce que quelqu'un qui se fait harceler, c'est très dur à vivre, le harcèlement, c'est très dur. Du coup, j'étais très contente de pouvoir aider cette personne.
0: Petite pause musicale. On va écouter Yao avec le titre Minimum.

0: Vous écoutez actuellement l'interview de deux délégués élus au conseil d'administration et au conseil de discipline du collège d'Aramon de Verberie.
1: Zaina Davri, scolarisée en 5e E, Firmin Adol de la classe des 4e D, ainsi que trois ambassadeurs du programme phare, Méliane Gobert de la classe des 4e E, Hugo Veillon des 3e B et enfin Léane Legrand, élève en 4e E.
0: Zaina et Firmin, avez-vous déjà assisté à un conseil des disciplines? Pouvez-vous nous raconter?
2: Oui, on en a déjà fait trois. Une fois où l'élève a été viré définitivement du collège, une fois avec sursis et l'autre fois avec sursis aussi. Ça s'est passé plutôt bien. On a pu avoir tout ce qu'on voulait savoir sur l'élève.
0: Comment réagissent les élèves qui ont un conseil de discipline?
3: Souvent ils essayent de se préparer, souvent ils se calment aussi. Déjà quand on a un conseil de discipline, selon la gravité du conseil, on est exclu une semaine avant pour la sûreté des autres élèves si c'est quelque chose de vraiment grave. Et durant le conseil de discipline, l'élève reste souvent calme. C'est plus les parents qui ont plus d'émotions et tout.
4: Comment l'élève a pu être envoyé pour avoir fait quelque chose?
2: Une fois où il a insulté un professeur. Une autre fois, il a ramené des substances interdites. Une autre fois, le couteau, une arme blanche.
5: Quelle substance interdite?
2: C'était de la drogue, une substance, si on prend trop, on devient accro et c'est très grave pour la santé.
6: Il se fait vraiment harceler.
7: Mais c'est quoi cette question? Vous pensez qu'il invente pour le plaisir? Il en pleure tous les soirs.
8: Je dis pas ça, je demande s'il se fait vraiment harceler ou si c'est juste des chamailleries de cours de récré.
7: À partir du moment où on lui pique ses lunettes et qu'on le pousse dans les orties et que ça fait deux...
0: Méliane, Hugo et Léane, quelles sont les qualités pour être un bon ambassadeur?
9: Savoir être à l'écoute déjà, ça c'est important. Savoir aider, participer.
10: Pareil, savoir écouter et ne pas aller trop vite, parce que c'est pas à nous, par exemple si on est dans une situation de harcèlement, d'aller voir les harceleurs justement. On doit d'abord en parler à des adultes, donc c'est pas vraiment à nous. Donc faut savoir être calme et rester patient sur cette situation.
11: Moi je suis d'accord avec ce qu'elles ont dit, faut aussi avoir de l'empathie. Parfois faut quand même connaître les procédures d'alerte, faut bien les connaître parce que pour signaler une situation de harcèlement.
0: Y a-t-il des avantages à être ambassadeur?
9: Je pourrais pas dire s'il y aurait des avantages, franchement, je sais pas du tout.
10: Y a pas vraiment d'avantages, après c'est vrai on se sent utile mais des avantages y en a pas réellement.
11: Être ambassadeur c'est un choix, c'est pour aider les autres élèves, on n'est pas là pour les avantages, on est là pour aider, c'est ça.
1: Vous sentez-vous respecté par vos camarades, valorisé par vos professeurs?
9: Pas du tout, c'est vraiment la même chose, il n'y a aucun changement, franchement non.
10: En fait, la plupart des élèves ne savent pas qu'on est dans le programme phare, donc on n'est pas valorisé par les élèves et ni par les professeurs, en fait, ça ne change pas à notre vie.
11: Je suis totalement d'accord avec ce qu'elles ont dit, et puis c'est à peu près pareil que les délégués... du conseil, on n'est pas là pour être valorisé.
5: Ah, c'est les stars de la radio, RVM. Ah, je vais me coucher, moi.
0: Est-ce difficile d'être délégué ou ambassadeur? Appréciez-vous votre fonction?
2: Oui, j'aime bien ma fonction. Déjà, ça me permet de voir comment ça se passe un conseil de classe, un conseil de discipline, les commissions menus, comment ils décident des menus de la cantine. Donc c'est plutôt bien.
3: C'est pas très difficile, mais c'est une fonction qui nous tient plutôt à cœur une fois qu'on est dedans. C'est d'avoir son implication et de savoir qu'on peut faire changer les choses. Par exemple, s'il y a quelque chose que les élèves réclament. Par exemple, il n'y a pas longtemps, il y a eu le salad bar qui est arrivé dans la cantine. C'est une espèce de chariot avec plein de condiments et on peut le choisir soi-même. C'est déjà... une avancée, c'est que maintenant les élèves peuvent choisir comme ils veulent la dose qu'ils veulent pour faire leurs entrées. Et donc du coup, c'est de se dire que nous, on peut avoir notre implication dans ces choses-là.
11: Alors, être ambassadeur phare, ça peut être un peu difficile parfois, surtout lors de certaines situations compliquées. J'ai déjà vécu pas mal de situations compliquées en aidant quelqu'un qui se faisait harceler. Mais j'aime beaucoup cette fonction, c'est quelque chose qui me tient à cœur, je l'ai déjà dit tout à l'heure, c'est très important pour moi, donc j'aime beaucoup ma fonction.
10: Comme a dit Hugo, ça peut être difficile dans certaines situations où on a notre rôle, on doit être impliqué et pas prendre ça à la légère. Et j'aime aussi beaucoup mon rôle, me sentir utile et se dire qu'on peut aider les personnes en fait dans cette situation.
5: Est-ce que vous continuerez à être délégué ou ambassadeur lorsque vous serez au lycée ?
9: Alors, je ne sais pas du tout, franchement, vraiment pas. Mais je pense peut-être si je peux, je le ferai, oui.
10: Alors, pareil, je pense que si on a l'occasion, on a le choix, je le ferai vraiment, parce que c'est vraiment bien.
11: Moi, je pense que je vais le faire, parce que c'est récent, le programme phare dans les lycées, c'est plus récent, je crois que c'est 2023. Donc, c'est moins avancé qu'au collège, donc ça peut être très intéressant de voir comment ça se passe là-bas. Et puis, le harcèlement n'est pas forcément le même au lycée, ça peut être parfois beaucoup plus grave.
3: Oui et non, parce que ça demande quand même un peu de travail, de faire de travail, de temps, sachant qu'au lycée, on a plus de travail, plus de cours, donc ça demande plus d'implication et plus de temps libre.
2: Bah, je rejoins Firmin pour ce qu'il a dit. C'est vrai que ça prend beaucoup de temps. Déjà, dans notre emploi du temps, souvent on finit à 20h le jeudi avec les conseils d'administration. On n'a pas vraiment le temps de faire nos devoirs le jeudi pour le vendredi, donc ça nous prend un peu plus de temps. Et vu que le lycée, il y a plus d'options, il y a plus de choses à faire, c'est vrai qu'on n'aura peut-être pas le temps.
5: Merci d'avoir répondu à toutes nos questions.
0: C'était Rose,
6: Anatole,
12: Martin,
13: Ezekiel,
14: Léana,
15: Sénam,
16: Moussa
17: et Zaki.
5: De la classe des CE2CM1 de l'école des remparts de Verberie.
1: Nous avons fait l'interview de deux délégués élus au conseil d'administration et au conseil de discipline du collège d'Aramon de Verberie.
5: Zaina d'Avril, scolarisée en 5e E, Firmin Adolphe de la classe des 4e D, ainsi que trois ambassadeurs du programme phare, Méliane Gobert, scolarisée en 4e E, Hugo Veillon de la classe des 3e B et enfin Léane Legrand, élève en 4e E.
10: Est-ce que l'interview s'est bien passée ?
9: Moi très bien, oui, c'était super bien, j'ai bien aimé.
10: Pareil aussi, c'était vraiment bien, les questions étaient bien, c'était très bien.
11: Rien à dire, parfait.
3: C'était très très bien.
2: C'était bien, merci beaucoup.
18: Merci. Merci.
5: Pour finir l'émission, on vous propose le bêtisier.
0: Le quoi ?
5: Le bébé, le tititi et les ziti. Hugo, qui as-tu contacté. Le vendredi 5 juin, nous avons...
3: Hein ?
15: Hugo Veillon, le grand de la... Et enfin, Léana, le grand...
2: Et pendant...
15: Hugo.
3: Veillon.
5: Yeah. Et dire ce que vous aimez dans cet établissement.
11: Ouais, le collège d'Aramon, du coup, c'est un collège.
5: Ce qu'est un conseil d'administration et combien y a-t-il en à part en ?
19: Et combien il y en a par an ?
5: Ah.
2: Il y a
5: Y a-t-il des
2: défendre les gens de ma classe comment ça s'appelle ? Au conseil de classe.
5: Zeina, combien
2: On fait sortir... on fait rentrer des troubles... des troubles... Défendre les gens de ma classe au... Comment ça s'appelle ?
5: Firmin, vous participez au vote de certaines décisions Méliane, Hugo et Léane, vous êtes les ambassadeurs du programme.
19: Les ambassadeurs.
5: Les ambassadeurs. Scolarisé.
3: Hein ?
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2: 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Vous êtes sur Radio Kitchenette maintenant avec Stéphane Sanseverino. Et puis, alors vous allez écouter tout ce qui va se passer dans cette émission. Il y aura des invités, pas moi, parce que je suis juste parti après. Mais asseyez-vous dans votre fauteuil, ok? Puis écoutez, fermez vos téléphones, vos

0: On leur souhaite un bon retour en espérant qu'ils ne soient pas encore à cette heure-ci dans les embouteillages, hein, San Severino et Liz Cabaret. En tous les cas, il est 17h sur Radio Olympiade. Et pour Kitchenette saison 17, on a troqué la mobilette pour une vintage estafette avec manche-disque chrome et gourmette plein de sons d'une autre planète. Décollez donc vos étiquettes. Et comme le dit notre vedette Céline Mauge...
1: Pouette ! Et non, je ne m'arrête pas là. Chaque difficulté, chaque épreuve est l'occasion d'ouvrir une porte pour accueillir nos vulnérabilités et reculer les frontières de ce qu'on croit possible. Et on est capable de beaucoup plus qu'on le croit, n'est-ce pas ?
0: Tout à fait. Et donc, si on ouvre la porte et qu'on nous dit pouette, on fait quoi ? On continue ?
1: Oui. Mais on rit, surtout.
0: On continue et on fonce. Allez, on va foncer tous ensemble.
1: Non, mais pas, on va pas à l'hôpital, hein. Pas tout de suite. Hein.
0: Top générique.
2: Chanter, c'est ma vie. Chanter, c'est ma passion. Je chante pour mes amis, je chante un peu à l'église, lors des mariages, vous voyez, c'est tout à fait amateur. Et on m'a convaincu de faire un disque. Alors c'est un peu, en quelque sorte, comment dire, une consécration, j'en suis très fier.
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2: J'espère que ce petit florilège de morceaux combien fameux, il y en a pléthore d'autres, mais il fallait faire un choix. Et voilà, et disons place à la musique.

0: Quelle émotion pour la première fois dans Double Jeu, mesdames, messieurs, c'était Patrick Bruel.
1: Mais non, et puisque je vous dis que je suis pas Patrick Bruel.
0: Mais si, enfin.
2: Oh. Alors, est-ce que maintenant, il serait d'accord pour dire qu'il n'est pas Patrick Bruel et il ne se lamenterait pas et dirait plutôt tant mieux? On ne sait pas. En tous les cas, c'était pas Patrick Bruel, hein, vous l'avez sans doute deviné, mais c'était Frédéric Becbédé. Mais oui, en 1992, il souhaitait devenir Patrick Bruel, il ne se lamentait de ne pas l'être. Patrick Bruel, maintenant, s'il mange tranquillement une pizza, est-ce que les gens viendront le voir pour les mêmes raisons? On ne sait pas. En tous les cas, bonjour à toutes, bonjour à tous. Bienvenue dans Kitchenette, la musique côté obscur. Une émission, en l'entendant, on se dit, mais qui a le droit de faire ça? On ne sait pas, mais nous, on prend quand même, on s'arroge le droit. Comme il représente l'ensemble de l'équipe et les voix féminines de l'émission, il va faire toutes les voix. Il va faire la voix de Lucie, il va faire la voix d'Agnès. Il est prêt à se casser la voix pour ça, tout en réalisant l'émission. Et il se racle la voix, forcément. C'est le professeur depuis peu à la réalisation. Et à l'animation cette semaine, bonjour professeur.
3: Bonjour, plutôt la réalisation, vous n'avez pas tout dit.
2: Ah, on ne vous a pas dit que vous feriez également Lucie, Agnès et nos animatrices?
3: Non, je suis un très mauvais imitateur.
2: D'accord, donc vous ne vous casserez pas la voix.
3: Elle est déjà cassée. Hein.
2: Et heureusement, on peut le dire. Nous ne sommes pas tout seuls, nous avons une invitée, vous l'avez entendue en début d'émission, on l'applaudit avec plaisir, c'est Céline Mauge. On est deux, mais on t'applaudit quand même.
4: Merci.
2: Oh, synchronisé. Je sais bien qu'on vous l'a peut-être trop dit, mais on vous le dit quand même. On est très heureux de vous recevoir, Céline.
4: Merci.
2: Pour parler de votre futur album, de vos chansons actuelles et de vos futures dates dans un endroit qui vous est cher, le Connétable.
4: Ben oui, ça fait presque 2 ans que j'y joue régulièrement. C'est un endroit un peu emblématique. Enfin, c'est marrant quand je vais faire des concerts en province, je dis que je joue au Connétable. Ah ouais, tu joues au Connétable. Quand on connaît le lieu, ça joue, ça fait rire parce que c'est vraiment petit. Mais il y a une tradition de chansonnier depuis plus de 30 ans au moins, si c'est pas 40. Enfin, des gens comme Maurice Fanon, Alain Leprest qui chantaient là. Voilà, donc c'est un peu une cave de chansonniers un peu gauchos. Et donc Françoise, qui est toujours la patronne, elle met un point d'honneur à donner le plateau, cette cave voûtée, si typique du cœur de Paris.
2: C'est donc un live en guitare-voix que tu vas nous proposer en fin d'émission. Ce sera une chanson donc extraite justement de cet album.
4: The Transformation Place, exactement.
2: Professeur, dans quelques secondes maintenant, ce sera la news avec vous. De quoi est-ce qu'il sera question?
3: On va parler du décès de Franck Michael.
2: D'accord, bah oui, vous connaissez bien en effet ce chanteur.
3: Les grands-mères le connaissaient bien, oui.
2: Et vous traîniez bien sûr à la sortie de ces concerts pour récupérer quelques groupies, on vous connaît.
3: Quelques groupies qui bientôt mon âge.
2: Très bien, bon ben voilà. Vers le milieu de l'émission, c'est la vidéo Kitsch. Vous avez bien sûr les images sur kitchenette.fr. Il se peut que cette vidéo ait un petit lien avec notre invitée Céline, c'est à voir, nous allons découvrir ça tout à l'heure. Et puis, qu'est-ce qu'on peut dire juste avant le live de Céline? Qu'est-ce qui va se passer, professeur? Si vous ne connaissez pas cette rubrique, vous allez peut-être vous en souvenir, sait-on jamais.
3: Oui, on va parler du Art Kitsch, des gens qu'on n'écoute pas jusqu'au bout et pour cause.
2: Puisque vous en avez parlé, professeur, il s'agit de la première rubrique de l'émission, c'est tout de suite et c'est la news.
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3: Il y a des artistes qui ont traversé les décennies sans jamais vraiment changer de cap, et Franck Michael fait partie de cela. Une voix, des chansons d'amour, des refrains connus par cœur, il a construit toute sa carrière autour d'un romantisme assumé. Et je voudrais qu'on écoute quelques secondes de l'un de ses plus grands succès qui s'appelle « Toutes les femmes sont belles ».
2: Bah oui, il savait se les mettre dans la poche, hein, on peut dire, Franck Michael.
3: J'ai pensé pareil que
2: vous.
6: Vous chantez avec moi?

0: Céline, vous posiez la question, à quoi ressemble-t-il Franck Michael?
1: Non, c'est vrai. Je crois que je vois, et il n'a pas les cheveux frisés.
0: Pas forcément, non, professeur, pas je pense, non,
1: je
0: il n'est pas frisé.
1: En fait.
0: Il fut comment physiquement?
2: Bah, il était italo-belge.
0: Ouais.
1: Ouais.
2: Il est né en Belgique dans une famille d'origine italienne. Il commence par les bals et les concours de chant avant de se faire une place auprès du public dans les années 70. Il impose son style, celui d'un chanteur romantique, élégant, avec des chansons qui parlent énormément aux émotions. Et Olivier, chez Franck Michael, comme tu l'as remarqué, il n'y a pas de message caché. Quand il chante l'amour, et oui, il le fait sans détour. Les grandes mélodies, les arrangements généreux, les paroles simples et efficaces, tout est pensé pour faire passer une émotion efficace. Et c'est aussi ce qui en a fait une figure du kitsch assumé, mais un kitsch tendre, celui des slows, des violons, des refrains que l'on chante à plusieurs, un univers où tout est un peu plus grand, les sentiments, les promesses et déclarations. Franck Michael a gardé son cap, il n'a jamais cherché à suivre les tendances, il a continué à défendre son style avec un public extrêmement fidèle, pas forcément très jeune. Hein. Qu'est-ce que vous en pensez, Olivier?
0: Je pense que mes aïeux, mes grands-parents n'étaient pas fans de Franck Michael, mais par contre, Céline, peut-être que vous le confondiez avec Frédéric François.
1: Ouais, c'est possible.
0: Oui, c'est un peu son drame, j'ai l'impression, à Franck Michael.
1: Ah ouais?
0: C'est qu'on le confond souvent avec Frédéric François. Et d'ailleurs, eh ben, c'était pas l'amour fou entre les deux. C'était même un fight façon Boubacar. Ils ont failli se fighter sur... Pas dans un aéroport, mais ils ont failli se croiser dans un salon de thé et ça a failli fighter et lancer des petites cuillères en argent. C'était terrible.
1: C'est vrai?
0: Ah oui, Franck Michael. Et d'ailleurs, je sais même pas si Frédéric François a réagi à la disparition de Franck Michael, mais il y avait un public à conquérir entre les deux.
1: Non, mais c'est aussi que c'est pas facile en même temps. C'est prénom et nom...
0: En plus, oui, c'est pour ça. Donc, on devait le confondre aussi. François Valéry, Frédéric François,
1: Jean-Pierre François, tout ça. Non.
0: Voilà, Émile Louis, Guy Georges. Enfin, non, pardon, c'est effectivement.
1: Mais ça, c'est un autre créneau.
0: Voilà, c'est un autre créneau. Voilà, c'est pas celui de Franck Michael. Mais voilà, il y avait cette rivalité entre les deux. Et je sais pas qui de plus détestait l'autre. Je pense qu'il y avait une vraie part de marché, je pense, à récupérer pour l'un ou pour l'autre.
2: Disons tous les deux, ils visaient le marché des EHPAD, donc je sais pas très bien.
0: C'est ça.
2: Parce que quand même, quand vous voyez, ça c'est extrait de l'Olympia en 1999, quand vous voyez le public, bon.
0: Ne faisons pas de transition hasardeuse, mais quel est votre public à vous, Céline? Déjà un public anglophone, enfin qui comprend les chansons anglaises, qui a quelques...
1: Oui, alors pas forcément en fait, parce que... Il y a pas mal de gens qui se laissent complètement bercer sans comprendre. Je sais pas si vous avez remarqué, mais enfin, il y a énormément de fans des Beatles qui ne comprennent absolument pas l'anglais.
0: C'est
1: par
0: vrai,
1: exemple.
0: C'est
1: je cite
0: vrai.
1: Les Beatles comme un exemple générique, quoi. Enfin,
0: ouais, les Pink Floyd, c'est vrai qu'il y a beaucoup de
1: les gens
0: de
1: ne comprenaient pas.
0: Ouais.
1: Voilà, donc les gens se laissent bercer, ils ne comprennent pas forcément. Et en fait, je suis moitié-moitié, quoi. Par exemple, dans le récital que je fais là en ce moment au Connétable et ailleurs. Il y a du français, de l'anglais, des reprises, des compos, c'est un mélange, du piano, de la guitare, voilà.
0: Et dans The Transformation Place, donc votre deuxième album, hein,
1: ouais.
0: C'est bien ça, il y a la chanson titre The Transformation Place. Alors, c'est pour le meilleur, cet endroit de transformation?
1: Ben oui, c'est parce que moi, je crois qu'il y a un endroit... vous savez, dans Over the Rainbow, il y a l'idée qu'elle cherche un endroit où il n'y aurait pas de problème. Et ben moi, je crois que ça existe, mais je crois que c'est pas exactement un endroit où il n'y a pas de problème. C'est un endroit où on peut transformer les problèmes. Et il est à l'intérieur de nous, mais on n'y va pas toujours tout de suite.
0: Le chemin devient le but.
1: On le sait que le but, c'est le chemin.
0: On l'écoute pendant quelques secondes.

0: tu n'étais pas seule à avoir créé cet album.
1: Non, du tout. Moi, j'ai écrit et composé les morceaux, excepté il y a une reprise de Ricky Lee Jones et puis il y a Scarborough Fair, qui est un titre qui a été popularisé par Simon & Garfunkel, mais qui est en fait une ballade traditionnelle anglaise. Et le reste, les arrangements, la direction, enfin, la réalisation, c'est Emmanuel Henner. Puis la batterie, il y a Stéphane Edouard, qui est un super batteur et percussionniste, un membre de Sixon aussi. Jeff Potra, la contrebasse, et puis voilà, après il y a aussi des cordes.
0: Tu parlais d'images tout à l'heure, il y a des extraits de cet album, je crois, qu'on peut retrouver dans un... Alors c'est un film, c'est un téléfilm.
1: C'est un film, ouais,
0: dans lequel tu as joué.
1: Oui, ça tourne à Saint-Pierre et Miquelon. Il est sorti en salle, malheureusement c'était l'époque du Covid, donc ça a été un peu difficile pour ce film de se faire une place, mais effectivement je me retrouve à avoir un premier rôle déjanté avec Philippe Rebaud,
0: il y a
1: Valérie Mérès, Claire Nadeau, Patrick Bouchité, Dominique Pinon, voilà, une bande de barjots assez chouette, hein. Co-écrit avec Sheila O'Connor. Pour ceux qui se souviennent de La Boom.
0: C'était... Mais oui, la comédie et la chanson, c'était vraiment de pair tout de suite. Il y en a un qui c'est 3 ans, l'autre c'est 4 ans.
1: À 3 ans, je disais je voulais être comédienne. Oui, c'est ça. Et, non, je voulais être chanteuse et à 4 ans, comédienne. Et puis en fait, finalement, le théâtre a pris plus de place. Et c'est comme si la musique était restée comme une rivière souterraine ou quelque chose que je ne m'autorisais pas à faire. Parce que dans la famille, il y avait déjà la place était prise d'une certaine manière. Et puis en 2006, j'ai fait un opéra rock avec Boris Bergman. Là, je me suis dit, il faut que ça vienne, c'est maintenant. J'ai commencé la guitare et j'ai entamé ce chemin initiatique de l'instrument et de la voix. Plus tard, j'ai rencontré Frédéric Fay, qui est décédé aujourd'hui, mais qui a été un coach, en fait, entre guillemets. Quelqu'un qui mène les artistes à trouver leur artiste, en fait.
0: D'accord. Pas que chanteuse, mais comédienne aussi, les deux, il intervenait dans les deux.
1: Exactement. Sa méthode, il pouvait même la partager avec des grands sportifs, hein, des chirurgiens. Enfin, voilà. C'est une méthode qui vise à réconcilier l'artiste et l'humain. Enfin, bref, il y aura une chanson pour Frédéric dans mon prochain album qui sortira au printemps prochain.
0: Est-ce qu'on peut en dire davantage sur cet album? Tu as déjà le titre en tête? Tu sais déjà combien il y aura de chansons?
1: Oui, il y en aura 14. Le titre, pour l'instant, je le garde secret.
0: Au Connétable, donc, on l'a dit tout à l'heure, le 27 juin. Le Connétable, c'est en plein cœur de Paris.
1: Oui, c'est 55 rue des Archives, dans le 3e.
0: C'est à 19h, donc le 27 juin, le 19 et 26 septembre à la rentrée.
1: À 19h également, c'est des samedis. Et puis le 10 octobre, si vous voulez réserver, vous pouvez aller sur le site CélineMauge.com et en déroulant, il y a un lien, et ça ouvre un mail où vous pouvez m'envoyer la réservation.
0: Donc tu joues, chantes seul avec guitare,
1: ouais,
0: tu utilises le piano du lieu, car le lieu
1: exactement,
0: a un piano.
1: Exactement, mais oui.
0: Également.
1: Oui, je fais une première partie guitare, après je m'installe au piano, puis je reviens à la guitare, voilà.
0: Tu as cité des grands artistes qui sont passés, en effet, tu as cité Alain Leprest, d'autres aussi, pour connaître un petit peu l'endroit, je crois, existence
1: depuis... C'est un des plus vieux restaurants de Paris, en fait.
0: Deux siècles, je crois. Alors je ne sais pas si la cave servait...
1: Je crois, non, que deux siècles.
0: Peut-être plus encore, la Renaissance, en effet. Alors, est-ce que l'endroit en bas, dit la cave, a toujours servi pour des spectacles ou des concerts? Ça, je ne sais pas. Évidemment,
1: alors,
0: je n'ai pas l'information.
1: Alors, il paraît qu'avant que ce soit des concerts, il y avait des spectacles de théâtre, hein, aussi.
0: CélineMauge.com, vous avez toutes les informations, les liens vers les deux albums. On entendra d'ailleurs un extrait du précédent tout à l'heure. Et on rappelle également l'album qui est disponible, j'imagine, sur toutes les plateformes ou en passant par ton site web, on peut l'avoir.
1: Oui, tout à fait. On peut même l'acheter en physique, si on veut.
0: Ah, en physique, il existe aussi.
1: Je l'envoie dédicacé.
0: The Transformation Place.
1: Oui.
0: C'est le titre du deuxième album. Dans un instant, le professeur brûle d'envie de te poser également plein de questions. Il se faufile entre les différents sons, mais il va être là également pour le portrait de notre artiste invité de la semaine. Mais avant, on va retrouver la deuxième rubrique de l'émission. Comme je l'ai dit tout à l'heure, vous avez les images sur kitchenette.fr. Vous aurez peut-être des sons également en lien avec notre invité. On ne sait pas. C'est la vidéo kitsch tout de suite.
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0: Alors, si je vous dis trois jeunes filles lycéennes, puis étudiantes, il y en a une qui se transforme en vert, l'autre en jaune, l'autre en bleu, ou je dis des bêtises, non, l'autre
1: ouais,
0: en rose.
1: C'est une en vert, une en orange et une en rouge.
0: C'est français, mais on dirait un manga ou un truc américain. On dirait presque les drôles de dames. Il y a un côté cat size aussi, c'est sans doute un mélange des deux. Ça s'appelle... Totally
1: Spies.
0: Et alors le petit lien avec vous, c'est qu'on peut vous entendre là-dedans, c'est vrai, c'est lui.
1: Bah oui, moi je suis Alex dans les Totally Spies, mais je suis aussi Mandy, figurez-vous.
0: Alors Mandy, c'est pas une spy, mais c'est qui alors Mandy là-dedans?
1: Bah c'est le pendant Beach de Clover, qui est la spy la plus fashion et elle a une fantaisie. Elle
0: est c'est son ennemi, c'est son adversaire, c'est sa,
1: oui,
0: c'est sa mauvaise copine.
1: Oui, le lien est plus direct. Voilà, mais enfin bon, ça marche avec les trois. Mais bah voilà, Mandy, c'est la peste infinie, quoi. Et d'ailleurs, c'est vraiment une icône. Enfin, je vois sur les réseaux sociaux et tout, c'est étonnant, Mandy. Ouais.
0: On va retrouver le générique des deux premières saisons. Enfin, on va retrouver la chanson dont a été tiré le générique. C'est une artiste anglaise, professeur. Il s'agit de
2: Moon Baby. Here we go.
0: Here we go, bien sûr, c'est le titre. Et Moon Baby, ben, c'est le pseudonyme de la demoiselle anglaise. On va se faire whooper, c'est comme ça qu'on dit.
1: Whooper.
0: Allez, faisons-nous whooper tout de suite par les Totally Spies.

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2: On vous reconnaît bien là, professeur, pendant que vos petites cousines regardaient Totally Spies. Eh ben vous la radonniez au plaisir de l'alcool, c'est ça?
3: Non, tout pas du tout. C'est comme ça que j'ai commencé l'émission, je vous rappelle.
2: Oui, oui, here we go, mais non, n'attaquez pas l'alcool tout de suite. Hein, l'abus d'alcool est à consommer avec modération. Qu'est-ce que ça vous fait?
4: L'abus d'alcool est à consommer.
2: Je ne sais plus exactement quelle est l'expression exacte. Qu'est-ce que ça vous fait, Céline, lorsque vous réentendez cette chanson dont on entend un tout petit bout dans le générique, en tout cas pour les premières années, de Totally Spies, donc la série animée franco-canadienne?
4: Bah c'est rigolo, ouais. Je savais pas en fait que c'était Moon Baby. Voilà,
2: Moon Baby, appris, la chanteuse anglaise, ouais.
4: Je vais le dire aux copines quand on enregistrera la semaine prochaine quelques épisodes. On enregistre deux épisodes de la 8e saison maintenant.
2: C'est ça qui est dingue, c'est qu'il y a eu deux vies en fait. Il y a eu deux périodes. Ça a commencé très tôt en 2001, premier doublage peut-être l'année suivante. Enfin, première version.
4: Ah oui, on a enchaîné, je crois qu'on a enchaîné les cinq premières saisons. Après, il y en a eu une sixième qui était peut-être deux ans après. Ouais, un espace de deux ans. Puis on s'est dit, bon, bah ça y est, ce coup-là, c'est fini. Et là, on devait être en 2010 ou 11, je sais pas. Et puis, voilà, il y a deux ans, on nous a dit, ça revient. On a halluciné. Franchement, on s'y attendait pas du tout. Et c'est super, c'est très très bien. J'aime beaucoup ces nouvelles saisons aussi. Il y a beaucoup de prévention au niveau des réseaux sociaux, de l'IA.
2: Ils se sont collés à l'air du temps, vraiment,
4: ouais,
2: les scénaristes.
4: Ouais. Et il y a toujours beaucoup d'humour, beaucoup de dérision par rapport à tout ça.
2: Chers amis, si vous regardez cette série, donc on l'a dit tout à l'heure, la voix de Céline, vous l'entendez avec Alex, donc l'une des trois Totally Spies. Pas Clover, pas Sam, mais Alex. Et donc Mindy, tu l'as dit tout à l'heure, la bitch préférée.
4: Mandy. Oui, qu'est-ce qu'il y a? Alors, vous n'écoutez pas Kitchenette?
2: Pas encore, bientôt peut-être. Ça doit être un plaisir immense de faire ce genre de personnage-là,
4: ouais,
2: dans
4: c'est
2: l'excès,
4: très drôle.
2: Dans la provoque.
4: Ouais, j'adore. Ça. C'est vraiment le personnage dans lequel je m'éclate le plus de tout ce que j'ai fait. Ouais.
2: Et alors, donc le doublage, c'est une partie effectivement de ta carrière de comédienne. Comment c'est venu? C'est le hasard? Tu jouais dans une troupe?
4: C'est venu parce que je jouais au théâtre avec quelqu'un qui s'appelle Gabriel Ledose, qui est un grand comédien de théâtre. Et on jouait ensemble, dans un Molière. Et il double Gabriel Byrne, Kevin Spacey, des mecs comme ça.
2: Ah ouais, quand même.
4: J'avais, je sais pas, 22 ans. Et il m'a dit, mais tu devrais venir assister en studio. Je pense qu'il y a une place pour toi. T'es bien, t'as une bonne voix, machin. Bon. Et puis j'ai assisté pendant plus d'un an. Et à l'époque, je faisais du théâtre qui payait pas, des goûters d'anniversaire en clown.
2: La fameuse intermittence.
4: Des frimes, comme on dit, des figurations dans des films, des animations supermarché. Enfin voilà, j'essayais de joindre les deux bouts pour payer ma chambre de bonne et tout. Et effectivement, au bout d'un an, je me suis dit, je vais lâcher l'affaire en fait, parce que je rentrais chez moi en pleurant, j'en pouvais plus. Et c'est à partir de là que ça a marché. J'avais posé tellement de graines, j'avais été à tellement d'endroits. Et quand j'ai commencé, que les gens trouvaient que c'était bien ce que je faisais, ils se sont passés le mot et je me suis retrouvée à bosser énormément en fait. Et il y a eu effectivement Grey's Anatomy qui est arrivé.
2: Hélène Pompeo,
4: deux
2: c'est
4: ou trois
2: ça
4: ans après, ouais, essais quoi.
2: Meredith, le personnage?
4: Non, Meredith Grey.
2: Meredith Grey,
4: bah oui.
2: Et là, ça durait très longtemps. Parce
4: de tirer du Grey's Anatomy, alors ça s'écrit G-R-A-Y, c'est leur Vidal quoi. C'est leur livre de médecine en fait. Donc il y a un petit jeu autour de ça.
2: Personnage très important de la série évidemment, avec des termes très particuliers, médicaux pour le coup. Donc,
4: oui, c'est rigolo
2: forcément
4: quand on a des répliques à dire parfois. Pas de problème, qu'est-ce qu'il y a? J'ai fait ça toute ma vie. Tu dois dire des phrases avec des
2: assuré
4: mots barbares. Tu te dis, mais ça existe cet organe? On a ça? Enfin, j'ai appris des trucs quoi quand même.
2: L'histoire avait commencé par une série australienne, je crois, assez chouette, crue par certains moments, mais c'est vrai que parfois. Les ados et les jeunes adultes vivent des choses pas faciles et eux ils y allaient carrément, ils racontaient tout. Ça s'appelait Hartley.
4: Hartley cœur à vif, ouais.
2: Vous connaissez professeur Hartley cœur à vif?
3: J'ai connu des cœurs à vif mais pas Hartley.
2: Alors vous jouiez qui là-dedans?
4: Je me souviens même plus le nom. C'était une nana un peu gothique. L'actrice s'appelait Catherine Hicks.
2: Des tatouages, des piercings, des choses comme ça.
4: Ouais, alors elle était adepte de cérémonies. Elle était gothique quoi. C'était le pentagramme, tout ça. Ouais. Elle était toute mimi avec ses cheveux noirs et son rouge à lèvres noir. Elle était jolie comme tout, cette fille. Ouais.
2: Et pour poursuivre, entre guillemets, n'oublions pas quand même une X-Woman. X-Woman,
4: oui, oui, bah oui, Jennifer Lawrence, oui, c'est le personnage de Mystique, Raven. Mystique, ouais, ouais, dans X-Men. Et... Mais c'est fini. Quand les jeunes aujourd'hui veulent faire être voix, quoi, ou faire du doublage, faire de la pub, enfin, bah en fait ils se rendent pas compte, mais il faut d'abord être comédien.
2: Bien
4: quoi.
2: Sûr, voilà. ça vient de, ouais. Bah, ça vient entre guillemets des tripes, ça vient de profond, donc il faut le faire
4: ouais.
2: Sortir,
4: c'est
2: arriver
4: pas
2: à
4: qu'une voix, quoi,
2: exprimer, hein. Le moduler, ouais. Effectivement, professeur.
3: Et qu'est-ce que la technique de comédien vous a apporté pour le doublage, la chose principale?
4: C'est la spontanéité, le jeu, ce qui compte le plus quand on fait du doublage, c'est pas de s'accrocher à la rythmo et de lire, sinon c'est plat. C'est vraiment de jouer, quoi, de penser à jouer, et alors d'être dans l'œil, comme on dit dans le jargon du métier, dans l'œil du personnage en fait. Et ce que j'ai envie de répondre, cher professeur, c'est aussi que le doublage m'a apporté en tant que comédienne, c'est-à-dire que quand je me suis retrouvée sur des plateaux de cinéma après, ce que m'a apporté le doublage, c'est de ne pas réfléchir beaucoup en fait. En doublage, on arrive, la plupart du temps, on ne sait pas ce qu'on va faire. Alors quand on est sur une série, on s'est familiarisé avec son personnage et donc il y a une forme de dextérité dans le personnage qui s'installe au fur et à mesure parce qu'on connaît son rythme, on connaît l'actrice. En revanche, quand on arrive sur une série, qu'on a un guest, comme on dit, un personnage qui est de passage, on ne sait pas, on n'a jamais vu avant. Les gens sont souvent surpris de savoir ça, mais nous on arrive, on débarque, on voit la scène une ou deux fois, enfin deux fois dans le meilleur des cas quand même, pour bien prendre connaissance. Et donc il ne faut pas réfléchir, il faut juste, ah bah là, ok, si on est en extérieur, elle rentre, elle le mouvement et faire tout vivre dans la voix comme ça. Et ben du coup, sur un plateau de cinéma, moi ça m'a apporté l'immédiateté, quoi, le truc, faut être là maintenant et go, quoi.
2: Et alors, justement, vous vous êtes placé et c'est entre guillemets un bon investissement durable sur le doublage de dessins animés, vous nous l'avez prouvé tout à l'heure, c'est bien, c'est intelligent, car l'IA menace.
4: Oui, bah, l'IA menace,
2: pour
4: mais je sais pas
2: série.
4: Si c'est très intelligent, du coup, il n'y a plus rien d'intelligent, parce que dessin animé ou pas, l'IA menace.
2: Donc vous êtes évidemment dans cette lutte de reconnaissance du métier de comédien-comédienne, de voix, de doublage, pour donner un souffle humain,
4: bah oui,
2: ce supplément
4: chose...
2: d'âme au,
4: mais c'est-à-dire que
2: ne peut pas donner l'IA.
4: Puis je vais vous dire, même si un jour l'IA y arrivait, le problème n'est pas là. Le problème, c'est que c'est un lien d'avoir un humain derrière une voix. Nous, on a des fans, beaucoup,
2: oui.
4: Et c'est important pour eux d'avoir ce lien, et tous... Vous, moi, les auditeurs, on a tous été au moins fans d'une personne, ou en tout cas, on apprécie beaucoup quelques artistes comme ça. Quoi. Il y a
2: sûr.
4: Des gens qu'on aime plus que d'autres. C'est un lien, quoi. Un lien humain. On a besoin de ça. Il y a d'autres gens, ça va être des sportifs. Ça va être... Mais imaginez, on remplace le sport par des sportifs de synthèse. Etc. Enfin, non. Et en plus, ce qui va être le plus grave à terme, c'est si c'est aussi le cas sur les programmes pour enfants. C'est-à-dire que les enfants eux-mêmes vont entendre des voix qui ne sont pas des voix humaines.
2: Oui.
4: Enfin, là, on va très très loin dans le délire. Il y a 3 ou 4 ans, il y a eu une traîne, on dit, je sais pas. Les plus jeunes, en tout cas, ils allaient demander aux comédiens de doublage un extrait de leur personnage préféré, quoi. Et donc, j'ai reçu d'un seul coup 100, 200, 400, 600, 800, 1000 messages pour me demander de faire des vocaux. Du coup, ils me mettaient une déclaration d'amour à chaque fois. C'était « Parce que c'est vous, mon personnage préféré, parce que c'est votre voix. » qui... Et dans le tas, il y avait des gens qui étaient internes dans les hôpitaux et qui me disaient que pendant le Covid, ils avaient tenu parce qu'ils se passaient les voix off de Meredith de
2: Tout
4: début
2: fait,
4: et de fin d'épisode.
2: Ouais,
4: qui
2: ouais.
4: sont des voix, une sorte de philosophie. Quoi.
2: Ouais.
4: Mais c'est pas mal écrit, c'est assez fort ce qu'elle dit, en fait.
3: Votre importance que vous donnez à l'incarnation, c'est l'école du théâtre du Nord-Ouest?
4: C'est vrai que j'ai fait 7 spectacles au Théâtre du Nord-Ouest. C'est Jean-Luc Génère qui dirige ce théâtre.
3: Qui a écrit
4: aujourd'hui.
3: Là-dessus d'ailleurs, sur l'incarnation.
4: Voilà, et qui a écrit plusieurs livres. Moi, j'en ai lu un notamment. Et comme Jean-Luc est un directeur d'acteurs chrétien, il a fait un parallèle entre l'incarnation du Christ et l'incarnation de l'acteur. Donc c'est très intéressant comme conception. L'état d'hypostase. En fait,
2: oui. Vous finissez pas crucifié quand même.
4: Non, moi va. Non. Finalement, ça rejoint peu ou prou l'acteur studio d'une manière ou d'une autre, quoi.
3: Dans le théâtre élisabétain, vous aviez quelqu'un qui représentait, bon, on va dire, il s'appelait Everyman. C'est comme s'il représentait, vous voyez, tous les êtres humains. Finalement, c'est ça le théâtre qui défend.
4: Ah, peut-être. Je connais pas ce Everyman.
2: Comme le chantait Whitney Houston et avant elle d'autres personnes, I'm Every Woman. Vous n'êtes pas encore toutes les femmes. Vous n'êtes pas encore la femme aux mille voix. C'était notre copine Mike Dara, la femme aux mille visages plutôt.
3: Oui.
2: Aux mille visages, aux mille voix. Elle en avait fait même une chanson. C'est justement la Céline Mauge chanteuse à qui nous allons nous adresser maintenant. C'est notre artiste invité de la semaine.
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2: Alors si vous vous transformez selon les rôles en héroïne, en personnage de Molière, mais aussi en espionne de dessin animé, mais aussi en grande chirurgienne, vous pouvez aussi vous transformer en moitrieuse. C'est bien ça ? Qu'est-ce que c'est que ça exactement ?
4: C'était le nom que j'avais avant de revenir au mien, à mon patronne, enfin Céline Mauge. C'était Laughing Seabird. C'était donc la moitrieuse en traduction un peu, parce que seagull, gueule en français, c'est pas très joli. Donc,
2: oui, c'est les goélands.
4: On va dire l'oiseau de mer rieur, quoi. Et c'était mon nom pendant plusieurs années, voilà, avant que mon éditeur me dise, mais ce qu'il y a, c'est que ça ne se prononce pas, les gens n'arrivent pas à le prononcer.
2: Laughing,
4: le GH, les gens...
2: Laughing Saber.
4: Donc même les journalistes, c'était compliqué, donc j'ai fait d'accord. Et puis de toute façon, les fans de doublage ne pouvaient pas inventer Laughing Seabird derrière, donc c'était un peu me couper l'herbe sous le pied.
3: Laughing Seabird,
2: bravo.
3: C'est facile à dire.
4: Seabird,
2: c'était une volonté de votre part vraiment d'entrer dans un nouvel univers totalement différent de la comédie.
4: Parce que souvent on aime bien, il y a beaucoup ça en musique d'avoir des noms d'artistes, ça crée une différence aussi. J'avais écrit cette chanson, My Shell, dans laquelle je dis And I Become the Laughing Seabird.
2: À la fin. Ouais.
4: Et donc le premier album s'appelle And I Become point de suspension. C'était bien pour un premier album, voilà, je deviens. Et puis aussi, moi j'ai des origines bretonnes, voilà, et il y a cette notion, c'est un peu mon animal totem, dans l'idée que la mouette, c'est vraiment, quand on l'entend à Paris, je veux dire, c'est immédiat, on est à la mer. Il y a aussi cette notion terre, on est sauvé, on arrive quand on est en mer,
2: c'est
4: et
2: vrai,
4: qu'on voit
2: c'est
4: la
2: vrai,
4: mouette.
2: Elle entoure souvent...
4: C'est elle qui annonce qu'il y a une terre quelque part, quoi.
2: C'est le lien entre la terre et la mer, qu'on soit sur mer ou sur terre. The Shell, c'est ça, My Shell.
4: My Shell.
2: On va l'écouter pendant quelques secondes. Céline Mauge, Laughing Seabird.

0: Alors, on a compris la démarche de The Laughing Seabird. Un petit hommage à Monsieur Cantona. Quand les mouettes suivent le chalutier, c'est qu'elles savent qu'on va leur jeter du poisson. Non.
1: C'est moins mon rivage.
0: Est-ce que les mouettes le suivent lorsqu'il est en mer ou pas, ou lorsqu'il se met de l'huile de coco sur le dos? On ne sait pas, et quelque part, on ne veut pas forcément le savoir. Professeur, depuis peu, quelques mots à la chanteuse Céline, pour le coup.
2: Disons, c'est très influencé par le folk, effectivement. Vous avez d'autres influences? Enfin, vous écoutez d'autres types de musique, ou c'est vraiment le folk qui est votre musique de prédilection?
1: Non, j'écoute de la pop, j'écoute du jazz, de la world, pas beaucoup de hard. Pourtant, il y en a du bon, hein, je sais, mais ça me fatigue.
0: Et dans votre jeunesse, Led Zepp, c'était bon, quoi.
1: Ouais, c'est pas vraiment du hard, je trouve. Enfin, c'est les débuts du hard, il paraît, mais pour moi, c'est. Enfin, ouais, Led Zepp, ça a une place de prédilection dans mon cœur. C'est vrai que c'est un album plus folk-pop, c'est vrai, alors que le prochain sera vraiment plus pop. Il y aura même un peu des ambiances New Orleans, la soul aussi, la chanson française, on va dire, peut-être dans l'esprit de Berger, si on veut.
0: Ah oui, belle référence.
1: C'est vrai que c'est marrant, oui, le morceau qu'on entend là. On m'a dit parfois que dans ma voix, il y a du France Gall.

0: c'est maintenant.
1: Pardon.
0: Vivre No Way Back.
1: Français et anglais, et il y a du français et de l'anglais également
0: ouais,
1: dans la chanson.
0: Ouais, il y a un petit peu d'anglais dans les refrains. C'est cette notion que vivre, c'est un chemin sans retour. Qu'on le veuille ou non, on revient pas sur les choses. On avance.
1: Donc autant la rendre la plus belle possible.
0: Autant se réveiller le plus tôt possible. Ouais. Le dormeur doit se réveiller.
1: Et d'ailleurs, vous dites dans la chanson qu'on va écouter maintenant, I feel fat.
0: À l'origine, c'est vraiment le malaise féminin de devoir lutter pour être mince alors que ce n'est qu'une injonction sociale, en fait. Ouais. Puisqu'il y a deux siècles, c'était pas ça, c'était l'inverse. Quoi.
1: Mais les images que vous en avez faites disent aussi autre chose.
0: Voilà, ouais. Et avec le temps, le propos s'est quand même aussi décalé. Et I feel fat, c'est devenu I feel fed up everything. C'est trop. J'aurais pu, s'il l'avait fait en animation, ça aurait été comment se nourrir, grossir, un peu comme dans un Miyazaki.
1: Vous l'entendez et vous la verrez dans ce très chouette clip I Feel Fat dans Kitchenette.
0: I feel fat.

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1: Et on se sent au contraire beaucoup plus léger après avoir entendu cette très chouette chanson de Céline Mauge, I Feel Fat, le 27 juin au Connétable à 19h, les 19 et 26 septembre au Connétable à 19h et le 10 octobre. Par contre, si on veut t'applaudir sur les planches, c'est pas tout de suite.
2: Non,
1: c'est vraiment la musique pour le moment a pris le pas.
2: Je sais pas si j'y reviendrai parce que faut jamais dire jamais, mais c'est quelque chose qui m'a quittée en fait. Mmh. J'ai plus envie d'être un personnage.
1: D'accord. Ah,
2: j'ai plus envie de jouer un personnage et j'ai plus ni d'être derrière un quatrième mur. J'ai envie de briser le quatrième mur, d'être devant les gens et de porter mes propos quoi. Et puis ouais, de ne plus avoir envie de jouer un personnage aussi. Puis alors le pire c'est qu'au cinéma, on passe sa vie à attendre et tout, et moi j'ai autre chose à faire que d'attendre dans ma vie en fait. J'ai besoin d'agir.
1: Donc c'est 100% toi, ce que tu penses, ce que tu vis, ce que tu ressens dans toutes tes chansons du coup.
2: Eh ben il y a des reprises aussi.
1: Il y a quelques reprises
2: mais
1: aussi.
2: Comme disent les spectateurs eux-mêmes en fait, apparemment je leur fais redécouvrir les textes en fait, parce qu'évidemment ce qui est intéressant dans une reprise c'est que ça soit pas l'original et que et puis que chacun par son expression plus que par son interprétation, on y revient, donne à découvrir quelque chose qu'on n'avait pas entendu en fait derrière les mots d'un auteur.
1: Effectivement. On va te découvrir sur scène dans quelques minutes maintenant pour le bouquet final de l'émission, enfin sur la petite estrade de Kitchenette en guitare voix pour notre plus grand plaisir.
2: Donc je vais te raconter juste que ce morceau je l'ai écrit en rentrant d'Iran il y a 8 ou 9 ans. Comme tu le comprendras, comme vous le comprendrez dans les paroles, j'avais envie de repartir tout de suite parce que j'avais ce besoin d'aller me nettoyer en allant voir le monde. Aujourd'hui, je peux comprendre que m'asseoir à la terrasse d'un café, ça me permet de voyager presque autant d'ailleurs.
1: C'est un sacré luxe, oui.
2: Voilà.
1: Que tout le monde n'a pas.
2: Mais effectivement, bon, voilà, il y avait le voyage qui était très important et qui l'est toujours dans ma vie. Et j'ai eu cette chance de pouvoir aller en Iran à cette période-là. Et ce que je dis dans les concerts, c'est qu'on ne peut pas forcément faire grand-chose pour ces gens-là, mais on peut au moins penser à eux. Parce que c'est évidemment tellement hallucinant ce qui se passe là-bas. Mais la chanson n'a rien de triste, hein, je vous rassure.
1: C'est tant mieux. Donc à la fois, tu t'es recentré et tu te ressens en tant que toi-même, mais tu ressens toujours autant les autres également.
2: Oui, sinon à quoi bon ? Enfin, on fait pas ce métier, surtout de la scène, si c'est pour pas être en lien avec les autres. Hein.
1: En attendant de retrouver ce live pour le bouquet final de l'émission, des artistes, on ne sait pas si vous pourrez les sentir, en tout cas jusqu'au bout. C'est bien sûr le hard kitsch tout de suite.
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1: Tout le monde ne peut pas être un charmeur comme Franck Michael. Il y a d'autres artistes qui nous ont quittés récemment. D'ailleurs, notre ami Michael avait passé un extrait récent, entre guillemets, de cet artiste, Areski Belkacem, compagnon de vie, de route, de délire de Brigitte Fontaine. Et donc, ce n'est pas un extrait récent d'Areski Belkacem qu'on va entendre. C'est avec Brigitte. Vous connaissez l'émission C'est pas sorcier, scientifique, etc. Il va se transformer un peu en Jamy et va expliquer tout ce qui se passe à Brigitte, car il s'en passe des choses dans leur bâtiment.
2: C'est normal.
1: Ah vous la connaissez. Eh oui, bravo Céline, c'est bien ça.
3: T'as pas entendu un truc bizarre?
4: Si.
3: Qu'est-ce que c'est?
4: C'est le gaz. C'est le gaz dans l'appartement en dessous. Des fois, il y a des fuites, alors ça s'accumule. Et puis, s'il y a une étincelle, ça explose. C'est normal. Et qui dit explosion, dit détonation. Tout le bruit que t'as entendu tout à l'heure, voilà. La la la la. La la la la la la la.
1: Évidemment, ce qui est très très drôle, c'est le contraste entre cette jolie ritournelle qu'il chante et ce qui se passe et qu'il décrit dans le plus grand des calmes. Enfin, surtout lui, on va dire. Surtout Areski.
3: Dis-donc, tu sens pas le brûlé?
4: Ah ouais? C'est normal, je t'ai expliqué. Il y a eu une explosion.
3: Oui.
4: Et l'agitation moléculaire due à cette explosion...
3: La quoi?
4: L'agitation moléculaire.
3: Ah ouais.
4: Provoque une élévation thermique suffisante pour enflammer les matières environnantes.
3: Ouais.
4: C'est alors ce qu'on appelle la combustion. C'est normal.
3: Tu comprends? Oui, oui.
4: La la la la la.
5: Oui, ils ont appris la physique, les élèves avec lui, tu vois.
1: Eux l'ont appris, mais la chanson se termine pas très bien quand même.
3: Le meuble, il est en train de brûler,
4: non.
3: C'est bien ça?
4: Ben oui, écoute. Les matières qui ont servi à la construction de cet immeuble sont très fragiles.
1: Oui, ça dénonce un petit peu
4: c'est
1: aussi.
4: C'est normal parce que de toute façon, il n'y a que des familles d'ouvriers et les étrangers, et quelques improductifs. Ouais. Alors le feu s'empare très facilement des matières.
6: Ouais.
4: Ça se propage, nous sommes donc en présence d'un incendie.
6: Ah,
4: c'est normal.
1: Et donc ce qui m'a fait beaucoup rire dans les commentaires de ceux qui ont découvert récemment cette chanson, il y en a un qui a dit « Ah mais cette chanson en fait c'est Bruno Le Maire qui nous explique l'économie ». Bah oui, c'est à peu près ça aussi, le résultat est le même, pourquoi pas. Vous connaissez, donc j'imagine que vous n'êtes pas indifférente à ce genre d'univers qui mêle un peu théâtre et musique, du coup.
2: Ah non, mais j'adore, il y a un album que j'adore, c'est les chansons, les 17 chansons fantasmagoriques de Brigitte Fontaine.
1: Ouais.
2: Là. Moi, j'ai plus d'un tour dans mon sac, faudrait pas croire que je sois une paumée. Et non, parce que je l'ai perdu, mon sac. Mais c'est pas la fin, c'est... Enfin, ouais, voilà.
1: Ils ont fait des délires absolument exceptionnels et c'était un vrai délire justement de les entendre et aussi de les voir. C'était extrait du 4e album de Brigitte Fontaine. Je ne connais pas cet homme, peut-être tout est dans le titre, on ne sait pas. Est-ce qu'on va le connaître, cet homme ou cette femme que vous allez nous présenter, professeur, pour terminer ce Art Kitsch?
5: Ta femme, tu ne la connaîtras jamais vraiment.
1: Parfait.
5: Je vais te faire des cours de pensée positive.
1: Et avec votre esprit.
5: Exactement.
1: Alors, c'est un homme, c'est une femme?
5: Alors, il s'appelle Daniel Capri, oui, c'est fini. Et ça s'appelle Agression Nocturne.
1: D'accord.
5: Rien à voir avec le début. Hein. Enfin,
1: Il n'y a rien à voir avec Diam's Confession Nocturne, c'est?
5: Non, je parlais d'autre chose au début de l'émission.
1: Il n'y a rien à voir avec Monsieur Bruel.

0: tenait sur un seul petit clavier, non?
1: C'est les inénarrables Gamma Records en Belgique, on en a déjà passé deux. Si tu veux, il a inventé la compression du bon tant pis, je sais pas si tu vois le concept.
0: Je sais pas, on pouvait faire des belles choses avec du bon tant pis, mais là on dirait que c'est plus tant pis que bon quand même, au final, non?
1: Alors pourquoi tout le monde est contre lui?
0: J'ai quelques éléments de réponse, mais je vais pas les énumérer ici. Alors, soit ça date des années 80, soit ça date de plus tard, mais avec les moyens des années 80, du coup.
1: Alors, c'est le début des années 80. Bah, je comprends pas comment ça a pu sortir, mais...
2: Je vois pas le problème.
0: Non, ça vous plaît, ce côté mais 80, ouais,
2: mais
0: carrément.
2: Bien sûr.
0: Vous le passeriez en soirée, Céline?
2: Mais bien sûr. Mais oui.
1: Agression nocturne.
2: Bah, je sais pas, j'entends pas les paroles, à vrai dire, mais...

0: comme il a gagné une fan, on peut reciter son nom à ce monsieur. Céline ira se renseigner après.
1: Oui, dites-moi.
2: Oui, bien sûr, il s'appelle Daniel Capri.
0: Très bien.
2: Et un très beau titre, Agression Nocturne.
0: Et on peut dire à Daniel Capri que c'est fini maintenant.
2: Je l'avais déjà fait hier soir, mais j'ai pas osé.
0: Et maintenant, il est temps de retrouver le bouquet final de l'émission. C'est le live de la semaine, tout de suite.
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0: Connexion directement de l'autre côté du Détroit, où ça s'adresse finalement à la planète entière.
4: Ça s'adresse à tous ceux qui ont besoin de changer d'air. Je crois que c'est un petit peu tout le monde. On a toujours besoin de changer d'air parce que voyager loin ou voyager tout près, c'est une façon de plus être dans le miroir de nos habitudes, en fait, de se recréer, de se renouveler.
0: Se régénérer.
4: Se régénérer, ouais. Et c'est bien d'amener du mouvement plutôt que de s'encrouter.
0: Alors, ben, on va voyager avec toi. Et si on a des croûtes, professeur, on se les enlève, hein,
4: ouais,
0: tout simplement.
4: S'il vous plaît. Et vous pouvez fermer les yeux aussi, c'est recommandé.
0: Céline Mauge dans Kitchenette.

0: qui résonne.
1: Céline Mauge, bravo, on t'applaudit très fort. Céline, bravo. On a la chanteuse et puis on sent que effectivement on a parlé tout à l'heure l'expérience de comédienne, ton ressenti. On sent que ça transperce aussi un petit peu ton interprétation.
2: Merci.
1: Ils doivent être conquis les gens qui viennent t'applaudir au Connais Tableau ailleurs.
2: Ah, j'ai pas beaucoup de plaintes, hein. Non, c'est vrai. Les gens sont souvent ravis, ouais.
1: On souhaite le meilleur, d'une part pour la poursuite de cet album The Transformation Place, et pour le prochain qui
2: est
1: prévu.
2: Oui, c'est vrai que c'est surtout maintenant, j'ai hâte, mais voilà, il est presque fini d'enregistrer, mais il ne sortira qu'au printemps prochain, parce qu'il y a plein de choses à faire, des clips, de la production, mais j'ai hâte de le partager, ouais.
1: Au printemps 2025, donc le nouvel album de Céline Mauge, MAUGE, CélineMauge.com, et donc rappelons les dates, le 27 juin, puis le 19 et le 26 septembre, puis le 10 octobre, je vais y arriver, tout
2: ouais,
1: ça.
2: C'est les trois dernières de ce récital. Voilà, c'est au chapeau, je précise.
1: Sortie au chapeau.
2: Ouais, sortie au chapeau, donc voilà.
1: Et on peut acheter l'album même en te voyant au Connais Tableau.
2: Ah oui,
1: on l'a pas
2: je
1: précisé.
2: Le dédicace sur place. Il y a la boutique. Je viens avec ma boutique.
1: Au Connais Tableau à 19h. Et puis d'autres dates se rajouteront. On imagine aussi sur ton site web, tu les indiqueras sur tes réseaux.
2: Oui, il y aura surtout des dates en province maintenant parce que je vais garder mes cartouches pour la sortie du prochain album.
1: Très bien. Donc pourquoi pas en vacances, effectivement. Peut-être vous aurez l'occasion de l'applaudir, sait-on jamais. Et alors, est-ce qu'on pourra t'entendre aussi prochainement, à part dans Totally Spies, dans d'autres choses ou pas ? Il y a des choses qui vont sortir ou pas ?
2: De toute façon, effectivement, il est toujours là. C'est la 22e saison de Grey's Anatomy qui est en cours.
1: C'est vrai.
2: Si, j'ai enfin doublé Hélène Pompeo dans autre chose. C'est une série qui s'appelle Good American Family.
1: Chouette.
2: Sur un fait divers assez étrange qui a eu lieu aux États-Unis. D'un couple qui a adopté une petite fille qui n'était en fait pas une petite fille. Enfin, je vous en dis pas plus. On ne sait pas d'ailleurs. Je n'ai toujours pas compris. C'est une saison. Enfin, c'est une mini-série, on va dire. Mais
1: d'accord.
2: C'était sympa de retrouver Hélène Pompeo sur autre chose, quoi. Enfin, au bout de tant d'années.
1: Voilà. Donc ça va passer à plusieurs reprises les épisodes.
2: Je pense qu'ils vont égrainer ça sur plusieurs mercredis comme ils font aussi sur Grey's Anatomy, ou alors ils en passent deux dans la soirée et ça va durer un mois, je sais pas.
1: Très bien, l'occasion pour toi d'à nouveau incarner des personnages, et merci et bravo parce qu'on a besoin aussi de rendre humain ces personnages.
2: Ouais.
1: Donc, merci et bravo aussi pour ça.
2: N'hésitez pas à signer la pétition Touche pas ma VF. Que vous soyez vous-même spectateur de séries ou de films en VO, ça c'est pas grave, vous pouvez quand même la signer, c'est bien.
1: Signez-la et puis aussi applaudissez-la sur scène au Connais Tableau et délectez-vous aussi de sa voix, et parfois peut-être qu'on peut tomber sur ta voix par hasard.
2: Ah oui, souvent ça arrive, oui.
1: C'était un vrai, vrai plaisir en tous les cas de te découvrir et de t'applaudir pour la première fois dans Kitchenette.
2: Merci
1: Céline.
2: Merci.

0: Applaudis encore. Malgré notre petit nombre, mais bon, on a 10 doigts, donc profitons-en. On a des dents pour sourire, on a des doigts pour applaudir, donc tant mieux. Plein de bonnes choses pour la suite, Céline.
1: Merci, vous aussi. Merci. Tout le meilleur, bon été à tous.
0: Merci beaucoup, Céline, et merci, professeur.
2: Et merci, Céline, surtout, et merci à vous, Olivier.
0: On se donne rendez-vous, peut-être qu'on sera un peu plus nombreux la semaine prochaine, pour l'avant-dernière de la saison.
2: Bah, si vous le dites. Hein.
0: On se donne rendez-vous donc la semaine prochaine, et comme on le dit à chaque fois, et là vous allez m'accompagner, professeur, vous êtes obligé. On vous aime. Vous êtes d'accord, Céline?
1: Love, love.
0: Allez, on vous aime, et à la semaine prochaine.
2: À la semaine prochaine.
0: Merci à vous.

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1: La ville de Nanteuil-le-Audouin vous invite à la traditionnelle fête de la Saint-Jean pour célébrer le début de l'été autour d'un grand feu convivial. Rendez-vous le samedi 27 juin à partir de 19h à l'espace des fêtes. Restauration et buvette vous seront proposées sur place pour passer un agréable moment. À 22h30, le feu de la Saint-Jean viendra illuminer et réchauffer l'atmosphère avant de laisser place à une grande soirée dansante animée par Dob Evans. Venez nombreux partager ce moment festif et convivial. L'entrée sera gratuite.
2: Les jeunes pêcheurs d'Ermenonville ont rendez-vous le dimanche 28 juin dès 7h au parc Jean-Jacques Rousseau pour une matinée conviviale au bord de l'eau. Au programme, concours de pêche, bonne humeur et remise des récompenses, suivi d'un barbecue offert par l'association de pêche d'Ermenonville. Inscription avant le 24 juin au 06 16 57 63 82. Vous êtes attendus nombreux pour partager ce beau moment en famille.
1: Les associations Houkpik Union et Foyer Rural du Valois-Mulcien vous attendent nombreux le dimanche 28 juin pour célébrer la musique, la convivialité, l'été et les amis. Rendez-vous au Foyer Rural, 8 rue du Valois, à Baie, à partir de midi. Au programme, musique vivante, découverte d'instruments, concerts et jardins sonores. L'entrée sera libre, vous trouverez buvette et restauration sur place à prix modéré. L'association Entrons dans la Ronde organise une balade le mercredi 24 juin. Il s'agit d'une marche d'une heure et demie à allure douce, accessible à tous. Rendez-vous à 9h30 sur la place de la République à Crépy, retour au point de départ. Prévoir des chaussures de marche, des vêtements adaptés et de quoi s'hydrater. Plus de renseignements au 07 81 63 99 89.
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1: Chaud devant, pour célébrer le solstice d'été, la commune de Béthisy-Saint-Martin organise le traditionnel feu de Saint-Jean le samedi 27 juin sur le terrain des sports. Début des festivités à 18h30, au programme animation et concert du groupe Nanou Handband avec buvette et restauration sur place. Aux alentours de 23h, l'embrasement du feu de joie viendra illuminer la soirée. C'est gratuit et ouvert à tous.
2: Vous avez envie de désencombrer votre intérieur? Vous aimez chiner? L'association Les Puces, en fait, organise une brocante le dimanche 28 juin de 8h à 17h à Gondreville. Vous trouverez buvette et restauration sur place et un stand de pêche à la ligne pour les petits. Pour participer en tant qu'exposant, inscrivez-vous au 06 73 26 35 64.
1: Au Plessis-Belleville, le parc de la mairie va se transformer le temps d'un week-end en véritable terrain de jeu géant pour petits et grands. Les structures gonflables font leur grand retour pour deux jours placés sous le signe de la bonne humeur. Rendez-vous les samedis 27 et dimanche 28 juin de 10h30 à 17h30. Le tarif du billet d'entrée est fixé à 3 euros par personne, enfant, parent ou accompagnant. Venez nombreux participer à ce rendez-vous estival incontournable.
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3: Le 11 juin, à la MJC de Crépy-en-Valois, la troupe de théâtre de la résidence du Retz, établissement d'accueil non médicalisé à Coyolles, présentait La vie d'artiste, une création des amis de Gilofer.
12: Mesdames et messieurs, bonsoir. Vous allez bien?
13: Ouais.
12: Parfait. Bonjour et bienvenue à notre nouveau spectacle, La vie d'artiste. Je suis très heureux de vous accueillir. Et comme son nom l'indique, ce spectacle va vous faire entrer dans notre vie d'artiste, mais aussi dans nos répétitions de spectacle. Et en tant que metteur en scène et maître de cérémonie ce soir, laissez-moi vous dire que ça n'est pas tous les jours facile. Non, pas à cause de la mise en scène ou de la création, non, ça va. Mais à cause d'eux, là. Ouais. Les comédiens? Ah ouais, ils sont nuls. Ils sont d'une médiocrité incroyable. Je crois que c'est la pire de mes affaires. Ils sont nazes. Oh là là.
3: Bonjour Alexandre.
14: Bonjour.
3: Alors toi tu fais partie du spectacle?
14: C'est ça.
3: Tu jouais plusieurs personnages en fait là?
14: C'est ça.
3: Le spectacle du Guillaume il se fait comment en fait? Est-ce que c'est lui qui décide de tout ou c'est vous qui apportez des choses?
14: Non, là pour l'instant c'est nous qui a tout apporté. En fait c'est nous qui a décidé les rôles. Et donc c'est nous qui a joué les rôles. Par exemple, je prends les autres artistes aussi, pareil, en tant que moi aussi, pareil. Donc on a choisi chacun notre rôle. Et c'est nous qui a joué chacun notre rôle.
3: C'est difficile de jouer devant du public?
14: Non, enfin, moi, c'est pas la première fois que je joue, mais un peu le truc.
3: Tu travailles à l'ESAT, toi?
14: C'est ça. Hein?
3: Après le travail, c'est un divertissement?
14: Oui, ça me plaît, moi, après le travail. On répète tous les mardis avec Guillaume dans la salle polyvalente à Couillolles.
3: Et qu'est-ce que ça t'apporte?
14: Ben, du bien.
3: C'est le fait de jouer ou le fait de jouer avec les autres aussi?
14: Ben, les deux, les deux.
3: Ça devient une famille?
14: C'est ça.
3: Eh ben merci Alexandre.
14: De rien.
3: je suis avec Guillaume qui est professeur de théâtre.
8: Tout à fait, pour tout public, on va dire.
3: Tu fais partie donc des amis Gilles Offert.
8: Et donc on vient de faire un super spectacle avec un groupe qui est à Coyol. Donc il y en a eu un en début d'après-midi, un deuxième ce soir.
3: C'est un an de travail ?
8: Non, en général, on commence à partir du mois de février, en général, pour un spectacle entre fin mai et mi-juin, on va dire.
3: J'ai eu tout à l'heure Alexandre, en interview, il m'a dit que c'était eux qui choisissaient les thèmes.
8: Alors, le thème, il y a toujours un fil directeur que je choisis, mais ce qu'ils vont intégrer à l'intérieur, effectivement, vient d'eux, des scènes qu'ils ont envie d'effectuer en fonction du thème général que j'ai donné. Voilà.
3: Tu travailles un peu en fonction de leurs particularités ?
8: En général, j'essaie d'un petit peu les embêter, de les titiller sur, par exemple, parler fort, articuler, quand ça peut être une difficulté pour eux. Et en général, le principal, c'est déjà qu'ils s'amusent, donc que ce soit intéressant pour eux et qu'ils ressortent épanouis et satisfaits de ce qu'ils ont fait.
3: Ça fait plusieurs années qu'ils sont là, tous ?
8: J'en ai quelques-uns, oui, depuis presque 10 ans, qui font des ateliers avec moi. Et après, il y a toujours, on va dire, la moitié du groupe qui change tous les ans, et l'autre moitié qui est fidèle au poste, on va dire. Merci beaucoup.
3: Gaëlle, vous êtes éducatrice ?
10: Oui, éducatrice et coordinatrice sur le foyer d'hébergement résidence.
3: C'est un foyer d'hébergement plus un ESAT aussi ?
10: Alors, il y a un ESAT sur la PEI, mais moi, je travaille essentiellement sur le foyer d'hébergement, du coup.
3: Donc, c'est à Coyol ?
10: C'est ça, à Coyol.
3: Donc, les gens qui sont là, c'est des gens qui travaillent tous ?
10: Oui, ils sont tous en poste sur différents ateliers de 9h à 17h tous les jours de la semaine.
3: Et après, ils sont hébergés dans le foyer à côté ?
10: C'est ça.
3: Donc, là, après le spectacle, là, on les a vus, ils étaient tous contents. Le théâtre, qu'est-ce que ça leur apporte ?
10: Alors, ça permet quand même à pas mal de jeunes, sur le quotidien, de prendre confiance en eux, d'oser parler et d'oser dire les choses. Et aussi, Guillaume travaille beaucoup sur tout ce qui est émotion. Et ça les aide beaucoup, notamment dans le quotidien, à savoir ce qu'est la peur, des fois la tristesse. Et sous d'autres formes, nous, on en parle, mais sous d'autres formes et sous la forme de théâtre, ça les aide beaucoup au quotidien pour tout ce qu'ils vivent, toutes leurs émotions.
3: C'est une ouverture d'esprit qu'ils ont comme ça avec ça ?
10: Exactement, ouais, complètement, oui. Ça leur permet, enfin, il y a plein de jeunes qui le font un an, deux ans. Ils apprennent beaucoup de choses. Ils grandissent aussi grâce à cette activité. Et des fois, c'est même étonnant parce qu'il y en a qui, au début de l'année, vont vraiment être très renfermés. Et on voit au spectacle, tout le monde joue le jeu et tout le monde parle. Donc, c'est génial, en fait.
3: Les gens qui sont à l'ESAT, là, ils sont plutôt renfermés sur eux-mêmes. C'est
10: ça dépend qui. Ça dépend qui. Il y en a qui vont, ça dépend des caractères.
3: Ouais.
10: Après, il y en a qui vont être très sociables, il y en a qui vont pas oser. Là, on a ceux qu'on avait quand même une bonne partie de personnes qui sont un petit peu effacées, mais qui prennent un peu plus de place au fil du temps, du coup, et c'est cool pour eux.
3: Et pour vous aussi ?
10: Pour nous aussi.
3: Le théâtre,
10: ça
3: apporte quelque
10: travailler.
3: Chose, ça permet. C'est plus facile de travailler après.
10: Oui, parce que ça leur apprend à oser dire les choses. Guillaume, il les aide vraiment à pouvoir mettre des mots des fois sur parfois des émotions ou à pouvoir s'exprimer, et ça leur permet au quotidien de pouvoir aussi dire ce qu'ils veulent parce que ils savent comment faire maintenant. Du coup.
3: À Coyol, il y a beaucoup de monde, non ?
10: Oui, il y a beaucoup de monde. Ouais, ouais. Mais on a 26 établissements et services, donc il y a beaucoup de monde.
3: Et il y en a beaucoup qui participent à des activités ?
10: Oui, il y en a plein. Après, le théâtre, effectivement, c'est une activité qui se fait dans les locaux de la PEI, mais avec un intervenant extérieur. Mais on a beaucoup de jeunes qui font des activités sur Villers-Cotterêts, sur Crépy. On en avait avant aussi, pas mal à l'extérieur, parce que le but, c'est vraiment d'ouvrir et de leur permettre l'inclusion au maximum dans le monde, comme tout le monde, quoi.
3: C'est vous, en tant qu'éducateur, qui les poussez à faire du théâtre ?
10: Non, pas forcément. On leur propose. On leur demande, pour certains, je leur dis venez voir ce que c'est. Et puis en fait, après, ils se prennent au jeu, et puis ils apprécient. Et puis souvent, il y en a, ça fait déjà 5-6 ans qu'ils s'en font pour le coup.
3: Donc ça, c'est quand même un travail acharné pour arriver là, à ce qu'ils font là.
10: C'est 2 heures chaque semaine. 2 heures de concentration chaque semaine, parce que Guillaume commence par écrire un petit peu en fonction des personnalités de chacun, parce que Guillaume les connaît au fil du temps pour certains, et il arrive à voir comment il peut tourner les scènes pour que tout le monde puisse se sentir à l'aise et puisse jouer comme ils le peuvent pour le coup.
3: Après le spectacle, là, ils vont rentrer au foyer. Et après, vous allez faire un débrief.
10: Oui,
3: de ça.
10: Oui. Alors nous, on ne va pas rentrer tout de suite. Tous les acteurs, on fait toujours un pique-nique après pour pouvoir rester entre eux et qu'ils puissent dire chacun leur ressenti, qu'on puisse passer un bon moment. Ce n'est pas juste le travail du spectacle, c'est aussi le moment ensuite tous ensemble pour pouvoir débriefer, dire ce qui s'est passé. Après, j'imagine que ce soir en rentrant, ils vont pouvoir le dire à tous leurs camarades qui sont sur les foyers, qui sont venus ou pas venus. Et puis... aux surveillantes de nuit aussi, avant d'entendre parler toute la nuit.
3: Et puis je voyais une certaine fierté d'avoir pu jouer, non ?
10: Oui, oui, et c'était très très stressé. Ça s'est peut-être pas vu, mais ils étaient vraiment tous très très stressés. Toute la journée, c'était compliqué, je les ai vus à leur pause. Je vais pas y arriver, je connais pas mon texte. Et en fait, c'est super bien passé, donc on est très fiers d'eux.
3: Je suis avec Jérôme Baudot, qui est directeur des Amis d'Île aux Fers. Alors c'est une association qui a un rôle social, en fait.
11: Alors, c'est une association culturelle, mais qui va apporter des activités aux publics qui n'ont pas ou peu accès, comme les personnes en situation de handicap, les seniors, les jeunes en milieu rural où il n'y a pas d'activité, ou alors dans les banlieues un peu délicates, où on a aussi besoin d'activités culturelles pour progresser dans la vie.
3: Et pour ce faire, vous avez des professeurs qui sont dédiés à ça ?
11: Oui, on a des. Alors nous, on appelle plutôt ça des animateurs qui ont des spécialités dans les domaines culturels. Alors on fait principalement du spectacle vivant, qui vont dans les établissements ou dans les lieux auprès de nos publics pour leur apporter toutes nos compétences dans l'activité qu'on leur propose. Alors c'est une double casquette, il faut évidemment connaître l'activité en elle-même, donc là ce soir on parlait de théâtre, et puis il faut aussi connaître le public auquel on s'adresse, et donc Guillaume qui mène l'atelier qu'on a pu voir le résultat ce soir, il est spécialisé dans le théâtre et donc il va les faire travailler tout au long de l'année pour aboutir non seulement au spectacle de ce soir, mais aussi à progresser dans leur vie personnelle, pour les amuser aussi, parce que c'est principalement aussi si on doit s'amuser quand on fait cette activité.
3: Le mois de juin, c'est un mois intense pour l'association ?
11: Ah oui, très intense. On a plusieurs spectacles par semaine dans différentes salles. Donc là, ce soir, on démonte et on recharge un camion pour que dès demain, on remonte un autre spectacle ailleurs.
3: L'association rayonne sur l'Oise ?
11: Alors oui, que l'Oise, un peu l'Aisne, en région parisienne aussi pour les établissements pour personnes en situation de handicap, mais on va aussi jusqu'à Marseille. Donc on...
3: Depuis la MJC de Crépy-en-Valois, c'était La Vie d'artiste, un spectacle derrière le rideau, une création originale des Amis de Gilles Offer, joué par la troupe Résidence d'Uretz, établissement d'accueil non médicalisé de Coyolle. Un reportage de Hervé pour RVM 93.7.
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5: Gaulé comme un manche à sucette. Une expression auriculaire plutôt argotique, arrangée sous la forme d'une comparaison entre le participe passé du verbe gauler et un objet non précisément identifié, le manche à sucette. Pour comprendre la signification de notre vocable, commençons par nous pencher sur le « être gaulé ». Être gaulé est en rapport avec l'aspect physique. On pourrait imaginer une origine liée avec les gaules comparées aux jambes, et donc être bien gaulé, ce serait avoir de bonnes jambes, et mal gaulé, avoir des membres inférieurs plutôt fluets, des cuisses de mouche ou des cannes de serin. Mais l'origine la plus reconnue a une connotation grivoise. En langage argotique, avoir la gaule, c'est pour un homme être dans de bonnes dispositions sexuelles, et par extension se montrer sous son meilleur jour. Avoir l'air gaulé, ou plutôt avoir l'air bien gaulé, semble vouloir qualifier un individu doté d'un organe sexuel conséquent, avoir un bon aspect physique, avoir l'air fort, résistant. Il y a également être bien gaulé, ramené au féminin, qui signifie avoir un beau corps, bien proportionné, avec des formes où il faut, comme il faut. Si l'on voit dans l'expression un sens érotique, celui-ci semble infondé à première vue en parlant d'une femme, car l'on parle de la gaule d'un homme. C'est sans doute par extension, si l'on peut dire, que l'expression s'est étendue à la femme qui laisse entrevoir par des charmes évidents qu'elle pourrait présenter un intérêt pour la bagatelle dans l'esprit de celui qui la considère. Le manche à sucette de notre expression, lui, n'a pas de sens caché. Il s'agit bien du petit morceau de bois auquel est fixée une confiserie et plus souvent et plus justement appelé bâton. Manche ou bâton, on s'imagine bien les proportions de l'objet. Être gaulé comme un manche à sucette, c'est avoir un aspect physique fluet, mince, voire maigre, donc se dit de façon péjorative de quelqu'un qui n'est pas très gros. Dans le même registre, les synonymes ne manquent pas. Mon auriculaire vous en livre quelques-uns, accrochez-vous. Être taillé dans un piston de Solex, sec comme un coup de trick, sec comme un bit de coucou, enflé comme une tique, épais comme une pointe de 120, épais comme un filet de vinaigre, épais comme un madrier de cage à serin, gros comme une ablette, épais comme un seto, avoir une carrure guide de graines, taillé dans un tibia de cigogne, épais comme une ficelle à rôti, monté pour la pêche au gardon, gras comme une échelle de couvreur, taillé dans une écharde, épais comme un sandwich SNCF, épais comme une portière de vélo, taillé comme un goulot de sylvaner, gaulé comme une arbalète, gras comme une chaîne de puits, épais comme un sang de clou, gaulé comme une biscotte cassée, enflé comme un caplan, épais comme un coucou qui a la chiasse, coulé dans un moule à béquilles, capable de prendre un bain de pied dans une pompe à vélo, passé entre le mur et la tapisserie, épais comme un cap de frein à main, être taillé dans un bretzel, épais comme un courant d'air, avoir des épaules de boa, être gaulé comme une chips, et la cerise qui fait déborder le gâteau, être taillé dans une queue de cerise. Voilà un aperçu des qualificatifs à votre disposition pour mépriser le copain ou la copine quant à son aspect physique. Telle cuisse de mouche chantée par Pierre Perret, si maigre qu'elle n'avait qu'une rayure à son pyjama, ressemblant à un stylo avec des cheveux.
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0: il n'y va pas avec le dos de la main morte, Pierrot. De peur de se faire gauler pour sexisme, mon auriculaire préfère plier ses gaules. À la revoyure.
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3: Bonjour, bonjour, je reçois aujourd'hui Patrick Gaudubois, qui est trésorier de l'association L'Arrangement. Enfin, on verra après qu'il a plusieurs casquettes, hein. Il est là pour parler donc de la 13e édition de L'Arrangement, je ne me trompe pas?
4: C'est tout à fait ça, oui. Bonjour.
3: Alors, bonjour, ça a commencé il y a déjà quelques temps.
4: Alors, il y a plusieurs inaugurations officielles, hein, puisqu'on travaille sur 17 communes cette année. Chacune d'entre elles organise une inauguration et le planning des inaugurations s'étale en fait depuis fin mai jusqu'à début juillet.
3: Ah, d'accord.
4: La première, c'était à Pierrefonds le 30 mai et on termine à Rully le 5 juillet. Vous voyez, donc, et dans pendant toute la durée du mois de juin, tous les week-ends, on a 3-4 inaugurations.
3: Avant de rentrer dans le détail donc, de cette édition, parle-nous un peu de toi quand même. Qu'est-ce que tu fais dans L'Arrangement? Parce qu'apparemment, tu as plusieurs casquettes, d'après ce que j'ai compris.
4: J'en ai fait plusieurs casquettes. Alors, à l'origine, quand j'ai retrouvé Alain Bron, qui était un ancien collègue de travail, qui est parti en retraite avant moi, il m'a confié directement le rôle de trésorier. Il y en avait un vrai besoin dans l'association. C'est quelque chose d'un petit peu ingrat que pas grand monde souhaite faire. Donc voilà, je me suis mis là-dedans et je ne le regrette pas. C'est aussi très intéressant. Bon, cela étant, j'ai demandé à participer à d'autres activités. Et Alain m'a confié au fil des années la responsabilité de tout ce qui est organisation d'activités sportives. Puisqu'on n'est pas simplement axé sur des expositions d'œuvres d'art, mais également on a des activités sportives, j'en parlerai sans doute un petit peu tout à l'heure. Il m'a confié également le soin de m'occuper spécifiquement de 3 communes sur les 17, hein, en l'occurrence La Chapelle-en-Serval, Chantilly et Verberie. Il m'a confié également, à partir de cette année, tout ce qui est partenariat, tout ce qui est le travail de recherche de partenariat, avec les institutions, les associations, les entreprises, etc., etc. Et notamment les relations avec la presse.
3: Le siège social de l'association, c'est à Raray ?
4: Le siège social est à Trumilly.
3: À Trumilly.
4: C'est le domicile d'Alain Bron. Raray héberge une association partenaire qui organise, on va en parler aussi tout à l'heure, des spectacles dans une grange qui a été spécialement aménagée à Auger Saint-Vincent.
3: Donc, retour sur L'Arrangement, ça consiste en quoi? Pour ceux qui ne connaissent pas encore, malgré que ça soit à la 13e édition.
4: Oui, on commence à être un petit peu connu,
3: oui,
4: mais
3: voilà.
4: comme tu dis, évidemment, il y a encore beaucoup de personnes qui,
3: vont découvrir cette année.
4: Cette association et nos activités. Bah, notre activité première, notre activité de base, notre cœur de métier, comme on dit, hein, c'est l'organisation d'expositions d'œuvres d'art à ciel ouvert. Hein, dans les communes du sud et de l'est de l'Oise, sur des chemins forestiers, sur des places de village, le long de monuments connus, etc., etc. Voilà. L'objectif que l'on poursuit avant tout, c'est de mettre, je dirais, l'art et la culture à disposition des habitants des zones rurales qui n'ont pas toujours l'occasion d'aller visiter des musées. Bah là, on va dire que c'est le musée qui vient à eux. Hein, on expose des peintures, des sculptures, des œuvres de land art, des photographies, des nouvelles, c'est-à-dire des histoires courtes, etc., etc., sur site pendant tout l'été, donc à partir du jour de l'inauguration jusqu'à début octobre. Hein. Et on cherche donc à renforcer effectivement la dimension culturelle à travers cette mise à disposition, je dirais, sur le terrain.
3: Pour les auditeurs, là, tu parlais de land art. Tu peux préciser ce que c'est ?
4: Land art, bah, c'est des sculptures qui sont exposées, qui sont conçues pour être exposées à l'extérieur.
3: Mais qui sont faites aussi avec des choses naturelles.
4: Souvent, effectivement, également avec du bois. Etc. Il y a des choses magnifiques qui sont réalisées par nos artistes, qui sont, je dirais, des sculptures un petit peu originales, qui sont parfaitement adaptés grâce notamment aux matériaux qui sont utilisés, qui sont parfaitement adaptés à leur environnement naturel. On a aussi des sculptures plus classiques qu'on expose à l'extérieur, mais Land Art, effectivement, c'est ce qui nous caractérise également. On a quelques artistes qui sont particulièrement actifs et doués pour ça.
3: Alors, il y a deux aspects. Il y a l'aspect trouver les communes et l'aspect trouver les artistes.
4: C'est ça.
3: Comment ça marche?
4: Alors, les communes, en fait, on a commencé tout petit. On a commencé à Rully. Hein. Rully, c'était notre berceau. C'est notre berceau, c'est là qu'habitaient les trois fondateurs de l'association. Maintenant, ils se sont installés ailleurs. Il y en a qui sont venus sur Senlis. Et Alain Bron s'est installé à Trumilly. Et progressivement, de bouche à oreille, de fil en aiguille, d'autres communes sont intéressées à ce qu'on faisait. Donc ça a commencé tout petit, avec une seule commune en 2014, Rully. Et puis l'année suivante, on en avait deux. Puis trois l'année suivante, etc. etc. Et puis, grosso modo, vous voyez, au bout de 13 ans, on travaille maintenant avec 17 communes différentes. On ne fait pas de démarchage. On laisse venir les communes. Le bouche à oreille fonctionne en général.
3: Ah oui.
4: Et de temps en temps, il y a un maire qui nous appelle en disant, ou une association qui nous appelle en nous disant, voilà, on aimerait bien bosser avec vous, comment on s'organise, etc. Voilà, on les rencontre, on va voir sur place, on se met d'accord. Il y a un certain nombre de conditions qu'il faut respecter pour les communes. La première, c'est d'avoir un interlocuteur à mettre en face de nous, hein, quelqu'un qui va prendre en charge, prendre en main les activités opérationnelles qu'il y a à conduire, en particulier notamment l'organisation de l'inauguration, qui est un événement majeur quand même pour la commune, mais aussi l'installation de l'exposition et puis le démontage de l'exposition à la fin de la saison. Il nous faut des relais sur place et ce sont soit la mairie elle-même, soit des associations culturelles, de parents d'élèves, sportives, etc., etc. Ça, c'est une condition absolument majeure. C'est-à-dire que la commune qui veut travailler avec nous met à disposition ou s'appuie sur une association qui nous servira de relais, qui servira de relais aux référents de l'arrangement, parce que dans notre équipe, chaque commune se voit désigner un référent qui supervise, qui aide, qui co-organise finalement le travail avec la commune concernée. Tout ça s'est fait, j'allais dire, naturellement. Hein, cette évolution se fait naturellement. Alors tous les ans, bah, y a des choses qui évoluent. Il y a de nouvelles communes qui nous rejoignent. Cette année, je peux citer, au risque d'en oublier, j'en cite quand même deux ou trois, donc La Chapelle en Serval, Pierrefonds, qui nous ont rejoints, également Baron, Montagny-Sainte-Félicité. Hein. D'autres nous ont quittés temporairement, hein, en disant ouais. Ben voilà, on va bosser avec l'arrangement seulement une fois sur deux, une année sur deux. Ou alors, tout particulièrement en 2026, parce que c'est une année un petit peu difficile, hein, qui était l'incertitude qui régnait du fait des élections municipales dans certaines communes. Et ben, disons que certaines ont préféré attendre un petit moment reviendront avec nous l'année prochaine, etc. Bon, voilà, ça bouge. C'est pas, il y a un noyau quand même qui est important, hein, d'une douzaine, une treizaine, une quinzaine de communes qui sont toujours là avec nous, et puis de nouvelles qui apparaissent chaque année. On a déjà des pistes pour l'année prochaine, vous voyez, il y a des communes, je ne les citerai pas parce qu'aucune décision n'est encore prise, mais on a déjà des pistes pour l'année prochaine d'élargissement encore, hein, de développement.
3: À chaque fois, c'est les communes, donc si j'ai bien compris, qui demandent à ce que vous soyez sur leur territoire.
4: Dans la grande majorité des cas.
3: Vous n'avez pas un petit flyer, quelque chose pour aller faire un démarchage?
4: On ne fait pas de démarchage.
3: Ou c'est par copinage ou par bouche
4: voilà,
3: à oreille.
4: Parfois on rencontre quelqu'un au hasard, par exemple d'une inauguration dans la commune voisine. Ah bah tiens, vous voyez, vous êtes de l'arrangement, bah, ça serait pas mal qu'on fasse ça chez nous l'année prochaine. Vous voyez, donc ça se fait de cette façon-là, mais on ne fait pas de démarchage systématique, on ne sonne pas aux portes. Il y a suffisamment d'occasions et c'est un peu la boule de neige, hein. c'est l'effet positif, le cercle vertueux, vous voyez, d'une année sur l'autre, bah, voilà, le bouche à oreille. Il fait que de nouvelles communes ont envie de nous rejoindre, ayant vu ce qui se passait dans la commune d'à côté, ayant parlé avec le maire qui travaille avec nous déjà depuis quelques années, de l'avantage que ça peut représenter, de l'intérêt que ça peut représenter, voilà, ils nous rejoignent. Voilà. Donc ça, c'est le fonctionnement avec les communes et les associations relais.
3: Une fois que la commune elle a demandé à ce que vous fassiez quelque chose dessus, est-ce que c'est vous qui choisissez les endroits où ça va se passer?
4: Alors, c'est un choix qui est commun, qui est fait en commun. Évidemment, le maire connaît mieux sa commune que nous-mêmes. Donc, il connaît les endroits qui sont les plus attractifs. Bon, souvent, il nous propose un lieu. voire plusieurs lieux, hein, parce qu'il y a des communes qui organisent une exposition en un lieu unique, en un lieu idyllique, qui est par exemple un parc, ou une lisière de forêt, ou un chemin. Nous sommes préférentiellement, nous, attachés à exposer sur des chemins. À d'autres endroits, on nous propose un circuit, un parcours. Mmh. C'est-à-dire qu'on commence à un endroit de la commune, on termine à 500 mètres ou à 1 km de là. Donc, généralement, c'est la commune qui choisit les lieux et nous, bah, on les conseille là-dessus, ou on leur dit, bah oui, c'est parfaitement adapté, ou alors, tiens, là, c'est pas tout à fait l'endroit qu'il faudrait. Il faudrait un peu plus de recul, un peu plus de verdure, etc. etc. Donc, les lieux sont proposés par la commune, effectivement, qui connaît mieux le contexte local que nous-mêmes, mais nous validons avant de procéder à l'exposition, parce qu'il faut que ça soit vraiment quelque chose de représentatif du monde rural, d'un environnement qui soit particulièrement agréable, particulièrement verdoyant, etc. etc.
3: Alors, vous avez commencé avec une commune, maintenant on en est à 17 communes. Est-ce que vous êtes fixé un plafond ?
4: Écoutez, tant qu'on a un nombre suffisant de collaborateurs motivés qui sont en mesure de prendre en charge ces communes, on peut continuer à grimper un peu, hein, à monter en puissance. Donc actuellement, on est 8 au niveau du bureau. Mis à part les fonctions transverses dont je parlais tout à l'heure, on a tous la responsabilité d'une, de deux ou de trois communes. On est prêt à accepter évidemment bien d'autres propositions, bien d'autres communes, sous réserve qu'on ait les moyens, hein, humains et les disponibilités pour nous en occuper.
3: Oui, voilà, parce que c'est une question, il y avait une question sous-jacente, parce que quand on a 17 communes, eh ben, il faut avoir les artistes qui viennent aussi. Il faut trouver, plus il y a de communes, plus il faut trouver d'artistes.
4: Alors, plus il y a de communes, plus il faut trouver d'artistes, c'est vrai. Dans l'état actuel des choses, on est arrivé ces dernières années à couvrir un petit peu plus de communes avec le même nombre d'œuvres que l'on reproduit en plus grand nombre. Hein, pour être plus clair, au tout début, on s'interdisait d'avoir une même œuvre qui était exposée sur plusieurs communes différentes, notamment des communes voisines géographiquement. Aujourd'hui, on se dit qu'après tout, comme on s'étale de plus en plus, et qu'on a, vous voyez, entre Ribécourt au nord et Plailly au sud, Chantilly à l'ouest, et puis Pierrefonds à l'est, on a de l'espace, et on peut se permettre quand même d'exposer une même œuvre, soit sous forme de bâche, soit sous forme de dibon, etc., dans deux, trois endroits différents. Donc pour l'instant, le nombre d'œuvres est suffisant pour couvrir les 17 communes si on les installe deux, trois fois dans l'espace que l'on couvre. Il est certain que le développement du nombre de communes implique à terme l'évolution du nombre d'artistes et du nombre d'œuvres qu'ils produisent.
3: Dans chaque commune, l'arrangement, ça date de mai jusqu'à octobre.
4: Alors, effectivement, on démarre le jour de l'exposition. En général, les œuvres sont installées dans les 2-3 jours qui précèdent. Donc, c'est soit fin mai, soit début juillet pour les plus tardives. Et la consigne, c'est effectivement de démonter l'exposition à peu près partout en même temps, dans la première quinzaine d'octobre.
3: La question, c'était, c'est pas au mois de mai, par exemple, à Pierrefonds, au mois de juin à Raret, au mois de juillet à Trumilly, au mois d'août autre part.
4: Non, parce qu'en fait, dans tous les cas de figure, l'exposition dure pendant tout l'été.
3: Ouais, voilà.
4: Un minima, juillet, août, septembre, l'exposition est en place partout. Et c'est tout simplement seulement début octobre qu'on commence à démonter les choses. C'est à peu près la date à laquelle, d'ailleurs, on fixe le thème de l'année suivante, hein, de façon à ce que les artistes puissent commencer à se préparer. Hein, et pas seulement les artistes professionnels ou réputés, mais également les artistes en herbe. Parce que je ne l'ai pas dit, mais vous le savez, beaucoup d'écoles participent sur le même thème, beaucoup de classes de primaire ou de collège participent également à l'arrangement et ont besoin d'intégrer le thème de l'année à venir, c'est-à-dire de l'été suivant, dans leur projet pédagogique au niveau des arts plastiques, par exemple.
3: Alors cette année, le thème, c'est curieux ?
4: C'est curieux.
3: Et comment ça se décline alors ? Dans l'arrangement.
4: Alors, nous, on s'attache tout particulièrement à avoir des thèmes qui sont très, très vastes, très ouverts et qui possèdent plusieurs interprétations ou acceptions différentes. Exemple, sources et ressources, l'année dernière, c'était, bon, on peut parler de beaucoup de choses. Courant, il y a quelques années, on peut parler de beaucoup de choses. On a beaucoup de visions, de versions différentes des choses. Curieux, c'est à la fois l'ouverture d'esprit, la découverte, le voyage, la recherche de curiosité, comme son nom l'indique, au niveau du tourisme, etc. Donc, c'est à la fois l'ouverture d'esprit, la découverte, le voyage, etc. Mais c'est aussi tout ce qui est étrange, bizarre, étonnant, ah oui, énigmatique, original. Voyez, et donc, chaque artiste a le choix de visions qui lui tiennent à cœur par rapport à ce thème. Il y en a beaucoup qui se sont appuyés justement sur cette première dimension que j'ai citée, à savoir partir à la découverte de lieux inconnus, de cultures nouvelles, etc., etc., de coutumes. Et d'autres qui se sont axés sur je vais présenter quelque chose d'inédit, d'original, de bizarre, d'étonnant. Et voilà. Et donc, généralement, quand on arrive à tomber sur un thème aussi large que celui-là, tout le monde s'en satisfait, tout le monde est content, tout le monde trouve matière à s'exprimer. Et on n'a quasiment jamais rencontré le syndrome de la page blanche, hein, voyez, ou de la feuille blanche en ce qui concerne les peintures ou les écrits.
3: Dans les balades que je fais, je vais trouver des sculptures, je vais trouver des poèmes. Je vais trouver quoi exactement ?
4: Alors, dans les balades sur place, donc, on a principalement des peintures. Ce sont des peintures qui sont soit sur bâche, donc grand format, hein, accrochés à des murs ou sur des supports qui ont été montés exprès, des supports en bois qui ont été montés exprès, ou alors sur des dibons. Alors dibons, vous savez, c'est une sorte d'aluminium là, qui résiste à toutes les intempéries, hein, qui reproduit parfaitement et fidèlement les formes, les couleurs, et qui résiste absolument à toutes les intempéries, qui sont montés sur des poteaux en général ou accrochés à des suspensions. Donc ça, c'est des peintures. Plus exactement des reproductions de peinture, parce qu'on va pas, généralement, on va pas exposer pendant tout l'été l'original. On a également des photographies, donc des photos d'art, ou des photos de paysages, des photos d'animaux, des photos de la vie quotidienne, ou des choses originales. Hein. Donc ça fait partie, effectivement, c'est sur les mêmes supports, en fait, qu'on expose ça. Des sculptures, il y en a, alors c'est plus concentré à des endroits où qui ferment la nuit, vous voyez, pour éviter les dégradations, oui, les vols, les choses comme ça. Là, c'est des originaux, forcément. Hein, donc là, en général, on en a dans des endroits qui sont plutôt clos. Je pense au parc écologique à Senlis ou au Jaden, le jardin aquaponique de Chantilly. Vous trouverez également des œuvres réalisées donc par des enfants, des écoles ou des crèches ou des... Également du périscolaire, etc. Je pense à Verberie en particulier, qui est réputée pour avoir de très nombreuses participations d'enfants, d'institutions très très diverses. Et puis vous trouverez sur les bancs, accrochés sur les bancs ou à proximité, des nouvelles, c'est-à-dire des petits textes de 2 pages, toujours sur les mêmes thèmes, le thème du curieux, rédigé par des auteurs connus, et qui permettent effectivement de s'enrichir un petit peu en lisant des textes. Alors, c'est très, très, très varié. Il y a des poèmes, il y a des choses extrêmement, extrêmement diversifiées. Hein. Et pour nous, c'est très important aussi. C'est peut-être moins spectaculaire que nos œuvres plastiques, mais c'est très, très important aussi parce que ça permet justement de mettre la lecture à portée des enfants. Les enfants, quand ils voient leurs parents s'asseoir sur un banc pour lire quelque chose, ils ont tendance à les imiter. Aujourd'hui, il y a pas mal de pertes en ligne de ce point de vue-là. Beaucoup de gens qui lisent plus du tout. Et donc, ça nous permet de les inciter à découvrir des textes et à prendre plaisir à ces textes. Et les enfants ont tendance à suivre leurs parents, leurs grands-parents, à les imiter et à faire de même. Alors, on parlait il y a quelques minutes là, du mariage entre la culture et le sport. Il y a un autre mariage dont je voulais parler et qui est de plus en plus fréquent dans nos présentations, nos activités. C'est le mariage entre les photos et les textes. Et en effet, on travaille avec 2 ateliers, l'atelier des Amis de la Bibliothèque de Senlis et l'atelier ADEX, atelier d'expression, à qui, pendant l'hiver, on confie plusieurs photos et à qui on demande de rédiger des textes, des poésies très courtes, hein, de 4-5 lignes maximum, pour illustrer ces photos. Donc ça, c'est une pratique qui est intéressante parce qu'elle est novatrice depuis 2-3 ans. Elle permet d'associer, bien sûr, les photographes et les poètes, les écrivains, etc. En tout cas, les groupes, les ateliers qui se réunissent pour produire des textes. Et c'est toujours très, très apprécié parce que ce sont des textes courts qui sont affichés en même temps avec et à côté des photos. Et lors des inaugurations, on invite les rédacteurs de ces textes, les poètes, à venir lire leur propre production, ce qui est toujours beaucoup plus intéressant que quand c'est quelqu'un de neutre, un tiers, hein, qui n'a pas rédigé lui-même le texte. Voilà, ça marche de mieux en mieux, ce type de système. Et maintenant, on est assez enclin à en mettre un petit peu partout dans nos communes parce que ça présente vraiment un intérêt majeur.
3: En plus de tous ces parcours, il va y avoir des animations tout le temps, du mois de mai jusqu'au mois d'octobre. Il y a des animations, des randos, des spectacles.
4: Oui, tout à fait. Alors, tous les ans, désormais, on organise ce qu'on appelle le Festival de l'Arrangemin. On a trouvé ce mot-là qui est assez significatif et symbolique d'une diversité d'activités qui sont proposées. On a des activités culturelles en lien donc avec l'association de Raré dont je parlais tout à l'heure. Il y a l'organisation de spectacles dans la grange d'Auger-Saint-Vincent. Nous étions auparavant à Trumilly. Nous avons déménagé pour une grange plus spacieuse qui se trouve dans la commune voisine à Auger-Saint-Vincent. Et là, nous organisions des spectacles avec des gens très connus, des professionnels qui délaissent la scène parisienne pour un week-end et pour venir se produire chez nous. Alors, c'est très varié. Il y a des one-man shows, il y a des pièces de théâtre, il y a des spectacles musicaux. Nous proposons également dans ce même domaine de la culture un festival de films courts d'animation. Un appel à projet est lancé à l'automne. Généralement, nous avons plusieurs centaines de contributeurs qui nous envoient des œuvres. Ce sont du monde entier. Hein. Donc, il faut les sélectionner. Et cette sélection, on l'a fait avec des communes qui sont volontaires, qui accueillent dans des salles de fêtes, etc. Donc, une séance de sélection. Voilà. Tout ça conduit à organiser une finale qui a lieu donc cette année, le 12 septembre, au cinéma de Senlis, en liaison et en partenariat avec la boîte à son et images, qui est basé donc à Senlis.
3: Ouais.
4: Et nous décernons à cette occasion-là des prix. 3-4 films parmi les plus ovationnés par le public et qui ont été donc présélectionnés et par les gens de l'Arrangemin et par les communes contributrices pour une finale d'une dizaine de films qui est proposée en septembre. Nous remettons les prix à cette occasion-là. Sur le plan sportif, maintenant, nous organisons également des balades. Alors là, je m'en occupe particulièrement de ces randonnées. En fait, quand je suis arrivé dans l'association, et comme j'étais passionné de vélo, j'ai proposé à Alain Brand d'organiser des randonnées qui permettent de visiter plusieurs sites d'exposition de l'Arrangemin sur des communes qui sont proches les unes des autres. Voilà, c'est quelque chose qui est très apprécié puisque ça permet de marier la culture et le sport. Donc on part le matin de Senlis, de Verberie, de Chantilly, etc. On fait un tour d'une trentaine de kilomètres. On s'arrête à plusieurs reprises pour visiter les expositions de l'Arrangemin, on pique-nique et on revient en milieu d'après-midi à notre lieu de départ. Voilà, on organise également des rallyes. On a sur smartphone, on a créé des rallyes par nous-mêmes, avec des scénarios, des parcours, etc. Avec des questions, des réponses qu'on trouve sur place. Alors là, c'est pas à l'occasion des expositions l'été, hein, c'est toute l'année que c'est possible. Hein. Il faut aller sur le site GeoGaming, GeoGaming, c'est gratuit, et vous trouvez une dizaine de jeux de pistes, de rallyes que l'Arrangemin a mis à disposition gratuitement pour le grand public, et qui peuvent se faire en famille, en vélo, à pied, etc., etc., selon le principe clair, connu du jeu de pistes, de l'escape game, du rallye, etc.
3: Pour l'Arrangemin, c'est important de mêler la culture et la nature.
4: Ben, c'est absolument indispensable. C'est absolument indispensable dans nos objectifs, notre raison d'être. J'évoquais tout à l'heure donc la mise à disposition d'œuvres d'art auprès du public dans le monde rural, mais nous sommes également très axés sur la découverte finalement du patrimoine bâti, mais également du patrimoine naturel. Les randonnées en font partie. Les lieux d'exposition font partie également de ce mariage, en fait, entre l'environnement et la culture. Et on en est devenu également, nous aussi, de ce fait-là, des défenseurs, finalement, de l'environnement, et très intéressés à établir des partenariats avec des associations, avec les tiers-lieux qui existent dans la région, avec le parc naturel régional, l'Oise Pays de France, etc., etc. Et j'espère que ce partenariat, on va le développer dans les années qui viennent. Mais on est quand même assez porté également aussi sur ces questions de protection de l'environnement et de découverte finalement du patrimoine naturel.
3: Bon, alors Patrick Gaudubois, si je veux savoir ce qui se passe dans mon village, dans ma ville, comment je fais ?
4: Alors nous-mêmes, nous communiquons assez largement évidemment sur l'ensemble de notre programme. Nous avons un site internet qui s'appelle larenchemin.com. Alors larenchemin tout attaché. Sans accent, sans apostrophe, sans rien, larenchemin.com. Là-dessus, vous avez l'intégralité du programme, des activités qui sont proposées, donc commune par commune, mais également thème par thème. Au passage, j'en profite pour vous dire que vous pouvez y retrouver également l'intégralité des photos des œuvres que nous exposons et l'intégralité des textes que nous avons, que nous exposons sur nos bancs. Depuis 2014 jusqu'en 2026, il y a également des archives qui nous présentent un petit peu tout ce qu'on a pu faire dans le passé. Nous avons également un compte Facebook qui est très utilisé et sur lequel effectivement nous incitons nos lecteurs à nous rendre sur les sites. Nous interpellons les personnes susceptibles d'être intéressées juste avant chaque événement, notamment les inaugurations et également les randonnées vélo et les spectacles de OGS Saint-Vincent. Et puis chaque commune, de son côté, réalise également l'information qui va bien auprès de l'ensemble des habitants. Donc il y a de l'affichage, il y a des flyers qui sont distribués et mis à disposition un petit peu partout, dans les mairies, dans les commerces, etc. Et puis il y a également les sites internet ou les différents réseaux sociaux tels que Facebook, Instagram, etc. Donc l'arrangement fait sa propre communication à travers ces réseaux, mais les communes également et les associations partenaires font de même. Donc il y a beaucoup de relais et de liens et de canaux d'information qui nous permettent d'être informés en temps réel pratiquement, en tout cas suffisamment tôt pour pouvoir s'organiser, pour pouvoir effectivement être présent lors des différents événements.
3: Alors qu'est-ce qu'on dit aux auditeurs et aux auditrices ? Soyez curieux ?
4: Ah ben oui, bien sûr, soyez curieux. Soyez curieux tous les ans, mais particulièrement cette année. Parce qu'il y a quand même plein de choses à découvrir qui sont très très originales, très intéressantes. Il y a des choses, je ne vais pas les décrire, je ne vais pas faire dévoiler un petit peu la surprise. Mais il y a des œuvres qui sont très très originales et qui ont vraiment, sur lesquelles les photographes et les peintres se sont donné vraiment carte blanche pour imaginer des choses étonnantes ou des œuvres qui permettront de découvrir des pays inconnus, des coutumes très très originales qui sont loin de notre monde à nous. Donc allez-y, surtout profitez-en, il devrait faire beau cet été. Nous exposons souvent à l'ombre, donc pas en plein champ, mais sous les arbres, dans des parcs, etc., etc. Allez-y, n'hésitez pas, c'est gratuit, c'est ouvert jour et nuit pendant plus de 3 mois.
3: Bon, Patrick Gaudubois, merci.
4: Ben, merci beaucoup. Merci beaucoup de m'avoir donné la parole, une fois encore. Et j'espère effectivement que tout ça conduira à ce que la fréquentation, de, pas seulement de notre site, hein, qui est très fréquenté, très connu, très regardé, mais également la fréquentation de nos sites et de nos événements sera croissante. Hein. C'est l'espoir que je... j'annonce aujourd'hui, que, sur lequel effectivement je m'appuie pour vous inciter à y aller. Il y a plein de choses à découvrir et c'est passionnant.

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Bonjour, bonsoir, j'espère que vous allez bien. C'est Yano Mike. Et comme chaque semaine, c'est l'émission consacrée au reggae music qui débute. Et elle s'appelle Ready pour le show. Ready pour le show s'écoute sur Radio Valois Mulcien, mais aussi sur Radio Puisalène, ainsi que le lundi soir sur la web radio de reggae.fr. C'est une playlist cette semaine. Et j'ai pris soin de vous sélectionner beaucoup de nouveautés, des morceaux sortis ces dernières semaines. C'est le cas de l'artiste réunionnaise qui a pour nom Sika Airlion. Son album Endémique, sorti en 2025 et ressorti le 19 juin dernier, il s'appelle Endémique Réédition, 6 titres bonus avec pas mal de featuring. On s'écoutera le morceau qui s'appelle Sobat. Se posera ensuite l'artiste basé en Bretagne dont on a écouté de nombreux singles dans l'année. Évidemment, je parle de Kozik, produit par Fayapid, son binôme. Son album Bouteille à la mer est disponible, 15 titres touchants et engagés. Il sera en tournée tout l'été, notamment au Nologo BZH. On s'écoutera dans quelques minutes le titre qui s'appelle Dans ton regard. Sika Airlion et Kozik. Sika Airlion suivi de Kozik. Auditrice, auditeur, comme d'habitude, je vous souhaite une bonne émission. Ready pour le show, ça commence maintenant.

0: Ce morceau cumule déjà plus de 44 000 vues 8 jours après sa sortie. Il s'agit du morceau du chanteur basé à Nice qui s'appelle Phoenix. Rappelez-vous, il avait enregistré l'an passé un album avec Yanis Odua. Le titre qu'on écoute actuellement, très efficace, s'appelle Comme un Rastaman.
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Merci d'écouter Ready pour le show. À l'instant, la combinaison entre Ramsès, le MC du groupe Sai Sai, et la chanteuse Billy the Kick. Le morceau s'appelait Radio Gaza. Morceau réalisé en collaboration avec le producteur Early G Records. On est là dans la pure tradition du reggae dancehall. Ce morceau est le premier single du deuxième album de Ramsès. Enchaînons avec des Bretons basés à Rennes. Il s'agit des Stanaï Patrol. Leur nouveau EP a pour nom Skanking King and Jay King. Le EP allie de façon inédite les pulsations de la house music aux vibrations du groove et du reggae. On a des invités tels Marina P ou bien encore Joy York, mais c'est un morceau sans featuring qu'on va s'écouter, plutôt dansant, qui s'appelle Machine. Stanaï Patrol dans Ready pour le show.

L'audio belge-britannique Cookies and Sima a sorti le 12 juin dernier son premier EP commun qui a pour nom Where My Style Come From. Derrière ce projet de trajectoire complémentaire, celle de Daddy Cookies, toaster liégeois qui a entre autres œuvré dans le groupe Atomic Spliff, et Nathan Sim alias Sima qui est lui un producteur et patron de label britannique où le reggae digital, le hip-hop, la dub et le stepa se mélangent. On est en train d'écouter le morceau qui s'appelle Burn, Kozik et Sima dans Ready pour le show.

On vient de s'écouter à l'instant le groupe portugais Ja Version à l'intérieur d'Up Didi le producteur et Zaki Man le producteur et MC. Ils sont de retour en 2026 avec un album qui s'appelle Gather Round. On vient de s'écouter le morceau qui s'appelait Little Bass. Le morceau suivant est le Jamaïcain Conscience God Favorite posé sur le Open Lamb Redeem. Redeem composé par Mr. Vegas, sorti en mai sur son label MV Music. 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

Le 1er mai dernier, Bless Faya est de nouveau dans les bacs avec son nouvel EP qui s'appelle Bachelor Party, projet qui scelle la rencontre entre les deux écuries du producteur les plus influentes du genre, à savoir Bachelor Records et Madfin Records, réunissant pour l'occasion les talents de Gizmo qui bat Limitless, Trouble Kush et Tidoni. Écoutons le terrible Wanso avec Kiba et Limitless en featuring.

Sorti en décembre dernier, le WYFL Rhythm, produit par les Guadeloupéens DJ Mac et Crash Demi, s'est transformé, vous l'avez vu ces derniers mois, en véritable séisme musical. Des artistes venant de la Guadeloupe, des Jamaïcains, se sont posés dessus. DJ Six Jab a posté sur YouTube récemment un mix qui dure précisément 1h12. Je vous propose d'écouter les 13 premières minutes de ce mix où vont se poser de façon successive et assez rapide Skypa, Ayokten, Skeng, le Jamaïcain Bugle, Govana ainsi que Aiwata. Will You Feel Like Rhythm dans Ready pour le Show.

Vous écoutez toujours le mix du Wild Freedom, réalisé par DJ Sijab. On vient de s'écouter l'artiste Kalado. Vont se poser dans les prochaines secondes Spice, DJ Mac, Crash Demi, Anthony B, Ding Dong, Thiello Lanez, Valiant. Ce sera l'artiste Mavado avec le morceau Bad and BBC Witch qui conclura ce mix.

l'instant le nouveau single de l'artiste Asa Lineage. Son album va s'appeler Rebel Danta, titre s'appelait No Vagabond, du bon reggae roots, avec en featuring Jesse Royal ainsi que Brandon Roots. Cet album est produit par King Jamie, l'un des ambassadeurs du reggae digital jamaïcain. Pour conclure l'émission, écoutons le chanteur jamaïcain Horace Andy avec le morceau It's a Clash, extrait d'un album qui s'appelle The Voice in Sound, sorti sur le label basé à Hambourg en Allemagne qui s'appelle Echo Beach. La tradition de ce label est d'inviter des amis du label à offrir des classiques d'artistes dans une nouvelle tenue sonore. Je vous propose d'écouter, pour terminer l'émission, le morceau qui s'appelle It's a Clash. Et c'est le Canadien Dubmatics qui s'est chargé du remix. La semaine prochaine, dernière émission de la saison, et on évoquera la 11e édition du Dubcamp Festival qui aura lieu les 10, 11 et 12 juillet prochains à Jouer-sur-Erdre. Bonne fin de semaine, portez-vous bien, au revoir.

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1: Il est 22h. 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
1: Nous sommes aujourd'hui le 23 juin, c'est la journée olympique. Et qui dit olympique dit forcément Jeux Olympiques. Et dit également rétablissement des Jeux Olympiques en 1896. Il était à la tête justement de ce rétablissement des Jeux Olympiques, les Jeux Olympiques modernes créés par un certain Pierre de Coubertin. On revient tout simplement sur son histoire. On connaît tous son nom, son œuvre, le baron Pierre de Coubertin. On connaît la finalité de son parcours jusqu'aux hautes sphères de l'olympisme. Mais qu'est-ce qui se cache derrière la vie du père des Jeux Olympiques modernes ? Pierre de Frédy est né le 1er janvier 1963 à Paris, d'un père peintre et d'une mère héritière du château de Mirville en Normandie. Une enfance très studieuse. À 17 ans, il a le baccalauréat en poche. L'école militaire de Saint-Cyr lui ouvre les bras, mais la politique et surtout l'éducation le séduiront plus grandement. Le baron de Coubertin est curieux, il voyage beaucoup et au cours de ses années d'études, il sillonnera les routes d'Angleterre. Là-bas, de l'autre côté de la Manche, Pierre de Coubertin découvre une manière d'enseigner qui l'influencera très fortement, notamment cette rencontre avec Thomas Arnold, directeur du collège de rugby, initiateur du sport-centrisme. Pierre est lui-même un inconditionnel sportif, prenant part à des combats de boxe, des rencontres d'escrime, il excelle en aviron et en équitation. Cette idée de mettre le sport au cœur de l'éducation, il l'emmènera avec lui avec son retour dans l'Hexagone. Mais Pierre de Coubertin est un Normand. Et il y a un dicton normand qui dit « Qui a fait normand a fait gourmand ». Et il est vrai que le baron de Coubertin est ambitieux. Sa principale idée, restaurer les Jeux Olympiques. Une lourde besogne. C'est alors que le 23 juin 1894, au grand amphi de la Sorbonne, devant des milliers de personnes, que Coubertin lance concrètement son action. Les premiers JO de l'ère moderne seront donc organisés à Athènes en 1896. On le connaîtra également président du Comité international olympique. Le cœur de Pierre de Coubertin repose quant à lui du côté d'Olympie en Grèce. Coubertin aura agacé également par ses prises de position, parfois jugées sexistes et élitistes. Il aura surtout fasciné par son abnégation, néanmoins. Mais une chose est sûre, c'est qu'il n'a jamais laissé indifférent. Preuve en est, son héritage est aujourd'hui encore plus que présent lors des Jeux Olympiques. Allez, on se donne rendez-vous demain pour d'autres histoires d'un jour avec Mémoire Sport.
2: Chaud devant, pour célébrer le solstice d'été, la commune de Béthisy-Saint-Martin organise le traditionnel feu de Saint-Jean le samedi 27 juin sur le terrain des sports. Début des festivités à 18h30, au programme animation et concert du groupe Nanou and Band avec buvette et restauration sur place. Aux alentours de 23h, l'embrasement du feu de joie viendra illuminer la soirée. C'est gratuit et ouvert à tous. L'association Entrons dans la Ronde organise une balade le mercredi 24 juin. Il s'agit d'une marche d'1h30 à allure douce, accessible à tous. Rendez-vous à 9h30 sur la place de la République, à Crépy, retour au point de départ. Prévoir des chaussures de marche, des vêtements adaptés et de quoi s'hydrater. Plus de renseignements au 07 81 63 99 89.
3: Vous avez envie de désencombrer votre intérieur ? Vous aimez chiner ? L'association Les Puces en fête organise une brocante le dimanche 28 juin de 8h à 17h à Gondreville. Vous trouverez buvettes et restauration sur place et un stand de pêche à la ligne pour les petits. Pour participer en tant qu'exposant, inscrivez-vous au 06 73 26 35 64.
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1: Bonne nuit les petits, il est 23h.
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4: Gauler comme un manche à sucette. Une expression auriculaire, plutôt argotique, arrangée sous la forme d'une comparaison entre le participe passé du verbe « gauler » et un objet non précisément identifié, le manche à sucette. Pour comprendre la signification de notre vocable, commençons par nous pencher sur le « être gaulé ». Être gaulé est en rapport avec l'aspect physique. On pourrait imaginer une origine liée avec les Gaules comparée aux jambes, et donc être bien gaulé, ce serait avoir de bonnes jambes, et mal gaulé, avoir des membres inférieurs plutôt fluets, des cuisses de mouche ou des cannes de serin. Mais l'origine la plus reconnue a une connotation grivoise. En langage argotique, avoir la Gaule, c'est pour un homme être dans de bonnes dispositions sexuelles, et par extension se montrer sous son meilleur jour. Avoir l'air gaulé, ou plutôt avoir l'air bien gaulé, semble vouloir qualifier un individu doté d'un organe sexuel conséquent, avoir un bon aspect physique, avoir l'air fort, résistant. Il y a également être bien gaulé, ramené au féminin, qui signifie avoir un beau corps, bien proportionné, avec des formes où il faut, comme il faut. Si l'on voit dans l'expression un sens érotique, celui-ci semble infondé à première vue en parlant d'une femme, car l'on parle de la Gaule d'un homme. C'est sans doute par extension, si l'on peut dire, que l'expression s'est étendue à la femme qui laisse entrevoir par des charmes évidents qu'elle pourrait présenter un intérêt pour la bagatelle dans l'esprit de celui qui la considère. Le manche à sucette de notre expression, lui, n'a pas de sens caché. Il s'agit bien du petit morceau de bois auquel est fixée une confiserie et plus souvent et plus justement appelé bâton. Manche ou bâton, on s'imagine bien les proportions de l'objet. Être gaulé comme un manche à sucette, c'est avoir un aspect physique fluet, mince, voire maigre, donc se dit de façon péjorative de quelqu'un qui n'est pas très gros. Dans le même registre, les synonymes ne manquent pas. Mon auriculaire vous en livre quelques-uns, accrochez-vous. Être taillé dans un piston de Solex, sec comme un coup de trick, sec comme un bit de coucou, enflé comme une tique, épais comme une pointe de 120, épais comme un filet de vinaigre, épais comme un madrier de cage à serin, gros comme une ablette, épais comme un seto, avoir une carurgie de graines, taillé dans un tibia de cigogne, épais comme une ficelle à rôti, monté pour la pêche au gardon, gras comme une échelle de couvreur, taillé dans une écharde, épais comme un sandwich SNCF, épais comme une portière de vélo, taillé comme un goulot de sylvaner, gaulé comme une arbalète, gras comme une chaîne de puits, épais comme un sang de clou, gaulé comme une biscotte cassée, enflé comme un caplan, épais comme un coucou qui a la chiasse, coulé dans un moule à béquilles, capable de prendre un bain de pied dans une pompe à vélo, passé entre le mur et la tapisserie, épais comme un cap de frein à main, être taillé dans un bretzel, épais comme un courant d'air, avoir des épaules de boa, être gaulé comme une chips, et la cerise qui fait déborder le gâteau, être taillé dans une queue de cerise. Voilà un aperçu des qualificatifs à votre disposition pour mépriser le copain ou la copine quant à son aspect physique. Telle cuisse de mouche chantée par Pierre Perret, si maigre qu'elle n'avait qu'une rayure à son pyjama, ressemblant à un stylo avec des cheveux.
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Il n'y va pas avec le dos de la main morte, Pierrot. De peur de se faire gauler pour sexisme, mon auriculaire préfère plier ses gaules. À la revoyure !

0: Le Twirling Club de Crépy-en-Valois organise son gala annuel le dimanche 28 juin de 10h à midi à la salle Marcel Quentin, rue Marie-Rodzen à Crépy. Venez découvrir un spectacle mêlant grâce, élégance et performance. Entrée 2 euros, elle sera gratuite pour les moins de 10 ans. N'hésitez pas à venir nombreux, encourager les athlètes et partager ce moment convivial.
1: Avis aux amateurs de pétanque, rendez-vous le samedi 27 juin sur le boulodrome du cours Foch à Crépy-en-Valois pour participer au tournoi de pétanque en doublette formé, ouvert à tous. Que vous soyez joueur occasionnel ou compétiteur aguerri, venez tenter votre chance et partager un moment convivial. Inscription à partir de 9h30, j'ai du but à 10h30, participation 15 euros par équipe, redistribution des mises, inscription sur place avec possibilité de réserver au 06 26 39 07 62. Pour agrémenter la journée, une buvette et une restauration sur place seront proposées. N'attendez plus pour former votre doublette et profiter d'une journée placée sous le signe de la bonne humeur et de la compétition amicale.
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0: Madame, monsieur, bonjour. Voici votre Crépy Info Radio de ce mercredi 24 juin 2026. Quoi de neuf à Crépy-en-Valois? Afin de garantir la sécurité de tous, la ville de Crépy-en-Valois a pris un arrêté municipal rendant obligatoire le port du casque pour tous les usagers d'engins de déplacement personnel motorisés, les EDPM. Depuis le 11 juin, la brigade motorisée mène une campagne de prévention d'un mois afin de rappeler l'obligation du port d'un casque homologué et correctement attaché ainsi que les principales règles du code de la route applicables aux EDPM. À compter du 10 juillet, notez-le, tout usager ne respectant pas cette obligation sera susceptible d'être verbalisé. Dans le cadre des travaux du pôle d'échange multimodal, la communauté de communes du Pays de Valois nous informe d'une fermeture de la circulation sur le tronçon reliant la porte de Paris jusqu'au giratoire, et ce du 15 juillet au 15 août, pour la création d'une voirie en pavé gris de réemploi, un matériau choisi pour sa qualité et son ancrage patrimonial. La communauté de communes vous invite donc à anticiper vos itinéraires en voiture, à respecter les déviations qui seront mises en place. Ces travaux constituent l'une des dernières étapes avant la livraison complète du pôle d'échange multimodal prévu cet été 2026. À Crépy-en-Valois, les idées de sortie pour toute la famille ne manquent pas, alors découvrez ce qui vous attend cette semaine. Préparez-vous pour un voyage au temps du néolithique. Le musée de l'archerie du Valois vous donne rendez-vous jusqu'au 11 novembre pour découvrir son exposition temporaire « Archers de la préhistoire ». Entre objets originaux facsimilés et découvertes surprenantes, plongez dans le quotidien des premiers archers et explorez une préhistoire bien loin des idées reçues, une exposition immersive à ne pas manquer au musée de l'archerie. Tous les mois, la médiathèque met à votre disposition en libre accès des jeux de société pour tous les âges. Alors venez vous amuser en famille ou entre amis. Venez cet après-midi, mercredi, à partir de 14h. Le collectif anti-chasse à cours organise son premier tournoi de pétanque en doublette formée. Le rendez-vous, c'est ce samedi, le 27 juin. Rendez-vous sur le boulodrome du cours Foch à partir de 9h30. Pour vous inscrire, le jet du but, il aura lieu à 10h30. Un concours ouvert à tous et vous avez la possibilité de réserver au 06 26 39 07 62. Dans le cadre du cycle de conférences de la Société historique de Crépy-en-Valois, Sophie Mucianez, professeure agrégée de lettres modernes, propose une conférence « Brouillage des genres dans les années 1920, Séverine et la garçonne ». Rendez-vous ce samedi, le 27 juin, à partir de 14h30. C'est à la Maison des associations qui est située au 62 rue de Soissons. C'est juste derrière la passerelle. Entrée libre et gratuite.
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3: Bonjour, bonjour. Je reçois aujourd'hui Patrick Gaudubois, qui est trésorier de l'association L'Arrangement.

0: enfin, on verra après qu'il a plusieurs casquettes. Hein. Il est là pour parler donc de la 13e édition de l'Arrange-Main. Je ne me trompe pas ?
1: C'est tout à fait ça, oui. Bonjour.
0: Alors, bonjour. Ça a commencé il y a déjà quelques temps.
1: Alors, il y a plusieurs inaugurations officielles, hein, puisqu'on travaille sur 17 communes cette année. Chacune d'entre elles organise une inauguration et le planning des inaugurations s'étale en fait depuis fin mai jusqu'à début juillet.
0: Ah,
1: la première, c'était à Pierrefonds le 30 mai et on termine à Rully le 5 juillet. Vous voyez, donc, et pendant toute la durée du mois de juin, tous les week-ends, on a 3-4 inaugurations.
0: Avant de rentrer dans le détail donc, de cette édition, parle-nous un peu de toi quand même. Qu'est-ce que tu fais dans l'Arrange-Main ? Parce qu'apparemment, tu as plusieurs casquettes, d'après ce que j'ai compris.
1: J'en ai fait plusieurs casquettes. Alors, à l'origine, quand j'ai retrouvé Alain Bron, qui était un ancien collègue de travail, qui est parti en retraite avant moi, il m'a confié directement le rôle de trésorier. Il y en avait un vrai besoin dans l'association. C'est quelque chose d'un petit peu ingrat que pas grand monde souhaite faire. Donc voilà, je me suis mis là-dedans et je ne le regrette pas. C'est aussi très intéressant. Bon, cela étant, j'ai demandé à participer à d'autres activités. Et Alain m'a confié au fil des années la responsabilité de tout ce qui est organisation d'activités sportives. Puisqu'on n'est pas simplement axé sur des expositions d'œuvres d'art, mais également on a des activités sportives, j'en parlerai sans doute un petit peu tout à l'heure. Il m'a confié également le soin de m'occuper spécifiquement de 3 communes sur les 17, hein, en l'occurrence La Chapelle-en-Serval, Chantilly et Verberie. Il m'a confié également, à partir de cette année, tout ce qui est partenariat, tout ce qui est le travail de recherche de partenariat avec les institutions, les associations, les entreprises, etc., etc. Et notamment les relations avec la presse.
0: Le siège social de l'association, c'est à Raray ?
1: Le siège social est à Trumilly.
0: À Trumilly.
1: C'est le domicile d'Alain Bron. Raray héberge une association partenaire qui organise, on va en parler aussi tout à l'heure, des spectacles dans une grange qui a été spécialement aménagée à Auger Saint-Vincent.
0: Donc, retour sur l'Arrange-Main, ça consiste en quoi ? Pour ceux qui ne connaissent pas encore, malgré que ça soit à la 13e édition.
1: Oui, on commence à être un petit peu connu, oui, mais voilà. Comme tu dis, évidemment, il y a encore beaucoup de personnes
0: qui vont découvrir cette année.
1: Cette association et nos activités. Bah, notre activité première, notre activité de base, notre cœur de métier, comme on dit, hein, c'est l'organisation d'expositions d'œuvres d'art à ciel ouvert, hein, dans les communes du sud et de l'est de l'Oise, sur des chemins forestiers, sur des places de village, le long de monuments connus, etc., etc. Voilà, l'objectif que l'on poursuit avant tout, c'est de mettre, je dirais, l'art et la culture à disposition des habitants des zones rurales qui n'ont pas toujours l'occasion d'aller visiter des musées. Bah là, on va dire que c'est le musée qui vient à eux. Hein, on expose des peintures, des sculptures, des œuvres de land art, des photographies, des nouvelles, c'est-à-dire des histoires courtes, etc., etc., sur site pendant tout l'été, donc à partir du jour de l'inauguration jusqu'à début octobre. Hein. Et on cherche donc à renforcer effectivement la dimension culturelle à travers cette mise à disposition, je dirais, sur le terrain.
0: Pour les auditeurs, là, tu parlais de land art. Tu peux préciser ce que c'est ?
1: Land art, bah, c'est des sculptures qui sont exposées, qui sont conçues pour être exposées à l'extérieur.
0: Mais qui sont faites aussi avec des choses naturelles ?
1: Souvent, effectivement, également avec du bois. Etc. Il y a des choses magnifiques qui sont réalisées par nos artistes, qui sont, je dirais des sculptures un petit peu originales, qui sont parfaitement adaptées, grâce notamment aux matériaux qui sont utilisés, qui sont parfaitement adaptés à leur environnement naturel. On a aussi des sculptures plus classiques, hein, qu'on expose à l'extérieur, hein, mais Land Art, effectivement, c'est ce qui nous caractérise également. On a quelques artistes qui sont particulièrement actifs et doués pour ça.
0: Alors, il y a deux aspects. Il y a l'aspect trouver les communes et l'aspect trouver les artistes.
1: C'est ça.
0: Comment ça marche ?
1: Alors, Les communes, en fait, on a commencé tout petit. On a commencé à Rully. Hein. Rully, c'était notre berceau. C'est notre berceau, c'est là qu'habitaient les trois fondateurs de l'association. Maintenant, ils se sont installés ailleurs. Il y en a qui sont venus sur Senlis. Et Alain Bron s'est installé à Trumilly. Et progressivement, de bouche à oreille, de fil en aiguille, d'autres communes sont intéressées à ce qu'on faisait. Donc, ça a commencé tout petit avec une seule commune en 2014, Rully. Et puis, l'année suivante, on en avait deux. Puis, trois l'année suivante. Vente, etc., etc. Et puis, grosso modo, vous voyez, au bout de 13 ans, on travaille maintenant avec 17 communes différentes. On ne fait pas de démarchage. On laisse venir les communes. Le bouche à oreille fonctionne en général.
0: Ah, oui.
1: Et de temps en temps, il y a un maire qui nous appelle en disant, ou une association qui nous appelle en nous disant, ben voilà, on aimerait bien bosser avec vous. Comment on s'organise, etc. Voilà, on les rencontre, on va voir sur place. On se met d'accord. Il y a un certain nombre de conditions qu'il faut respecter pour les communes. La première, c'est d'avoir un interlocuteur à mettre en face de nous, hein, quelqu'un qui va prendre en charge, prendre en main toutes les activités opérationnelles qu'il y a à conduire, en particulier notamment l'organisation de l'inauguration, qui est un événement majeur quand même pour la commune, mais aussi l'installation de l'exposition et puis le démontage de l'exposition à la fin de la saison. Il nous faut des relais sur place et ce sont soit la mairie elle-même, soit des associations culturelles, de parents d'élèves, sportives, etc., etc. Ça, c'est une condition absolument majeure. C'est-à-dire que la commune qui veut travailler avec nous met à disposition ou s'appuie sur une association qui nous servira de relais, qui servira de relais aux référents de l'arrangement parce que dans notre équipe, chaque commune se voit désigner un référent qui supervise, qui aide, qui co-organise finalement le travail avec la commune concernée. Tout ça s'est fait, j'allais dire, naturellement. Hein, cette évolution se fait naturellement. Alors tous les ans, y a des choses qui évoluent. Il y a de nouvelles communes qui nous rejoignent. Cette année, je peux citer, au risque d'en oublier, j'en cite quand même deux ou trois, donc La Chapelle-en-Serval, Pierrefonds, qui nous ont rejoints, également Baron, Montagny-Sainte-Félicité. Hein. D'autres nous ont quittés temporairement, hein, en disant, voilà, on va bosser avec l'arrangement seulement une fois sur deux, une année sur deux. Ou alors, tout particulièrement en 2026, puisque c'est une année un petit peu difficile, hein, qui était la certitude qui régnait du fait des élections municipales dans certaines communes, eh ben, disons que certaines ont préféré attendre un petit moment reviendront avec nous l'année prochaine, etc. Voilà, ça bouge. C'est pas, y a un noyau quand même qui est important, hein, d'une douzaine, une treizaine, une quinzaine de communes qui sont toujours là avec nous, et puis de nouvelles qui apparaissent chaque année. On a déjà des pistes pour l'année prochaine, vous voyez, il y a des communes, je ne les citerai pas parce qu'aucune décision n'est encore prise, mais on a déjà des pistes pour l'année prochaine d'élargissement encore, hein, de développement.
0: À chaque fois, c'est les communes, donc si j'ai bien compris, qui demandent à ce que vous soyez sur leur territoire. Vous n'avez pas un petit flyer, quelque chose pour les faire un démarchage?
1: On ne fait pas de démarchage.
0: C'est par copinage ou par bouche à oreille.
1: Parfois on rencontre quelqu'un au hasard, par exemple d'une inauguration dans la commune voisine. Ah bah tiens, voyez, vous êtes de l'arrangement, ça serait pas mal qu'on fasse ça chez nous l'année prochaine. Vous voyez, donc ça se fait de cette façon-là, mais on ne fait pas de démarchage systématique, on ne sonne pas aux portes. Il y a suffisamment d'occasions et ça, c'est un peu la boule de neige, hein. c'est l'effet positif, le cercle vertueux, vous voyez, d'une année sur l'autre, le bouche à oreille fait que de nouvelles communes ont envie de nous rejoindre, ayant vu ce qui se passait dans la commune d'à côté, ayant parlé avec le maire qui travaille avec nous déjà depuis quelques années, de l'avantage que ça peut représenter, de l'intérêt que ça peut représenter, voilà, ils nous rejoignent. Voilà. Donc ça, c'est le fonctionnement avec les communes et les associations relais.
0: Une fois que la commune, elle a demandé à ce que vous fassiez quelque chose dessus, est-ce que c'est vous qui choisissez les endroits où ça va se passer ?
1: Alors, c'est un choix qui est commun, qui est fait en commun. Évidemment, le maire connaît mieux sa commune que nous-mêmes. Donc, il connaît les endroits qui sont les plus attractifs. Souvent, il nous propose un lieu, voire plusieurs lieux, hein, parce qu'il y a des communes qui organisent une exposition en un lieu unique, en un lieu idyllique, qui est par exemple un parc, ou une lisière de forêt, ou un chemin. Nous sommes préférentiellement, nous, attachés à exposer sur des chemins. À d'autres endroits, on nous propose un circuit. Un parcours. Mmh. C'est-à-dire qu'on commence à un endroit de la commune, on termine à 500 mètres ou à 1 km de là. Donc, généralement, c'est la commune qui choisit les lieux et nous, bah, on les conseille là-dessus ou on leur dit, bah oui, c'est parfaitement adapté ou alors, tiens, là, c'est pas tout à fait l'endroit qu'il faudrait. Il faudrait un peu plus de recul, un peu plus de verdure, etc. etc. Donc, les lieux sont proposés par la commune, effectivement, qui connaît mieux le contexte local que nous-mêmes, mais nous validons avant de procéder à l'exposition, parce qu'il faut que ça soit vraiment quelque chose de représentatif du monde rural, d'un environnement qui soit particulièrement agréable, particulièrement verdoyant, etc. etc.
0: Alors vous avez commencé avec une commune, maintenant on en est à 17 communes, est-ce que vous êtes fixé un plafond ?
1: Écoutez, tant qu'on a un nombre suffisant de collaborateurs motivés qui sont en mesure de prendre en charge ces communes, on peut continuer à grimper un peu, hein, à monter en puissance. Donc actuellement, on est 8 au niveau du bureau. Mis à part les fonctions transverses dont je parlais tout à l'heure, on a tous la responsabilité d'une, de deux ou de trois communes. On est prêt à accepter évidemment bien d'autres propositions, bien d'autres communes, sous réserve qu'on ait les moyens, hein, humains et les disponibilités pour nous en occuper.
0: Oui, voilà. Parce que c'est une question sous-jacente, parce que quand on a 17 communes, eh ben, il faut avoir les artistes qui viennent aussi. Il faut trouver, plus il y a de communes, plus il faut trouver d'artistes.
1: Alors, plus il y a de communes, plus il faut trouver d'artistes, c'est vrai. Dans l'état actuel des choses, on est arrivé ces dernières années à couvrir un petit peu plus de communes avec le même nombre d'œuvres que l'on reproduit en plus grand nombre. Hein, pour être plus clair, au tout début, on s'interdisait d'avoir une même œuvre qui était exposée sur plusieurs communes différentes, notamment des communes voisines géographiquement. Aujourd'hui, on se dit qu'après tout, comme on s'étale de plus en plus, et qu'on a, vous voyez, entre Ribécourt au nord et Plailly au sud, Chantilly à l'ouest, et puis Pierrefonds à l'est, on a de l'espace, et on peut se permettre quand même d'exposer une même œuvre, soit sous forme de bâche, soit sous forme de dibon, etc., dans deux, trois endroits différents. Donc pour l'instant, le nombre d'œuvres est suffisant pour couvrir les 17 communes si on les installe deux, trois fois dans l'espace que l'on couvre. Il est certain que le développement du nombre de communes implique à terme l'évolution du nombre d'artistes et du nombre d'œuvres qu'ils produisent.
0: Dans chaque commune, l'arrangement, ça date de mai jusqu'à octobre ?
1: Alors, effectivement, on démarre le jour de l'exposition. En général, les œuvres sont installées dans les 2-3 jours qui précèdent. Donc, c'est soit fin mai, soit début juillet pour les plus tardives. Et la consigne, c'est effectivement de démonter l'exposition à peu près partout en même temps, j'irai dans la première quinzaine d'octobre.
0: La question, c'était, c'est pas au mois de mai, par exemple, à Pierrefonds, au mois de juin à Raret, au mois de juillet à Trumilly, au mois d'août, autre part.
1: Non, parce qu'en fait, dans tous les cas de figure, l'exposition dure pendant tout l'été.
0: Ouais, voilà.
1: Un minima, juillet, août, septembre, l'exposition est en place partout. Et c'est tout simplement seulement début octobre qu'on commence à démonter les choses. C'est à peu près la date à laquelle, d'ailleurs, on fixe le thème de l'année suivante, hein, de façon à ce que les artistes puissent commencer à se préparer. Et pas seulement les artistes professionnels ou réputés, mais également les artistes en herbe, parce que je ne l'ai pas dit, mais vous le savez, beaucoup d'écoles participent sur le même thème, participent, beaucoup de classes de primaire ou de collège participent également à l'arrangement et ont besoin d'intégrer le thème de l'année à venir, c'est-à-dire de l'été suivant, dans leur projet pédagogique au niveau des arts plastiques, par exemple.
0: Alors cette année, le thème, c'est curieux ?
1: C'est curieux.
0: Et comment ça se décline alors, dans l'arrangement ?
1: Alors, nous, on s'attache tout particulièrement à avoir des thèmes qui sont très, très vastes, très ouverts et qui possèdent plusieurs interprétations ou acceptions différentes. Exemple, sources et ressources, l'année dernière, c'était, bon, on peut parler de beaucoup de choses. Courant, il y a quelques années, on peut parler de beaucoup de choses. On a beaucoup de visions, de versions différentes des choses. Curieux, c'est à la fois l'ouverture d'esprit, la découverte, le voyage, la recherche de curiosité, comme son nom l'indique, au niveau du tourisme, etc. Donc, c'est à la fois l'ouverture d'esprit, la découverte, le voyage, etc. Mais c'est aussi tout ce qui est étrange, bizarre, étonnant, ah oui, énigmatique, original. Voyez, et donc, chaque artiste a le choix de vision qui lui tiennent à cœur par rapport à ce thème. Il y en a beaucoup qui se sont appuyés justement sur cette première dimension que je citais, à savoir partir à la découverte de lieux inconnus, de cultures nouvelles, etc., etc., de coutumes. Et d'autres qui se sont axés sur je vais présenter quelque chose d'inédit, d'original, de bizarre, d'étonnant. Et voilà. Et donc, généralement, quand on arrive à tomber sur un thème aussi large que celui-là, tout le monde s'en satisfait, tout le monde est content, tout le monde trouve matière à s'exprimer. Et on n'a quasiment jamais rencontré le syndrome de la page blanche, hein, voyez, ou de la feuille blanche en ce qui concerne les peintures ou les écrits.
0: Dans les balades que je fais, je vais trouver des sculptures, je vais trouver des poèmes. Je vais trouver quoi exactement?
1: Alors, dans les balades sur place, donc, on a principalement des peintures. Ce sont des peintures qui sont soit sur bâche, donc grand format, hein, accrochées à des murs ou sur des supports qui ont été montés exprès, des supports en bois qui ont été montés exprès, ou alors sur des dibons. Alors, dibons, vous savez, c'est une sorte d'aluminium là, qui résiste à toutes les intempéries, hein, qui reproduit parfaitement et fidèlement les formes, les couleurs, et qui résiste absolument à toutes les intempéries, qui sont montés sur des poteaux en général ou accrochés à des suspensions. Donc ça, c'est des peintures. Plus exactement des reproductions de peinture, parce qu'on va pas, généralement, on va pas exposer pendant tout l'été l'original. On a également des photographies, donc des photos d'art, ou des photos de paysages, des photos d'animaux, des photos de la vie quotidienne, ou des choses originales. Hein. Donc ça, ça fait partie, effectivement, c'est sur les mêmes supports, en fait, qu'on expose ça. Des sculptures, il y en a, alors c'est plus concentré à des endroits où, qui ferment la nuit, vous voyez, pour éviter les dégradations, oui, les vols, les choses comme ça. Là, c'est des originaux, forcément. Hein, donc là, en général, on en a dans des endroits qui sont plutôt clos. Je pense au parc écologique à Senlis ou au Jaden, le jardin aquaponique de Chantilly. Vous trouverez également des œuvres réalisées donc, par des enfants, des écoles ou des crèches ou des... Également du périscolaire, etc. Je pense à Verberie en particulier, qui est réputée pour avoir de très nombreuses participations d'enfants, d'institutions très très diverses. Et puis vous trouverez sur les bancs, accrochés sur les bancs ou à proximité, des nouvelles, c'est-à-dire des petits textes de 2 pages, toujours sur les mêmes thèmes, le thème du curieux, réalisés, rédigés par des auteurs connus, et qui permettent effectivement de s'enrichir un petit peu en lisant des textes. Alors, c'est très, très, très varié. Il y a des poèmes, il y a des choses extrêmement, extrêmement diversifiées. Et pour nous, c'est très important aussi. C'est peut-être moins spectaculaire que nos œuvres plastiques, mais c'est très, très important aussi parce que ça permet justement de mettre la lecture à portée des enfants. Les enfants, quand ils voient leurs parents s'asseoir sur un banc pour lire quelque chose, ils ont tendance à les imiter. Aujourd'hui, il y a pas mal de pertes en ligne de ce point de vue-là. Beaucoup de gens qui lisent plus du tout. Et donc, ça nous permet de les inciter à découvrir des textes et à prendre plaisir à ces textes. Et les enfants ont tendance à suivre leurs parents, leurs grands-parents, à les imiter et à faire de même. Alors, on parlait il y a quelques minutes là, du mariage entre la culture et le sport. Il y a un autre mariage dont je voulais parler et qui est de plus en plus fréquent dans nos présentations, nos activités. C'est le mariage entre les photos et les textes. Et en effet, on travaille avec 2 ateliers, l'atelier des Amis de la Bibliothèque de Senlis et l'atelier ADEX, atelier d'expression, à qui, pendant l'hiver, on confie plusieurs photos et à qui on demande de rédiger des textes, des poésies très courtes, hein, de 4-5 lignes maximum, pour illustrer ces photos. Donc ça, c'est une pratique qui est intéressante parce qu'elle est novatrice depuis 2-3 ans. Elle permet d'associer, bien sûr, les photographes et les poètes, les écrivains, etc. En tout cas, les groupes, les ateliers qui se réunissent pour produire des textes. Et c'est toujours très, très apprécié parce que ce sont des textes courts qui sont affichés en même temps avec et à côté des photos. Et lors des inaugurations, on invite les rédacteurs de ces textes, les poètes, à venir lire leur propre production, ce qui est toujours beaucoup plus intéressant que quand c'est quelqu'un de neutre, un tiers, hein, qui n'a pas rédigé lui-même le texte. Voilà, ça marche de mieux en mieux, ce type de système. Et maintenant, on est assez enclin à en mettre un petit peu partout dans nos communes parce que ça présente vraiment un intérêt majeur.
0: En plus de tous ces parcours, il va y avoir des animations tout le temps. Du mois de mai jusqu'au mois d'octobre, il y a des animations, des randos, des spectacles.
1: Oui, tout à fait. Alors, tous les ans, désormais, on organise ce qu'on appelle le Festival de l'Arrangement. On a trouvé ce mot-là qui est assez significatif et symbolique d'une diversité d'activités qui sont proposées. On a des activités culturelles en lien donc avec l'association de Raret dont je parlais tout à l'heure. Il y a l'organisation de spectacles dans la grange d'Auger-Saint-Vincent. Nous étions auparavant à Trumilly. Nous avons déménagé pour une grange plus spacieuse qui se trouve dans la commune voisine à Auger-Saint-Vincent. Et là, nous organisions des spectacles avec des gens très connus, des professionnels qui délaissent la scène parisienne pour un week-end et pour venir se produire chez nous. Alors, c'est très varié. Il y a des one-man shows, il y a des pièces de théâtre, il y a des spectacles musicaux. Nous proposons également dans ce même domaine de la culture un festival de films courts d'animation. Un appel à projet est lancé à l'automne. Généralement, nous avons plusieurs centaines de contributeurs qui nous envoient des œuvres. Ce sont du monde entier. Hein. Donc, il faut les sélectionner. Et cette sélection, on l'a fait avec des communes qui sont volontaires, qui accueillent dans des salles de fêtes, etc. Donc, une séance de sélection. Voilà. Tout ça conduit à organiser une finale qui a lieu donc, cette année, le 12 septembre, au cinéma de Senlis, en liaison et en partenariat avec la boîte à son et images. Qui est basé donc à Senlis.
0: Ouais.
1: Et nous décernons à cette occasion-là des prix. 3-4 films parmi les plus ovationnés par le public et qui ont été donc présélectionnés et par les gens de l'Arrangement et par les communes contributrices pour une finale d'une dizaine de films qui est proposée en septembre. Nous remettons les prix à cette occasion-là. Sur le plan sportif, maintenant, nous organisons également des balades. Alors là, je m'en occupe particulièrement de ces randonnées. En fait, quand je suis arrivé dans l'association, et comme j'étais passionné de vélo, ben j'ai proposé à Alain Brand d'organiser des randonnées qui permettent de visiter plusieurs sites d'exposition de l'Arrangement sur des communes qui sont proches les unes des autres. Voilà, c'est quelque chose qui est très apprécié puisque ça permet de marier la culture et le sport. Donc, on part le matin de Senlis, de Verberie, de Chantilly, etc. On fait un tour d'une trentaine de kilomètres. On s'arrête à plusieurs reprises pour visiter les expositions de l'Arrangement, on pique-nique et on revient en milieu d'après-midi à notre lieu de départ. Voilà, on organise également des rallyes. Sur smartphone, on a créé des rallyes par nous-mêmes, avec des scénarios, des parcours, etc., avec des questions, des réponses qu'on trouve sur place. Alors là, c'est pas à l'occasion des expositions l'été, hein. C'est toute l'année que c'est possible. Hein. Il faut aller sur le site GeoGaming, GeoGaming, c'est gratuit, et vous trouvez une dizaine de jeux de pistes, de rallyes que l'Arrangement a mis à disposition gratuitement pour le grand public, et qui peuvent se faire en famille, en vélo, à pied, etc., etc., selon le principe clair, connu du jeu de pistes, de l'escape game, du rallye, etc.
0: Pour l'Arrangement, c'est important de mêler la culture et la nature.
1: Bah, c'est absolument indispensable. C'est absolument indispensable dans nos objectifs, notre raison d'être. J'évoquais tout à l'heure donc la mise à disposition d'œuvres d'art auprès du public dans le monde rural, mais nous sommes également très axés sur la découverte finalement du patrimoine bâti, mais également du patrimoine naturel. Les randonnées en font partie. Les lieux d'exposition font partie également de ce mariage, en fait, entre l'environnement et la culture. Et on en est devenu également, nous aussi, de ce fait-là, des défenseurs, finalement, de l'environnement, et très intéressés à établir des partenariats avec des associations, avec les tiers-lieux qui existent dans la région, avec le parc naturel régional, Oise Pays de France, etc., etc. Et j'espère que ce partenariat, on va le développer dans les années qui viennent. Mais on est quand même assez porté également aussi sur ces questions de protection de l'environnement et de découverte finalement du patrimoine naturel.
0: Bon, alors Patrick Gaudubois, si je veux savoir ce qui se passe dans mon village, dans ma ville, comment je fais ?
1: Alors nous-mêmes, nous communiquons assez largement évidemment sur l'ensemble de notre programme. Nous avons un site internet qui s'appelle larenchemin.com. Alors larenchemin tout attaché. Sans accent, sans apostrophe, sans rien, larenchemin.com. Là-dessus, vous avez l'intégralité du programme, des activités qui sont proposées, donc commune par commune, mais également thème par thème. Au passage, j'en profite pour vous dire que vous pouvez y retrouver également l'intégralité des photos des œuvres que nous exposons et l'intégralité des textes que nous avons, que nous exposons sur nos bancs. Depuis 2014 jusqu'en 2026, il y a également des archives qui nous présentent un petit peu tout ce qu'on a pu faire dans le passé. Nous avons également un compte Facebook qui est très utilisé, et sur lequel effectivement nous incitons nos lecteurs à nous rendre sur les sites, nous interpellons les personnes susceptibles d'être intéressées juste avant chaque événement, notamment les inaugurations et également les randonnées vélo et les spectacles de OGS Saint-Vincent. Et puis chaque commune, de son côté, réalise également l'information qui va bien auprès de l'ensemble des habitants. Donc, il y a de l'affichage, il y a des flyers qui sont distribués et mis à disposition un petit peu partout, dans les mairies, dans les commerces, etc. Et puis, il y a également les sites internet ou les différents réseaux sociaux tels que Facebook, Instagram, etc. Donc, Larenchemin fait sa propre communication à travers ces réseaux, mais les communes également et les associations partenaires font de même. Donc, il y a beaucoup de relais et de liens et de canaux d'information qui nous permettent d'être informés en temps réel pratiquement, en tout cas suffisamment tôt pour pouvoir s'organiser, pour pouvoir effectivement être présent lors des différents événements.
0: Alors qu'est-ce qu'on dit aux auditeurs et aux auditrices ? Soyez curieux ?
1: Ah ben oui, bien sûr, soyez curieux. Soyez curieux tous les ans, mais particulièrement cette année. Parce qu'il y a quand même plein de choses à découvrir qui sont très, très originales, hein, très intéressantes. Il y a des choses, je ne vais pas les décrire, je ne vais pas faire dévoiler un petit peu la surprise. Mais il y a des œuvres qui sont très, très originales et qui ont vraiment, sur lesquelles les photographes et les peintres se sont donné vraiment carte blanche pour imaginer des choses étonnantes ou des œuvres qui permettront de découvrir des pays inconnus, des coutumes très très originales qui sont loin de notre monde à nous. Donc allez-y, surtout profitez-en, il devrait faire beau cet été. Nous exposons souvent à l'ombre, donc pas en plein champ, mais sous les arbres, dans des parcs, etc., etc. Allez-y, n'hésitez pas, c'est gratuit, c'est ouvert jour et nuit pendant plus de 3 mois.
0: Bon, Patrick Gaudubois, merci.
1: Ben, merci beaucoup. Merci beaucoup de m'avoir donné la parole, une fois encore. Et j'espère effectivement que tout ça conduira à ce que la fréquentation, de, pas seulement de notre site, hein, qui est très fréquenté, très connu, très regardé, mais également la fréquentation de nos sites et de nos événements sera croissante. Hein. C'est l'espoir que j'annonce aujourd'hui, que, sur lequel effectivement je m'appuie pour vous inciter à y aller. Il y a plein de choses à découvrir et c'est passionnant.

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